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1: Carnet de voyage. Patrick Deville, vivant. Deville a passé son enfance près de l'estuaire de la Loire. Il a grandi dans l'établissement psychiatrique que dirigeait son père. Il y a vécu isolé ses toutes jeunes premières années et immobile. Et puis il est devenu un attaché culturel, un prof de philo, un écrivain voyageur. Plus d'une douzaine de romans titrés « Romans vrais ». Viva en est un, s'y croisent Frida Kahlo et Trotsky, entre autres. Viva a été publié chez Fiction et Compagnie en 2014. Maintenant, c'est 38, et ça ne rigole plus. Après que le président Lázaro Cárdenas est venu à Londres annoncer la nationalisation des pétroles de Tampico, l'Angleterre a rompu ses relations diplomatiques avec le Mexique. Depuis Liverpool, le père de Larry, sans nouvelles, s'inquiète. Son fils a été jeté en prison pour ivrognerie et troubles publics. Phalangistes espagnols et pro-nazis fomentent une contre-révolution, veulent renverser Cárdenas et assassiner Trotsky. Larry voit un vautour ou un norobo dans son lavabo. Zopilote ou condor descendent. Le squelette du consul est remonté de la barranca à quatre pattes, très blanc. La tête de mort porte de lunettes noires, traverse le Zocalo et accompagne Larry jusqu'à la banque. Les espions aux lunettes noires sont des hommes de confiance. Ils sont envoyés par le père pour extraire son fils du Mexique. Sa fortune et sa conscience familiale sont assez considérables pour sauver le fils indigne, ou peut-être secrètement le fils préféré. Que sait-il de son fils Malcolm, ce père qui ne l'a pas revu depuis 4 ou 5 ans? Ce père qui, pendant tout le séjour new-yorkais de son fils, lui envoyait chaque semaine par les paquebots de la Cunard le Times Literary Supplement et du tabac anglais pour sa pipe. Que pressent-il? Comment écrire l'histoire du fils sans celle du père? Arthur Lowry a quitté l'école à 15 ans. À 19 ans, est devenu comptable. À 21 ans, caissier principal. À présent, actionnaire de l'entreprise d'import-export Buston & Co. C'est un self-made man, membre du club de natation et médaille d'argent du sauvetage en mer. Il est fier d'inscrire ses fils à Cambridge, chez ceux qui ont trouvé la mangeoire et la trouvent à leur goût. Arthur Lowry est un Anglais victorien, sûr de son droit et de celui de la reine à étendre, comme l'écrit Kipling, son « Dominion over palm and pine », parce que Dieu l'a décidé ainsi. Il connaît le monde et les palmiers et les pins. Les affaires du grand capitalisme anglais l'ont amené à arpenter la planète. Égypte, Russie, Palestine, Argentine, Pérou, Texas. Mais rien, jamais, ne l'a aidé à résoudre l'énigme de ce fils. Pressent-il le repos et l'oubli qui lui seront à jamais refusés parce qu'il est le père d'un génie et la calamité que son nom, dans des siècles, effacé sur sa tombe, sera encore écrit dans les livres? Pourquoi ne lui coupe-t-il pas les vivres, comme toujours il l'en menace? Pourquoi ne lui permet-il pas de mener une vie normale, quitte à la perdre? Ses hommes de confiance assemblent les papiers éparpillés dans la chambre du Francia, accompagnent le fils vers le nord, jusqu'à la frontière, l'installent à Los Angeles, hôtel Normandie. Ils lui remettront chaque mois un pécule suffisant pour le gîte et le couvert. Pendant presque un an, Larry va bricoler là, dans sa chambre californienne, les manuscrits du ballast et du volcan, économiser sur la nourriture et les cigarettes pour payer une dactylo. À 29 ans, son statut est celui d'un incapable majeur au bord de la démence. Le père a engagé un avocat pour régler à moindre frais le divorce avec Yann. À l'arrêt d'autobus de Western et Hollywood Boulevard, Malcolm Lowry rencontre Marjorie Bonner. Comme Tina Modotti, une ancienne starlette de Hollywood, Lowry est amoureux. Son visa va expirer, le père décide d'envoyer le fils au Canada. Les hommes de confiance organisent son installation à Vancouver. Lowry part seul. Il écrit cette phrase qui pourrait être une bonne définition du génie et aussi d'un certain nombre d'autres maladies mentales. « Je ne suis pas moi, mais le vent qui souffle à travers moi. » Le voilà sauvé et exilé du Mexique. Il attendra d'en avoir fini avec le volcan pour revenir avec Marjorie à Oaxaca. Lloyd et Loi. Citation de Malcolm Lowry. « Au Mexique, être un lâche ou craindre pour sa vie sont deux choses absolument différentes. » Un qui n'en réchappera pas, c'est l'autre poète anglais, 20 ans avant Lowry. Il traverse Oaxaca et lui aussi voudrait s'enfuir, sortir du Mexique. Il n'y parviendra pas. Fabian Lloyd vient d'épouser en secret Mina Loa. Il quitte Mexico pour Oaxaca, gagne plus au sud le port de Salina Cruz sur le golfe de Tehuantepec, où les rejoignent quelques complices. Ensemble, ils cherchent à acheter un bateau capable de naviguer en haute mer pour quitter clandestinement le pays. Lloyd a abandonné à Barcelone sa compagne Renée en lui promettant un très improbable retour. Ou bien qu'il la ferait venir un jour à New York. Il a abandonné ses amis, Glaise et Picabia, embarqués à bord du Montserrat en même temps que Trotsky, auquel il s'est présenté sous son nom de poète et de boxeur, Arthur Craven. Le neveu scandaleux du scandaleux Oscar Wilde est atteint de grandes bougeottes. Et déjà, depuis la Catalogne, il écrivait à sa mère, toujours à Lausanne, « Du reste, je ne pense pas rester ici, je partirai d'abord pour les îles Canaries, Las Palmas en toute probabilité, et là, pour l'Amérique, le Brésil. » À New York, il rencontre Mina Loa, peintre, poète, actrice. Elle vient d'être élue représentante de la femme moderne par le New York Evening Sun. Les États-Unis entrent dans la Grande Guerre et débarquent leurs troupes à Saint-Nazaire. Lloyd craint d'être enrôlé et de partir pour le front. Même né en Suisse, il est anglais et risque la mobilisation. Il voyage seul au Canada, revient à New York et retrouve Mina. Il se décide pour l'Argentine. Maintenant, tous deux rêvent de Buenos Aires, dont Marcel Duchamp, qui vient de quitter New York, leur dit le plus grand bien. « On y respire un merveilleux parfum de paix, une tranquillité provinciale qui m'oblige à travailler. » Loin des charniers de l'Europe et de la vie mondaine de New York, les deux poètes d'avant-garde, si le projet avait abouti, auraient fréquenté à Buenos Aires comme Alfonsina Storni les petites bandes poétiques du moment, celles de la Peña et Croisé Borges et Marinetti, celles des Signos et Croisé Ramón Gómez de la Serna et Federico García Lorca. Encore, faut-il se payer le voyage pour le cône sud ? Craven compte s'y rendre seul et par voie de terre gagner sa vie en chemin. Une fois là-bas, faire venir Mina. Il franchit la frontière du Mexique sur le Rio Grande en décembre 17 sous le nom de Fabian Lloyd. Conscient que la boxe, davantage que la poésie, lui viendra en aide, il transporte avec lui les coupures de journaux qui attestent de ses succès passés. Peut-être aussi une reproduction du tableau de Van Dongen qui le montre les gants levés. Comme Traven, il jongle avec les nationalités afin de ne pas alerter les autorités consulaires britanniques. Il se dit au hasard suisse, canadien ou français. Arthur Craven a bien été champion de France des mi-lourds. Sous ce nom, il a battu à Athènes le champion olympique Georges Calafatis. À Mexico, il intègre l'Escuela de Cultura Física de la rue Tacuba. Assez vite, pourtant, tout se déglingue. Il est seul et se sent perdu. Supplie Mina. Les 15 lettres qu'il lui envoie pendant ces quelques mois pourraient être de Lowry à Waxaca ou de Rimbaud à Aden. Ou bien, comme Gauguin aux marquises, il aura sous-estimé le pouvoir dévastateur de la solitude. Je n'ai jamais cru que c'était possible de souffrir pareillement. J'en arrive à craindre pour mon équilibre, lui écrit-il. Il est malade et perd pied dans son délire, signe parfois les courriers depuis Buenos Aires, quand il est encore à Mexico. J'ai une peur effroyable de devenir fou. Je ne mange plus du tout et je ne dors pas du tout. Ça n'est pas la meilleure préparation d'un boxeur. Il se traîne sur le ring, parvient quand même à en imposer du haut de son 1m98 pour 105 kilos. Il faut que tu viennes, ou je viendrai à New York, où je me suiciderai. Je suis possédé d'un de ces amours exceptionnels de la même manière que l'on ne rencontre un grand talent que tous les 50 ans. L'existence est insupportable. Mourir de l'âme, c'est 10 000 fois pire que le cancer. Il est trempé de mauvaise sueur sous les ventilateurs de la salle d'entraînement, dans les odeurs de baume, binguet et d'arnica. L'écriture est bâclée. La vie est atroce. Pourtant, il promet encore à René, demeuré à Barcelone, qu'ils se retrouveront un jour. Mina cède, vient le retrouver. Ils se marient en secret.

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Parce qu'il va bien falloir trouver de l'argent pour s'enfuir, Arthur Cravan, champion de France, défie Jim Black Diamond Smith pour le titre de champion du Mexique. Il sait qu'il n'est pas en état de combattre et négocie par contrat une bonne somme en cas de défaite. Il sait bien qu'il va se faire casser la gueule et ça ne rate pas. Il tient deux rounds. Smith conserve son titre, vainqueur par KO, dès la deuxième reprise. Le magot du vaincu est de 2000 pesos. Mais Cravan est généreux. Et Mina ne sait plus trop combien il pouvait rester au moment du départ pour Oaxaca. Fabian gagna environ 2000 pesos dans un combat de boxe à Mexico, somme qu'il partagea en grande partie avec les entraîneurs, parce qu'il voulait que profitent aussi du match les hommes qu'il avait aidés quand il mourait de faim et qu'il était malade, écrit-elle. Il est question, dans les journaux, d'un match de revanche à Veracruz. Et des affiches sont imprimées. Mais il s'agit sans doute, dans l'esprit de Lloyd, d'une entreprise de diversion à seule fin de justifier son départ de Mexico. On le croira sur la côte atlantique quand il gagne la côte pacifique. Parvenu à Salina Cruz, il découvre que Mina est enceinte. Pour lui, éviter des semaines à bord d'un rafio, Fabian lui offre une cabine sur un navire japonais en partance pour l'Argentine par le canal de Panama. Ils se retrouveront à Buenos Aires. Pour l'instant, lui et sa petite bande cherchent à acquérir discrètement une embarcation. Rappelons que Fabian Lloyd et Arthur Cravan ne font qu'un. Lloyd se rend seul à Puerto Angel à 4 jours de cabotage de Salina Cruz où on lui promet une affaire. Mina confond dans ses souvenirs Angel et Angeles. Elle a aussi oublié si la petite bande imaginait emprunter le canal ou, pour des raisons de clandestinité, de franchir tout au sud le Cap Horn. Autour de Lloyd, 3 ou 4 fruyards, dont un marin de San Francisco, peut-être lui aussi déserteur. Il pense ainsi pouvoir former un équipage. Tous réunirent leur argent et le donnèrent à Fabian pour qu'il achète un bateau. Il l'attendait à l'hôtel de Salina Cruz pour éviter la dépense supplémentaire du voyage jusqu'à Puerto Angeles. Il leur restait peu d'argent. Et ils se trouvèrent en grande difficulté quand Fabian ne revint pas. Depuis Buenos Aires, Mina s'inquiète. Elle est sans nouvelles et sans le sou. Il avait mis de côté 300 pesos pour me les virer, car il est très préoccupé pour moi. Mais il craignait de le faire depuis Mexico, pensant que la police secrète saurait ses intentions de départ pour l'Argentine et le surveillerait, écrira-t-elle. Pendant des semaines, elle se rend à la poste restante. Mina attend Cravan, comme Piaf aurait attendu Cerdan. Il ne donnera plus signe de vie. En cet été de 1918, 1 an et demi après avoir quitté Barcelone à bord du Montserrat, Trotsky remonte la Volga pour vaincre la Légion tchèque à Kazan. Comme plus tard, le père de Lowry s'adressera à la délégation britannique au Mexique, la mère de Lloyd, alertée par Mina, lui répond « Je vais écrire au consul britannique à Mexico pour voir s'il sait quelque chose sur lui. Ainsi, sa disparition sera officielle. » Ce qui l'inquiète, la mère, c'est qu'une disparition interdit de régler l'héritage. Fabian n'est pas son fils préféré, c'est l'autre, l'aîné, le peintre raté, pas ce provocateur de Cravan qui, depuis son adolescence, s'est pris d'admiration pour son oncle sodomite, Oscar Wilde. Quand ses cousins ont dû changer leur nom de famille pour ne plus porter celui de leur père, frappé d'infamie. Elle conteste aussi la validité du mariage de son fils avec Mina, laquelle devra lui en fournir la preuve. Mina Lloyd, finalement, rentre en Angleterre, où naît leur fille, Fabienne.
À Londres, Mina contacte les services secrets britanniques qui ouvrent une enquête. Elle rédige pour eux son témoignage. Celui-ci sera repris par Maria Luisa Porras, laquelle, depuis Barcelone, essaiera de rassembler tous les éléments du dossier. L'idée que le marin ait pu le tuer m'est aussi venue, écrit Mina, pour les mêmes raisons que celles que vous avancez. Monsieur Katzel, en revanche, ne le croit pas possible parce que le marin voulait tout autant que les autres se rendre en Argentine et n'avait pas de meilleure solution que de se joindre à eux, car il n'aurait pu trouver meilleure compagnie pour faire le voyage. De plus, Katzel dit qu'il n'était pas un méchant homme. On ne trouva jamais les traces du marin. Nous avons pris contact avec des amis à lui à San Francisco, qui n'entendirent plus jamais parler de lui. Pendant des années continueront de circuler les hypothèses farfelues. On croira avoir aperçu le géant en divers endroits du Mexique. On le dira plein aux as, après avoir empoché les droits d'un roman, Le Trésor de la Sierra Madre, publié sous le pseudonyme de Traven. Et l'on songe, encore une fois, à la phrase d'Ortega y Gasset que recopie Lowry, selon laquelle chacun d'entre nous écrit la fiction de sa vie à mesure qu'elle va. Que le poète anglais et champion de France de boxe ait péri noyé dans le Pacifique, ou bien fut assassiné à Puerto Angel, ou bien qu'il retrouva René, dont la trace aussi se perdit. La disparition d'Arthur Craven est le grand roman d'aventure de Fabian Lloyd et pourrait être signé Traven.

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À Vancouver. Depuis la fenêtre aux vitres épaisses du Granville Island Hotel dans Johnston Street, j'essaie d'apercevoir par-delà les estacades, le long desquelles se balancent des petits yachts blancs tous étincelants de givre, et par-delà les eaux froides du Pacifique, la haute tour de béton de l'hôtel Azimut, au-dessus du port de Vladivostok, ce port où Lowry avait débarqué du Pyrrhus en 1927. Il a bouclé son grand tour de roue Ferris. Le voilà 13 ans plus tard en Colombie-Britannique. Cheryl Grace m'accompagne de l'autre côté du parc Stanley pour aller voir enfin où se trouvait cette foutue cabane au Canada sur la plage de Dollarton. À l'entrée du bois, un panneau annonce que Malcolm Lowry Hofer lived with his wife in a squatter's shack near this site. Nous suivons le sentier au milieu de grands arbres très verts, aux troncs énormes et humides, des pins et des érables, des rochers, des plaques de neige. Descendons, dans le froid encore vif du printemps, vers la grève et l'eau cristalline du Burrard Inlet, dans ce paysage grand ouvert où des mots tels que printemps, eau, maison, arbre, sarment, laurier, montagne, loup, baie, rose, île, forêt, marées et serres et neige avaient assumé leur être véritable, avait écrit Lowry. Lowry se cafeutre dans sa cabane en bois de squatter sur pilotis, où il écrira la phrase trotskiste du consul. Le péché originel fut d'être propriétaire foncier. Où il évoquera aussi William Blackstone, l'érudit de Cambridge, parti vivre au milieu des Indiens d'Amérique, loin du puritanisme des villes canadiennes, et de ses écriteaux dans les bars, interdits de servir des alcools aux Indiens et aux mineurs. Parfois, devant lui, un cerf traverse le fjord à la nage. Marjorie est venue le rejoindre, et Lowry, pour la deuxième fois, se marie en secret de son père, dont la modeste pension les contraint à mener la vie la plus simple et la plus frugale. Lowry fend les bûches et tous deux se serrent devant le poêle. Oui, c'était là leur place en ce monde, et ils l'aimaient. Les enveloppes du père ne sauraient résoudre le problème ontologique du fils. Dans une lettre à son éditeur, Jonathan Cape, qui est alors aussi celui de Traven et de Hemingway, Lowry, qui n'a rien publié depuis 7 ans, l'affirme. Je résolus d'attaquer à la gorge ma fantasmagorie mescalienne, le volcan, et m'employais à fond à écrire ce projet, devenu entre-temps une aventure spirituelle. Pendant ce premier hiver presque sans alcool, devant les montagnes bleues glacées à l'horizon, Lowry, emmitouflé et les doigts gourds, emplit au stylo les feuilles que Marjorie tape à la machine. Tous les deux, sous la lampe, consument leurs jours et leurs nuits pour finalement quoi ? Un roman, de l'encre noire sur du papier blanc. Une œuvre de poète tout emplie de tous les noms des poètes, de tous ceux qui, de Nerval à Baudelaire, avaient avant lui déjà consumé leurs jours et leurs nuits et signé les actes démoniaques des Faust de Goethe et de Marlowe. Si seulement je pouvais représenter un homme qui incarne tout le malheur humain, mais en même temps la vivante prophétie de son espoir. Lowry veut assembler tout le grotesque et l'horrible et la beauté de la condition humaine dans la dernière journée du consul, en 12 chapitres et 12 heures, jusqu'à son assassinat par les fascistes Sinarquistas, la chute de l'ange au nez rouge de clown précipité dans l'enfer de la Barranca, et un chien mort après lui. Fin mai 40, les grandes feuilles vert et pourpre des érables se déplient. La glace rompt dans le détroit. Lowry achève une troisième version du volcan et l'envoie chez les éditeurs. Il faut avoir passé les derniers mois dans une cabane de pêcheurs en Colombie-Britannique, loin des journaux comme des postes de radio, pour ignorer que, fin mai 40,
le monde de l'édition, comme le monde en général, connaisse quelques perturbations. Ce n'est pas vraiment le bon moment. Après que les armées allemandes ont envahi la Pologne et traversé la Belgique, les Panzers filent vers Paris et repoussent vers Dunkerque les soldats anglais. À Saint-Nazaire, plusieurs milliers d'entre eux périssent dans le seul naufrage du paquebot Lancastria de la Cunard, bombardé par l'aviation de Göring. C'est aussi le moment où James Joyce, qui vient enfin d'achever l'écriture de Finnegan's Wake, convaincu que la guerre mondiale est une vaste conspiration contre la publication de son grand œuvre, quitte l'hôtel Lutetia et part se suicider au Pernod sur la ligne de démarcation. En cette fin de mai 40, pendant que Marjorie se rend en autobus à la poste de Vancouver pour expédier le volcan en France, c'est l'exode des habitants du Nord, jetés par milliers sur les routes avec leurs baluchons. Et à Coyoacán, c'est la première tentative d'assassinat de Trotsky. Au milieu de la nuit du 24, des hommes vêtus d'uniformes de la police mexicaine font irruption dans le jardin et arrosent à la mitraillette Thompson, le bâtiment des gardes en briques rouges, puis le corps principal. Lorsque nous nous étions rendus rue Viena avec Sieva, devenu le vieil Esteban, fils de Trotsky, il m'avait montré la chambre où il avait reçu une balle dans le pied cette nuit-là, et ça n'était pas une balle perdue, précisait-il, parce que les tirs se voulaient mortels. Les trois occupants de la maison, Sieva et le proscrit Trotsky, et Natalia, s'étaient

Ses deux filles, Nina et Zina, sont mortes. Et les deux fils que lui a donnés Natalia, Lev et Sergueï, Sieva est son seul descendant. La maison de la rue Vienna est aussitôt transformée en forteresse. On surélève les défenses, déroule des barbelés en haut des murs du jardin, construit à chaque extrémité des miradors de briques percés de meurtrières. On installe à l'entrée un double sas électrifié. Et de nouveaux gardes du corps seront envoyés en renfort par le syndicat des camionneurs de Minneapolis. Le reclus volontaire reprend son travail au sein de la Bastide imprenable. Dans le tiroir de son bureau, un Colt 38 et devant lui le petit automatique calibre 25 qui ne serviront à rien. Les assaillants, une vingtaine d'hommes répartis en quatre automobiles, s'étaient retirés en enlevant le garde Robert Sheldon Hart, dont on retrouvera plus tard le corps au fond d'une fosse emplie de chaux vives. Après plusieurs semaines, l'enquête établira la responsabilité à la tête du commando du peintre muraliste David Alfaro Siqueiros, membre du Parti communiste mexicain et frère ennemi de Diego Rivera, et comme lui, membre de la petite bande des Dieguitos et des Macheteros. Et Siqueiros, ancien combattant de la guerre révolutionnaire du Mexique et puis de la guerre d'Espagne du côté des Tchécas, réfugié dans l'état du Jalisco, confondu et condamné, devra encore une fois partir en exil. Pablo Neruda lui fournira un visa pour le Chili. Le 28 mai 1940, quatre jours après ce premier attentat manqué, Ramón Mercader, sous le nom de Frank Jackson, entre pour la première fois dans la maison de la rue Vienna et rencontre Trotsky. Dans les heures qui ont suivi l'attentat, Diego Rivera, pris de panique, s'est enfui pour San Francisco. Il vient de rompre avec Trotsky et de quitter avec fracas la 4e internationale. Il compte beaucoup d'ennemis dans les rangs du pouvoir, lesquels, si l'enquête piétine, se réjouiraient de le voir en garde à vue, interrogé et même incarcéré. Peut-être craint-il aussi pour sa vie et soupçonne qu'il est le prochain sur la liste. Dans la précipitation et aussi avec la force de l'habitude, il a demandé à deux de ses maîtresses d'organiser son départ et de l'accompagner, son assistante Irène Bohus et l'actrice Paulette Godard. Il craint qu'on ne se venge en son absence sur sa collection d'art précolombien, qu'on ne pille les milliers d'œuvres pour lesquelles il fait bâtir son musée d'Anahuacalli. Et depuis la Californie, il demande à Frida Kahlo de faire vider son atelier et ses réserves. Diego et Frida ont divorcé 6 mois plus tôt. Frida est malade et fatiguée. Elle et sa sœur Christina sont longuement interrogées par les enquêteurs qui soupçonnent bien que c'est à l'intérieur de la petite bande qu'ils trouveront l'initiateur de l'attentat. Frida règle néanmoins les détails et les frais de l'immense déménagement et envoie au fuyard une lettre cinglante. « Je suis contente d'avoir pu t'aider jusqu'à l'épuisement, bien que je n'ai pas eu l'honneur d'en avoir fait autant pour toi que Mademoiselle Irène Bohus et Madame Godard. À en croire tes déclarations à la presse, ce sont elles, les héroïnes, les seules à mériter toute ta reconnaissance. Ne va pas croire que je te dis ça par jalousie ou parce que je suis en manque de gloire. Je veux juste te rappeler qu'il y a quelqu'un d'autre qui mérite ta reconnaissance, surtout que cette personne n'attend aucune reconnaissance journalistique ou autre. Et cette personne est Arturo Aramburo. Il n'est le mari d'aucune étoile de renommée mondiale. Il n'a pas de talent artistique. Mais il a les couilles bien accrochées. Et il a fait des pieds et des mains pour t'aider. Et non seulement toi, mais aussi Christina et moi, qui nous sommes retrouvés parfaitement seuls. » Elle joint au courrier les duplicata de toutes les factures pour les chauffeurs et les camions, les caisses de bois et l'emballage précieux des milliers de statuettes du futur musée Anahuacalli de Caoyoacan. Sa colère ne faiblit pas. « Et maintenant, plus que jamais, je comprends tes déclarations et l'insistance de Mademoiselle Bohus à vouloir faire ma connaissance. Je suis absolument ravi de l'avoir envoyée.

foutre. D'après une lettre très aimable que tu as envoyée à Goodyear, tu l'as invité à être ton assistante à San Francisco. J'imagine que tout est déjà réglé. Pourvu qu'elle ait le temps de s'initier à l'art de la fresque pendant ses moments de loisir, entre les balades à cheval du matin et son sport favori, le dressage des vieux libidineux. Quant à Madame Godard, remercie-la encore et encore pour sa coopération si opportune et magnifique. La passion jalouse de Frida Kahlo est tenace. 7 ans plus tard, alors que depuis longtemps elle s'est remariée avec Diego Rivera, elle exécutera un portrait en pied d'Irène Boüs, dont les bras sont des bites en érection. Entre ses jambes, si poilues que des feuilles, y poussent. Son sexe est énorme et la vulve ouverte, surmontée d'une tête de diable, coule une fontaine. Le dessin au crayon est daté de 1947. Cette année-là, Antonin Artaud, depuis 10 ans retour du Mexique, fait paraître Van Gogh, le suicidé de la société, et Malcolm Lowry, Under the Volcano. 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Parce que, en ce printemps de 40, la troisième version du volcan est refusée, Marjorie rentre de la poste, descend de l'autobus et pose le paquet sur la table en bois de la cabane. Peut-être a-t-elle acheté un journal dans lequel un entrefilet mentionne l'attentat contre Trotsky. Lowry reprend le manuscrit, sans imaginer qu'il lui faudra 7 ans de labeur et de rature encore. Maintenant, c'est la bataille d'Angleterre et les bombardements de Londres et de Liverpool, le Blitz. Lowry craint d'être mobilisé et de partir pour le front de la Deuxième Guerre mondiale, comme Craven craignait d'être envoyé sur le front de la Première. L'exportation des livres sterling est interdite et les mandats du père ne parviennent plus au Canada. C'est l'été. Lowry et Marjorie canotent sur les eaux lisses du Burrard Inlet, pique-niquent dans la forêt. La mer était bleue et froide, il s'y baignerait tous les jours et tous les jours il remonterait par une échelle sur la jetée avant de revenir en courant vers la cabane. Leurs amis pêcheurs parfois leur offrent des crabes. Un jour, on apprend la mort du père qui ne lira jamais le volcan. Lowry s'avance sur la jetée, plonge et nage jusqu'à l'épuisement vers le large. Marjorie s'inquiète de sa disparition. Arthur Lowry, champion de culturisme et de natation, médaille d'argent du sauveteur, ne peut plus rien pour Malcolm. Ils ne se sont pas vus depuis 6 ou 7 ans. Arthur Lowry attendait-il en secret le succès de Malcolm et la revanche sur son frère Wilfrid, qui lui ressemble trop, le héros des coutumes anglaises du sport et de la finance, sélectionné dans sa jeunesse au sein de l'équipe nationale de rugby pour affronter la France à Twickenham. Malcolm, transi et tremblant, pousse la porte de la cabane, reprend sans un mot le manuscrit du volcan. Il ne pourra plus tuer le père déjà mort. À 30 ans passés, il jouit des droits légaux d'un mineur que la mort de son père vient d'émanciper. Puis, c'est un nouvel automne, et la fraîcheur poignante de l'air pur, les marches dans la forêt et les travaux de menuiserie, la jetée à consolider, le toit qu'il faut goudronner, la barque à calfater, le bûcher à dresser le plus serré. Parfois, descendre à dégager un bois flotté que la marée a coincé entre les pilotis. Puis c'est un nouvel hiver, et la neige isole leur petit royaume. Ils ne verraient jamais personne, à l'exception de 2 ou 3 pêcheurs dont il regarderait tanguer les barques blanches à l'ancre dans la baie. Seul le vieil ami Dylan Thomas, le poète dont la désintégration alcoolique sera digne du consul, les invite un soir de passage à Vancouver. De version en version, d'année en année, le volcan cannibale avale toute la vie de Lowry et de Marjorie, et aussi tout le fracas du monde, les échos de la guerre mondiale et les horreurs de l'histoire. Tout cela depuis la grande bouche
descend au long de la cheminée basaltique pour être digéré dans l'infernale chaudière. La guerre d'Espagne et les communiqués de la Confédération des travailleurs mexicains anti-trotskistes et les affiches des matchs de boxe des successeurs de Cravanne. Les rêves révolutionnaires et les foutaises de la politique dont ricane le consul en son ivresse mescalienne d'avocat du diable. Et puis ça a été le tour du pauvre petit Monténégro sans défense, de la pauvre petite Serbie sans défense. Ou bien, si l'on remonte un peu en arrière du temps de ton cher Chélet, de la pauvre petite Grèce sans défense. À mesure qu'il apprend la mort de ses amis, leurs souvenirs entrent dans le volcan, comme au Panthéon. John Sommerfeld, communiste, grand amateur de rosé d'Anjou, qui avait publié « Volunteer in Spain » au retour de ses combats dans les brigades internationales. James Travers, mort carbonisé dans le désert au fond d'un char d'assaut britannique pendant la bataille d'El Alamein. Nordahl Grieg, le poète icarien, carbonisé dans le ciel de Potsdam. Nous quittons la plage de Dollarton, où depuis longtemps les cabanes des squatters ont disparu. Empruntons le sentier sous la forêt où gonflent les bourgeons. Un peu de neige brille au soleil. Cheryl Grace m'accompagne vers l'Université de Colombie-Britannique où ont été préparés les documents que je souhaite consulter. Extrait. Yvonne examinait attentivement un document qu'il avait fait valser sur la table jusqu'à elle. C'était un vieux menu de restaurant tout crasseux, tout écorné, qu'on aurait dit avoir été ramassé par terre ou bien avoir passé sa vie au fond d'une poche et qui faisait l'objet réitéré de sa lecture, alcooliquement appliquée. Fin de citation. Et ce vieux menu dactylographié tout crasseux du restaurant de l'hôtel Francia de Oaxaca qui apparaît dans le volcan. Roman que j'étais allé lire dans le patio de cet hôtel Francia de Oaxaca. Le voilà des dizaines d'années plus tard à des milliers de kilomètres. Le vertige est comparable à celui des dernières adresses. Un archiviste en gants blancs, la remontée de la cave à hydrométrie constante par l'ascenseur sur un chariot nickelé comme un cadavre pour l'autopsie. Il l'a religieusement déposé, ainsi que d'autres documents sur la table de bois ciré de la bibliothèque, et des feuillets comme extraits de l'enfer et un peu brûlés par les braises de l'Hadès. Des croquis, des gribouillis et des amorces de phrases au stylo. Aube dont la froide beauté de jonquilles se retrouve dans la mort. On voit des jonquilles dans le volcan, comme on voit des jonquilles dans tous les romans de Laurie. Et le mot daffodils est aussi beau que le français. Des images aussi qu'on dirait de Trotsky ou de Tolstoï, mais qui sont de Laurie et chantent le printemps qu'accompagne la musique de la neige fondante, le printemps sur la steppe russe.

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Sans Dieu, ni Gérard de Nerval, ni Van Gogh ne seraient morts. Je dis, ils ne seraient pas salement morts comme ils sont morts. Mais, si vieux qu'ils fussent, ils seraient encore en vie et dans la vie. Parce que c'est Dieu, l'éternel esprit de la conscience petite bourgeoise de l'homme, qui n'a pas voulu de la poésie, leur poésie, et qui a allumé sous le cœur de Van Gogh et de Gérard de Nerval l'esprit de démence voulue. Antonin Artaud, lettre à Maurice Nadeau. Vers chez les Tarahumara. Un autre qui a survécu au Mexique, dont les eaux n'ont pas coulé au fond de l'océan ni blanchi dans le désert, c'est Artaud le Momo. Le 31 octobre 1936, la veille du jour des morts et de la première arrivée de Malcolm Lowry au Mexique, Antonin Artaud embarque dans le port de Veracruz à bord du paquebot français Mexique, à destination de Saint-Nazaire. Et ce dieu de la conscience petite bourgeoise, qui, selon Artaud, n'aime pas les poètes et les rend fous, a manigancé ce curieux passage de relais, comme s'il n'y avait place pour ces deux-là sur le même sol. En 24 heures, Artaud s'éloigne de la côte atlantique et Lowry débarque du paquebot Pennsylvania dans le port d'Acapulco sur la côte pacifique. Le poète guatémaltèque exilé Luis Cardoza y Aragon, l'auteur de Luna Park, qui accueille Artaud à Mexico 9 mois plus tôt, le décrit comme un homme de 40 ans, maigre et prématurément vieilli, qui assez vite ne sait plus trop ce qu'il est venu foutre au Mexique. On lui demande des conférences, il cherche à placer des textes dans les journaux. Les cinéphiles avertis se souviennent de sa belle gueule de jeune premier aux yeux allumés dans des films d'Abel Gance ou de Claude Autant-Lara, de Karl Dreyer ou de Fritz Lang. 2 ans plus tôt, alors que Lowry et Trotsky étaient encore à Paris, Artaud y a fait paraître Héliogabale ou l'anarchiste couronné, puis la conquête du Mexique. Après qu'Anaïs Nin lui avait fait découvrir « Matinée mexicaine » de D.H. Lawrence. Mais à Mexico, on voudrait qu'il soit encore un poète surréaliste, et ça l'agace. Bien sûr, au début, il y a cru. Il a même retroussé ses manches et montré qu'il est capable d'organisation quand il s'agit de préparer la révolution. Dans la grande singerie surréaliste, Artaud fut le responsable du comité de répartition des travaux et décidait des lettres qu'il fallait envoyer et qui devait les écrire. Lettre à toute la critique, André Breton et Louis Aragon. Lettre au médecin-chef des asiles de fous, Robert Desnos et le docteur Frankel. Lettre au ministère de l'Instruction publique, Pierre Naville et Benjamin Perret. Lettre aux recteurs de toutes les universités européennes, Michel Léris et André Masson. Lettre aux grands maîtres de toutes les universités asiatiques et africaines, Paul Éluard et René Crevel. Lettre à l'administration générale de la Comédie-Française, Francis Gérard et Mathias Lubeck. Mais depuis 10 ans, comme soupeau, Artaud a envoyé balader tout ça, et Breton n'a même pas eu le temps de l'exclure. Il a réglé ses comptes avec la petite bande dans « À la grande nuit ou le bluff surréaliste », dénoncer leur activité à eux, toute farcie de haine misérable et de velléité sans lendemain. Breton avait demandé à chaque membre de rejoindre le Parti communiste français. Pour Artaud, le marxisme est le dernier fruit pourri de la mentalité occidentale. Et peu importe qu'on lui parle de stalinisme ou de trotskisme, remplacer la bourgeoisie par le prolétariat ne changerait rien à l'affaire de cette civilisation malade du machinisme et du progrès. La solution est spirituelle ou métaphysique. Tout le fond, toutes les exaspérations de notre querelle roulent autour du mot « révolution ». Dans ses conférences,
il va exhorter la révolution mexicaine de Lázaro Cárdenas à se préserver du marxisme comme de la peste et à mener au contraire une révolution contre le progrès. Extrait. Nous attendons du Mexique, en somme, un nouveau concept de la révolution et aussi un nouveau concept de l'homme, un retour à la terre rouge et à la culture rouge. Artaud a compulsé le Popol Vuh et les codex. Il cherche la culture solaire et le réveil de l'oiseau tonnerre. La culture rationaliste de l'Europe a fait faillite et je suis venu sur la terre du Mexique chercher les bases d'une culture magique qui peut encore jaillir des forces du sol indien. Il ne veut aller ni à Cuernavaca, ni à Oaxaca, ni à Guadalajara, ces villes où sont déjà tant de métis et de gringos. La peinture de Diego Rivera est pour lui trop européenne, trop française, dénaturée et contaminée par Montparnasse. Il faudrait aller plus loin, plus haut sur l'altiplano, plus profondément creuser le vieux sol rouge indien. Il est déçu et en colère. Je suis venu au Mexique pour fuir la civilisation européenne issue de 7 ou 8 siècles de culture bourgeoise et par haine de cette civilisation et de cette culture. J'espérais trouver ici une forme vitale de culture et je n'ai plus trouvé que le cadavre de la culture de l'Europe, dont l'Europe commence déjà à se débarrasser. Il faudrait fuir, loin de Mexico. Une fois donné les conférences à l'université et à l'Alliance française, Artaud tourne en rond, passe ses journées dans les cafés à écrire ses messages révolutionnaires et à chercher de l'opium. Désargenté et sans le recours possible à la boxe pour se renflouer, il est hébergé à droite et à gauche, loue un temps une piole dans un bordel vers la place Garibaldi, rencontre marlous et dealers et se fait gruger. Artaud ne consomme ni marijuana ni mescal, et l'héroïne ne court pas les rues, qu'il cherche en vain, dans la colonia Buenos Aires. Selon le témoignage d'un médecin, Elias Nandino, son ami José Ferrel, toxicomane et traducteur d'André Gide, lui amène un jour Artaud en manque, tout vêtu de noir et le regard clair et figé. Il lui remet un flacon de laudanum qu'Artaud vide cul sec et jette sur le sol. Il ne lui est rien arrivé de mal. Au contraire, il s'est mis à discuter avec beaucoup d'euphorie, ce qui prouve qu'il était habitué déjà à de grandes quantités d'opium. Son vain combat contre la prohibition ne date pas d'hier. Artaud a envoyé des courriers à l'administration française. « Monsieur le législateur de la loi de 1916, agrémenté du décret de juillet 1917 sur les stupéfiants, tu es un con. Ta loi ne sert qu'à embêter la pharmacie mondiale sans profit pour l'étiage toxicomanique de la nation. » Sa croisade fut sans résultat. « Je m'opiomane comme je suis moi, sans guérir de moi. Tout ça, c'est la faute de la foutue branleuse vie. » Le peyote pourrait du même coup apaiser ses nerfs et sauver la civilisation de l'Europe. La déraison magique du peyote pourrait l'aider à lutter contre les tartuffes de l'infamie bourgeoise, ceux qui ont eu à la longue les meilleurs. Et il égrène à nouveau sa constellation de Villon, Edgar Poe, Baudelaire, Gérard de Nerval, Van Gogh, Nietzsche, Arthur Rimbaud, Lautréamont. Et parfois y ajoute Lénine, Kierkegaard, Hölderlin et Coleridge. Tout cela que le dieu de la conscience petite bourgeoise a décidé de rendre fou et d'éliminer. C'est grâce à José Gorostiza, le futur auteur du grand poème « Mort sans fin », que le projet d'Artaud obtient le soutien du secrétariat de l'éducation. Il quitte enfin Mexico pour Chihuahua, tout au nord. Un instituteur d'une école rurale l'accompagne à cheval à travers la Sierra Tarahumara jusqu'au village de Norogashi. Artaud porte un pantalon de flanelle noire et une paire de chaussures que lui a donné Luis Cardoza y Aragon. Parvenu au pied de la montagne, j'ai jeté dans un torrent ma dernière dose d'héroïne et je suis remonté à cheval. Après 6 jours, mon corps déjà n'était plus de chair
Médos. On aimerait avoir le témoignage des Indiens Tarahumaramaras qui virent arriver ce squelette halluciné en pantalon de flanelle, suant et tremblant. Dans les récits légendaires de ces coureurs réputés, capables comme leurs cousins les Apaches aux pieds légers, de couvrir des dizaines de kilomètres d'affilée dans la rocaille et de traverser les canyons comme des ruisseaux, dans ces récits légendaires, voit-on depuis tituber un dieu maigre, vêtu de noir et chaussé de cuir. Les différents récits que donnera de son côté Artaud ne sont pas moins légendaires. Qu'on ne compte pas sur lui pour du reportage. Lui, qui a déjà publié un faux récit de voyage aux Galapagos, présentera son expédition au Mexique chez les Indiens Tarahumaras, et où il m'a fallu 28 jours de bataille à 6000 mètres pour arriver à approcher personnellement des préparateurs et manipulateurs du Peyolt. Ce qu'il est venu chercher, et que les Indiens ignorent, c'est le rejet de tout, du surréalisme, de la science, de la politique, de la raison, de la littérature. Peut-être en trois mots, grâce à l'instituteur, le dieu maigre, vêtu de noir, déverse-t-il sa haine de la civilisation européenne, sa haine de la psychiatrie et de la médecine en général et de ses progrès. Quand Pasteur nous dit qu'il n'y a pas de germination spontanée et que la vie ne peut pas naître dans le vide, nous pensons que Pasteur s'est trompé sur l'idée réelle du vide. Fin de citation. Pour lui, la peste, la cruauté, le choléra doivent demeurer des intuitions poétiques qui ne concernent en rien la science. En 1880 et quelques, un docteur français du nom de Yersin, qui travaille sur des cadavres d'Indochinois morts de la peste, isole un de ces têtards au crâne arrondi et à la queue courte qu'on ne décèle qu'au microscope, et il appelle cela le microbe de la peste. Ce n'est là, à mes yeux, qu'un élément matériel plus petit, infiniment plus petit, qui apparaît à un moment quelconque du développement du virus. Mais cela ne m'explique en rien la peste. Pour celui qui écrira plus tard le choléra de Dieu, par contre, la médecine des Chinois, médecine archimillénaire, a su guérir le choléra par des moyens archimillénaires, alors que contre le choléra, la médecine de l'Europe ne connaît encore que les moyens barbares de la fuite ou de la crémation. Le dieu maigre, vêtu de noir, est agité, lève les bras au ciel, maudit toutes ces foutaises de la science et de la littérature. Écrivant, toute l'écriture est de la cochonnerie. Les gens qui sortent du vague pour essayer de préciser quoi que ce soit de ce qui se passe dans leur pensée sont des cochons. Fin de citation. Les Indiens sont perplexes et l'interprète embarrassé, mais souvent les dieux courroucés sont ainsi. On est assis par terre sur l'altiplano dans la chaleur et sous le ciel d'un bleu terrible et sans nuages. On entame la danse du Peyolt, et pour Artaud, le Peyolt est tout autre chose qu'un petit cactus sans épines. Il faut manger le Peyolt et danser pour avaler la culture rouge et s'en imbiber pour sauver l'Europe malade. Comme Laurie, il n'est pas lui, mais le vent qui souffle à travers lui. C'était Carnet de voyage, Viva, de Patrick Deville, publié en 2014. 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
4: En temps universel, 8h ici à Paris. Merci d'écouter RFI.
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4: Le journal international. Bonjour Marion Cazeneuve.
5: Bonjour Clotilde, bonjour à tous.
4: Et à la une, le pape au stade de France et l'équipe de France, elle en Turquie.
5: Léon XIV acclamé par 80 000 jeunes fidèles près de Paris. Ambiance de concert ou de match de foot pour cette première journée en France. Certains avaient même des maillots de foot floqués au nom du pape et il sera aujourd'hui face à 600 000 personnes pour une messe en plein air sur les Champs-Élysées. Dans ce journal également, l'organisation des élections palestiniennes prévues en novembre, mais leur tenue semble toujours incertaine. Les Palestiniens eux-mêmes sont sceptiques, on l'entendra. Les combats se poursuivent en Éthiopie entre l'armée et les rebelles tigréens. Et puis, vous l'avez dit, Clotilde, l'équipe de France de foot en Turquie, les Bleus l'emportent 1-0 pour leur premier match en Ligue des Nations. Premier match aussi avec Zinedine Zidane à la tête de l'équipe.
4: Et on y reviendra dans le journal des sports juste après cette édition. Des poignées de main n'ont plus finir, une marée de perches à selfie. Le pape Léon XIV a été accueilli par des centaines de milliers de personnes en France.
5: Il a entamé hier une visite d'État de 4 jours, très attendue par les fidèles catholiques dans un pays laïque où le nombre d'adultes baptisés, lui, est en hausse. Cette première journée déjà a été très chargée. Vous l'avez suivi pour nous sur RFI, Véronique Guémard. Quels ont été les temps forts de ce vendredi ?
6: Léon XIV a été reçu à l'Élysée par le président Emmanuel Macron. Il a prononcé un discours devant les autorités en rappelant la nécessité de ne pas perdre son humanité au milieu du paradis de machines qui envahissent et conditionnent notre quotidien à l'heure de l'intelligence artificielle. Un sujet qui lui tient à cœur et sur lequel il a centré son discours à l'UNESCO. Il s'est aussi montré préoccupé par la loi sur la fin de vie récemment adoptée. D'ailleurs, son voyage en France a pour devise « Pour que le monde ait la vie ». Autre séquence, la déambulation dans les rues de Paris jusqu'à Notre-Dame devant des milliers de personnes agitant des drapeaux du Vatican. Puis il est rentré à pied dans la cathédrale Notre-Dame de Paris, premier pape à la foulée. Après sa restauration depuis l'incendie de 2019, il y a présidé la messe des Vêpres devant 8000 membres de l'église. Enfin le soir, c'est au Stade de France qu'il a été accueilli en rockstar. Vous êtes des saints, a lancé le pape aux quelques 80 000 jeunes de 17 à 35 ans venus le voir et l'entendre. Son discours s'est voulu apaisant et porteur d'espoir, me disait un jeune paroissien.
5: La ferveur de ses fidèles, effectivement, cette ambiance de concert. Et aujourd'hui, Véronique, le pape célébrera une messe géante, place de la Concorde.
6: Oui, 600 000 personnes sont inscrites pour cette messe en plein air à 15h à la Concorde et le long des Champs-Élysées avec un périmètre étendu et des écrans géants. 500 000 hosties ont été préparées pour l'Eucharistie. La communion sera assurée par des laïcs et des diacres. Beaucoup seront présents en famille et comptent arriver 6 heures à l'avance pour bien se placer pour ce moment qui fera de la place de la Concorde la plus grande église de France.
5: Véronique Guémard, vous serez à cette messe place de la Concorde, vous nous la ferez vivre en direct sur RFI dans une édition spéciale à partir de 13h temps universel. On l'a dit, plus de 600 000 fidèles sont attendus, mais ce sera sans le président Emmanuel Macron. En revanche, à quelques mois de la présidentielle, les candidats à l'Élysée seront nombreux à y assister. Oriane Gendreau.
7: Emmanuel Macron ne sera pas présent, mais le candidat de son parti Renaissance, Gabriel Attal, n'a lui pas hésité à se rendre à la messe parce que...
8: Ça va être un moment important dans la vie du pays pour beaucoup de Français, parce que je crois que ce sont des paroles, celles du pape, qui alimentent aussi le débat public. Et en tant que responsable politique, il me semblait tout à fait logique et naturel de pouvoir assister à ce moment.
7: Un avis partagé par une partie de l'échiquier politique, Marine Le Pen, Édouard Philippe et Bruno Retailleau ont tous confirmé leur présence à la messe du pape Léon XIV. Du côté de la gauche, en revanche, pas de célébration. Olivier Faure, candidat à la primaire socialiste, préfère écouter les positions politiques du pape à ses sermons. Même son de cloche pour Marine Tondelier, candidate des écologistes, et Jean-Luc Mélenchon, candidat La France Insoumise, qui résume.
9: Moi, j'ai pas d'inconvénient à ce pape.
2: Mais de là à aller à la messe, faut pas abuser quand même.
7: Les fidèles pourront en revanche croiser d'autres personnalités politiques, comme le Premier ministre Sébastien Lecornu, la présidente de l'Assemblée nationale Yaël Braun-Pivet et la Première dame Brigitte Macron.
5: Et avant cette messe de l'après-midi, Léon XIV va se rendre ce matin à la maison Bakita. Cette association diocésaine accueille des réfugiés et des personnes en grande précarité. Il sera ensuite à l'Institut catholique de Paris pour rencontrer des catéchumènes, des personnes qui s'apprêtent à être baptisées.
4: Dans l'actualité également, Marion, l'Iran qui propose aux États-Unis un plan pour une réouverture du détroit d'Ormuz.
5: Un plan en 7 jours, mais il a été presque aussitôt rejeté par le président américain. Donald Trump envisagerait d'ailleurs de frapper à nouveau l'Iran après les élections de mi-mandat en novembre. C'est ce que révèle le Wall Street Journal qui cite des responsables américains. Le conflit qui s'étend désormais jusqu'au détroit de Bab el-Mandeb avec une intensification ces dernières semaines des attaques des Houthis dans le Golfe. Les rebelles yéménites ont à nouveau visé l'Arabie Saoudite cette nuit. Riyad a intercepté 2 drones et 1 missile.
4: Ce sera le premier scrutin en 20 ans.
5: Les Palestiniens voteront dans 2 mois, le 28 novembre, et aujourd'hui démarre une étape cruciale, le dépôt des candidatures pour les législatives. Mais il reste de nombreux obstacles. À Gaza, organiser de telles élections paraît très difficile au vu des destructions israéliennes dans l'enclave. Israël, de son côté, n'a toujours pas répondu à la demande officielle visant à garantir les conditions du scrutin. Les Palestiniens eux-mêmes sont très sceptiques sur sa tenue. 44% pensent qu'il n'aura pas lieu à la date prévue, selon un sondage. Reportage à Ramallah de Manon Chaplin.
9: Le Parlement demeure à l'image de l'institution. Le plafond s'est dérobé à cause de l'humidité et la poussière recouvre les pupitres des anciens députés. Samir, l'intendant des lieux, est l'un des derniers à y travailler.
10: Regarde, comme personne n'entretient ce bâtiment, cette salle, voilà le résultat.
9: La dernière fois que des députés ont siégé ici, c'était en 2007, un an après les législatives qui ont porté à la victoire le Hamas, mené à des affrontements avec le Fatah de Mahmoud Abbas. 20 ans plus tard, les Palestiniens sont enfin invités à voter pour leur nouveau député. Ahmad n'y croit pas.
11: Le vice-président palestinien dit qu'il n'y aura pas d'élections sans Gaza ou Jérusalem. En ce moment, je ne vois pas comment des élections pourraient y être organisées. Depuis le 7 octobre, tout est devenu plus difficile.
9: Tous ont en tête le précédent de 2021. À l'époque, Mahmoud Abbas avait annulé les élections faute d'accord israélien pour les organiser à Jérusalem-Est. Viviane, 71 ans, annonce que cette fois-ci, elle ne votera pas.
12: Je n'ai pas le sentiment que nos dirigeants fassent quelque chose pour nous. Ils reçoivent leur salaire et restent assis chez eux. C'est tout.
9: Face aux incursions israéliennes et à la violence des colons, face à une autorité palestinienne ruinée et minée par la corruption, nombreux sont les Palestiniens à considérer qu'aucun scrutin ne pourra changer leur destin. Manon Chaplin, Ramallah, RFI.
4: Les combats se poursuivent, Marion, dans le nord de l'Éthiopie.
5: Ils opposent depuis le début de la semaine l'armée aux forces tigréennes et leurs alliés, ce qui laisse craindre la reprise d'une guerre de grande ampleur. L'accord de paix signé il y a 4 ans à Pretoria semble avoir volé en éclats et il y a une inconnue aujourd'hui encore sur le rôle de l'Érythrée. L'Éthiopie accuse le pays voisin de soutenir les rebelles tigréens, comme l'explique le chercheur René Lefort.
13: Est-ce que Asmara joue un rôle direct dans la reprise de ces combats? On ne le sait pas. Ce qui est sûr et certain, c'est que Asmara appuie l'alliance, y compris par des moyens militaires, bien que Asmara le nie formellement. L'Érythrée s'est battue avec les forces fédérales contre les Tigréens pendant la guerre de 2020-2022. Il y a eu un renversement total d'alliance il y a à peu près 1 an et demi. Il y a 2 raisons qui l'expliquent. La première, c'est la déception des Érythréens de ne pas avoir été associés à l'accord de cessez-le-feu de Pretoria. C'est un accord qu'ils condamnaient parce qu'ils estimaient qu'il aurait fallu aller jusqu'à la destruction totale du TPLF. Là-dessus, il y a eu un grand versement parce que Addis est devenu de plus en plus revendicatif pour avoir un accès souverain en mer Rouge et donc à de nouveau pouvoir utiliser à sa convenance les ports de Hacham et de Massawa. Et les Érythréens y ont vu un grand danger pour leur souveraineté, se sont rangés du côté du TPLF selon les modalités « l'ennemi, mon ennemi et mon ami ».
5: Le chercheur René Lefort, spécialiste de la Corne de l'Afrique, il répondait aux questions d'Alexandra Branjon.
4: Au Mexique, ce 26 septembre marque un douloureux anniversaire.
5: Les 12 ans de la disparition des étudiants d'Ayotzinapa. L'affaire avait bouleversé le pays. Les plus hautes sphères du pouvoir ont été mises en cause. Et malgré les nombreuses promesses politiques de faire la lumière sur cette affaire tentaculaire, le dossier est toujours bloqué 12 ans après la disparition de ces 43 jeunes de l'école normale d'Ayotzinapa dans l'état de Guerrero. Aujourd'hui, donc, les proches de ces étudiants, mais aussi d'autres victimes de disparitions forcées, se donnent rendez-vous, comme chaque année, pour une marche dans les rues de Mexico. Sur place, Gwendolina Duval.
14: Le cas Ayotzinapa.

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0: assumer le climato-scepticisme, le déni de la science qu'il développe.
1: Parallèlement, on en a quand même parlé de plus en plus dans les médias.
0: Effectivement, et c'est paradoxal, c'est-à-dire que aujourd'hui, jusqu'à aujourd'hui, en tout cas, le discours dominant, c'est de dire c'est plus trop le problème. Il faut parler d'autres questions. Il faut parler de la guerre. Alors, oui, parlons de la guerre, effectivement. Mais la guerre est aussi le résultat d'un système, celui basé sur les énergies fossiles, qui nous met dans cette situation. Mais je ferme cette parenthèse. Oui, un sursaut. Mais moi, j'ai l'avantage, entre guillemets, d'avoir commencé à coordonner les marches pour le climat en 2014. Donc, je les ai vus passer. J'ai vu le mouvement dans son pire état, puis dans son explosion, dans son climax, on va dire comme ça. Et ensuite, dans son plus récent creux, on va dire, de la vague. Il ne faut pas répéter les mêmes erreurs. Et du coup, je le dis aussi aux auditeurs. Les marches pour le climat ne sont pas la lubie de quelques, des membres de la classe moyenne supérieure des grandes villes. Les marches pour le climat, en tout cas, ne doivent pas être ça. Il ne s'agit pas d'enchaîner des mobilisations. Il s'agit d'ores et déjà, maintenant, de nous organiser dans nos lieux de vie, là où ça se passe, là où on va subir les conséquences du réchauffement climatique, dans nos logements, dans nos écoles, sur les champs, comme on l'a fait cet été, pour qu'à l'été 2027, ce serait un peu mon rêve en réalité, on soit prêt à faire face à la situation en tant que citoyen, puisque l'État a décidé de nous abandonner, d'une part, mais qu'on soit prêt aussi et organisé donc à exiger des comptes de la part des responsables
1: donc
0: qui nous abandonnent.
1: Donc structurer une sorte de nouveau mouvement, c'est ça, où les personnes pourraient s'agréger autour de certains combats.
0: Oui, absolument. Je pense qu'il faut aller plus loin. On a bien vu que les marches.
1: Pas s'arrêter aux marches.
0: Il ne faut jamais s'arrêter aux marches. Et d'ailleurs, ça ne s'arrête jamais aux marches, puisque les marches ont produit autre chose par ailleurs. Mais maintenant, aujourd'hui, avec le contexte que nous avons, et je le dis avec gravité, avec la montée de l'extrême droite et le risque qu'elle soit au pouvoir, nous ne pouvons pas nous permettre de nous retrouver à l'été 2027, un, avec les catastrophes que nous avons vécues en 2026 et ne pas pouvoir y répondre, et deuxièmement, potentiellement avec un pouvoir d'extrême droite qui, lui, va démanteler nos capacités à faire face à ce changement climatique.
1: Les combats, ce serait quoi? Vous avez évoqué, par exemple, le logement. Oui. Quelles sont les revendications aujourd'hui que ce nouveau mouvement pourrait porter?
0: On sait ce qu'il y a à faire. Maintenant, ça fait plusieurs décennies. En plus, on a l'avantage d'avoir eu une convention citoyenne pour le climat qui a été complètement ignorée par le gouvernement au final, mais qui a proposé des choses concrètes. On sait qu'il faut 5 milliards par an pour rénover les écoles, par exemple. C'est très clair, c'est très simple. Il se trouve que Total a fait des marges de 5,8 milliards sur son premier semestre, en raison, par ailleurs, de la guerre récente. On sait qu'il faut rénover les logements bouilloires. Pour les logements bouilloires, il suffirait de mettre en place une loi qui oblige les propriétaires à fournir des volets aux locataires et mettre en place des aides qui permettraient de le faire. On sait ce qu'il y a à faire par rapport aux pompiers. Leurs revendications sont très claires. D'ailleurs, ils vont manifester du 27 au 29. Ils sont sous-équipés. Aujourd'hui, la sécurité civile ne pèse que 1 milliard dans le budget de l'État. Ce n'est pas tenable, en fait, comme situation. Et donc, il faut écouter maintenant ces revendications, puisque d'année en année, ça va être de plus en plus tard, et les catastrophes seront de plus en plus graves et irrémédiables.
1: Oui, ce que vous demandez, Gabriel Mazzolini, ça s'inscrit dans un débat budgétaire qui a commencé, qui va se poursuivre. Ça s'inscrit aussi dans une campagne présidentielle. On est à peu près à 7 mois maintenant du premier tour de la présidentielle. Vous avez la sensation quand même que les sujets écologiques sont un peu plus présents dans le débat, pas suffisamment j'imagine, mais est-ce que vous voyez quand même une évolution ou pas?
0: Je pense qu'il ne faut pas se faire d'illusions. Si on veut que ce soit le cas, si on veut que ce soit une question centrale dans le débat, et je mets la question, pas que la question climatique, mais la question écologique en général, puisque là on n'en parle pas aujourd'hui parce qu'on parle d'incendie et de canicule, mais il y a aussi la question de l'empoisonnement généralisé dont on est tous témoins aujourd'hui dans la société, avec une explosion des cas de cancer. Si on veut que ces sujets soient au centre du débat, c'est à nous de le faire, de prendre la rue et encore une fois de nous organiser, de nous rendre visibles pour qu'en fait on soit inarrêtable et qu'on ait des véritables réponses sur ces questions. Et c'est d'ailleurs ce qui s'est passé en 2018. C'était au centre de tous les débats politiques et ça a eu des vraies conséquences sur le changement de l'opinion.
1: Sur le plan international aussi, est-ce qu'il faut évoluer? Est-ce qu'il y a là aussi une sorte de creux qu'on est en train de passer? On a beaucoup entendu parler de Greta Thunberg, notamment la militante suédoise. Bon, elle s'est exprimée d'ailleurs, je crois, pour cette marche de ce week-end, mais elle est un petit peu moins présente peut-être aujourd'hui dans le débat. Est-ce qu'il y a d'autres figures internationales qui émergent? Est-ce qu'il y a une autre façon de faire

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Rappelle-moi les paroles, une émission de Radio Dragon qui vous propose une playlist de chansons françaises des années 30 aux années 80. Nous avons commencé avec un passo doble endiablé, Adieu Terre d'Espagne, d'Émile Prudhomme, accordéoniste très connu à cette époque. Et puis nous allons commencer avec une chanson plus ancienne, même 1923, Emma Liebel sous la blafarde. Alors même si on ne comprend pas très bien les paroles, eh bien l'ambiance plombée est intéressante. Sous la blafarde en question, ben c'était la veuve, autrement dit la guillotine.

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1: Deuxième java avec Annette Lajon, c'est la Guinguette, 1936. C'est le grand moment des guinguettes, au bord de la Marne ou ailleurs.

Une chanson charmante de Charles Trenet. Bon, elles le sont toutes, vous me direz, mais enfin, moi, c'est une que j'aime bien parce que bah, je trouve qu'elle est cool. D'ailleurs, elle a été chantée par pas mal de gens. Le piano de la plage. Bon, ça n'a pas d'époque. Hein.

En revanche, ce qu'a une époque, c'est la chanson suivante de Jacqueline François, 1948, Mademoiselle de Paris. Disons que pendant au moins une dizaine d'années, une quinzaine d'années, Paris donnait lieu à des chansons, le ciel de Paris, etc., absolument permanentes. Jacqueline François.

temps avec Antoine, 1968. Antoine qui n'avait pas encore trouvé vraiment son style et qui avait donc repris une chanson de Donovan appelée en français Turquoise.

Le grand rocker français, celui qui se croyait, qui se voulait l'égal d'Elvis Presley, Dick Rivers. Sur la route de Memphis, effectivement très américain, enfin très ambiance américaine plutôt, et toujours très très écouté.

Enfin, un petit groupe de filles, les Coco Girls, toujours dans cette imitation des grandes années du grand musical américain, les Coco Girls qui nous chantent « Ce mec est too much » 1984.

0: avec les Coco Girls s'achève cette édition de Rappelle-moi les paroles proposée par Radio Dragon.
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2: Allez, c'est parti pour une nouvelle émission, la 8e, et seconde partie consacrée au label Monotonique. Donc, petit rappel pour ceux qui n'auraient

ご覧いただきありがとうございました。

On poursuit avec Ernesto Aeroflot, un artiste finlandais qui produit de l'IDM et de l'ambiance, et parfois des sons qu'on pourrait associer à de la musique de film. Le morceau s'intitule « The Scent of God ».

Elle est la suite de notre exploration monotoniesque avec Pro-M, un artiste américain. Le morceau, mélange d'IDM bien rythmé et d'ambiance, se nomme Romanian Fruit Bowl.

Allez, on change de registre avec Alexi Eben, un vétéran de la démoscène Amiga finlandaise. Avec un titre complètement barré, mélange de musique de donjon 8 bits, IDM, breakbeat, qui s'appelle Spaceman's Small Step.

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1: 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Et on poursuit notre découverte du label Monotonique sur www.archive.org. C'est parti. Et maintenant, un artiste australien, Sense, qui a notamment fait les premières parties d'Aphex Twin lors de ses tournées en Australie à la fin des années 90. On écoute Bubble Blower.

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2: On poursuit avec un artiste anglais, déjà entendu lors de la précédente émission, Vim, V-I-M, avec un point d'exclamation. Et le morceau, Whirlwind Snooker.

Ok, la suite de nos pérégrinations avec Transient, un artiste américain, et avec un titre IDM, breakcore, glitch, bien vénère, Shatter.

0: C'est la fin de cette seconde partie consacrée au label monotonique, avec une troisième et dernière partie le mois prochain. D'ici là, prenez soin de vous, la bise et à bientôt. Ciao!
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5: Charlotte de Rouen.
4: Bonjour à toutes et à tous. Avant de célébrer une messe géante à Paris cet après-midi, le pape s'est rendu ce matin auprès des migrants. Léon XIV qui a plaidé pour vivre ensemble dans la dignité et la paix. Les Houthis ont lancé de nouvelles attaques contre l'Arabie Saoudite ce samedi. Au Yémen, la situation humanitaire est déplorable. 130 000 personnes ont dû quitter leur maison pour fuir les combats. En football, cette première victoire pour les Bleus de Zinedine Zidane. L'équipe de France s'est imposée 1-0 en Turquie hier pour un match en Ligue des Nations. C'est le point d'orgue de la visite du pape en France. Léon XIV doit célébrer cet après-midi une messe, place de la Concorde, devant 600 000 fidèles sur les Champs-Élysées. François Ballarin, vous êtes sur place pour RFI. Il y a déjà du monde autour de vous.
6: Voici la Mais oui, des fidèles Charlotte arrivés tôt, très tôt, dès 8 heures pour certains, dans une atmosphère joyeuse. Certains chantent, d'autres prient partout. Des drapeaux jaunes et blancs aux couleurs du pape. La messe n'est à 15 heures. Alors pour patienter, le public a pu suivre les déplacements du pape à l'Institut catholique de Paris ou encore à la maison Paquita, association d'aide aux migrants. Sur place, Léon XIV a plaidé pour vivre ensemble dans la dignité et la paix en rencontrant des exilés. Un message qui a particulièrement touché Gitane, venue assister à la messe sur les Champs-Élysées.
7: Il met beaucoup l'accent sur l'humain, sur l'intelligence humaine et le cœur. Donc c'était important qu'il aille voir tous ces gens-là. Ce sont des personnes de chair et d'os qui ont une âme et qu'il faut absolument les prendre en considération.
6: Voilà, le pape attendu vers 13h45, il descendra en papa mobile l'avenue des Champs-Élysées jusqu'à la place de la Concorde avant de célébrer la messe à partir de 15h. En attendant, les fidèles sont tous en train de prier parce qu'il est midi, c'est la prière de l'Angélus pour bien préparer cette célébration. La place de la Concorde, les Champs-Élysées se remplissent peu à peu sous un ciel encore gris mais qui devrait laisser percer le soleil dans les minutes qui viennent.
4: François Ballarin avec Stéphane Desfossés pour les moyens techniques. La messe, François le disait, est prévu à 15h, heure de Paris, 13h, temps universel, édition spéciale, RFI vous fait vivre ce moment. Et puis cette visite est aussi à suivre sur notre site rfi.fr. Les Houthis ont lancé de nouvelles attaques contre l'Arabie Saoudite ce samedi. Les rebelles yéménites pro-iraniens ont visé la capitale Riyad et une grande ville du sud-ouest du pays. Hier, le Conseil de sécurité de l'ONU a condamné l'offensive des rebelles contre l'Arabie Saoudite. Riyad, qui est le premier soutien des autorités yéménites, malgré les bombardements saoudiens quasi quotidiens et des combats au sol, les forces pro-gouvernementales n'ont pas réussi à faire reculer les Houthis. Des combats qui ont conduit 130 000 personnes à quitter leur foyer, 130 000 déplacés dans un pays déjà dévasté par la guerre depuis plus de 10 ans. Alors que les acteurs humanitaires sur le terrain faisaient déjà face à de nombreuses crises, ils s'efforcent aujourd'hui de trouver des solutions d'urgence au milieu des combats, comme l'explique Olivier Routeau. Il est directeur des opérations de première urgence internationale.
8: Le Yémen, c'est une crise humanitaire qui dure depuis 10 ans et un conflit qui n'est jamais totalement arrêté, avec pas loin de 20 millions de personnes en situation de besoin d'assistance humanitaire. Là, on est sur une nouvelle étape, avec une ligne de front qui a bougé et qui produit du déplacement de population de manière importante. La phase de combat actif, elle rend compliquée l'intervention. Il y a des choses qui sont en train de se mettre en place, mais c'est la réponse d'urgence, notamment des biens et des matériels d'hygiène et de première nécessité. Il y a des enjeux de stress hydrique assez importants, puisqu'on est dans un pays vulnérable sur le plan de l'accès à l'eau. En se déplaçant, les gens, effectivement, sont très très vulnérables de ce point de vue-là, et à tel point qu'on a déclenché une réponse rapide à une flambée de choléra. On est sur une population où, encore une fois, les gens, quand on dit qu'ils sont en situation d'assistance humanitaire, c'est qu'ils ne sont pas autonomes dans leur capacité à satisfaire leurs besoins alimentaires, leur accès à la santé, leur accès à l'eau, et ce qui veut dire que quand ils se déplacent, ils n'ont rien à déplacer. Forcément, ils sont très très vite dans des situations très compliquées.
4: Des propos recueillis par Oriane Verdier. L'Iran a soumis à Washington un plan pour rouvrir le détroit d'Hormuz. Téhéran est dans l'attente d'une réponse officielle, mais selon les informations du Wall Street Journal, Donald Trump l'aurait refusé. L'Iran n'a pas quitté la table des négociations, a assuré le président iranien hier lors de sa rencontre avec le secrétaire général de l'ONU, Antonio Guterres. Massoud Pezeshkian, qui a quitté New York dans la nuit à l'issue d'une semaine de rencontres diplomatiques en marge de l'Assemblée générale des Nations Unies. Les États-Unis et la Chine qui ont annoncé la mise en place d'un canal de communication sur l'intelligence artificielle. Annonce qui vient clore une visite d'État du président chinois à la Maison-Blanche. Donald Trump et Xi Jinping qui ont notamment discuté de l'IA. Les États-Unis et la Chine sont concurrents dans ce domaine hautement sensible et dont la question de la régulation devient de plus en plus pressante. Un mois après des crues dévastatrices au Népal et au Tibet chinois, le Népal a lancé un appel à la communauté internationale pour financer sa reconstruction. Fin août, une crue soudaine a tout englouti sur son passage après l'effondrement d'un glacier faisant 1400 morts et plus de 5000 disparus. Les dégâts sont considérables, estimés à 10% du PIB, soit 5 milliards de dollars. Mélissa Barra, le premier ministre Balandracha, demande de nouveau aux pays riches de lui accorder des aides plutôt que des prêts.
2: Le premier ministre népalais avait déjà fait savoir qu'il demanderait aux pays les plus riches et aux agences internationales un soutien financier sans condition pour ne pas surcharger le Népal, lourdement frappé par les crues de dettes supplémentaires. La solution ne peut pas se résumer non plus à une multitude de petites subventions, a déclaré Balendracha aux Nations Unies cette semaine. Katmandou attend le déblocage de 20 millions de dollars du fonds de l'ONU pour les pertes et les préjudices. Les États-Unis porteront leur aide à 36 millions de dollars. La Chine avait signé un chèque de plus de 2 millions. Des montants très loin d'atteindre les 5 milliards nécessaires en matière d'abri, d'infrastructures et de subsistance pour les sinistrés. Et quand bien même la somme serait promise, d'autres catastrophes ont permis de constater que les processus de déblocage financier s'étalent sur des années. L'injection de fonds fait aussi débat pour ce pays classé à la 109e place sur 182 dans l'indice de perception de la corruption de Transparence internationale. Les experts humanitaires défendent l'aide directe, c'est-à-dire l'octroi d'espèces aux sinistrés, comme une des méthodes les plus efficaces.
4: Mélissa Barra. En République démocratique du Congo, 17 personnes sont mortes dans un accident d'avion hier. Parmi les victimes, les deux principaux responsables de la justice militaire du pays. Le premier président de la haute cour militaire, Joseph Mutombo Katali, et l'auditeur général des armées congolaises, Lucien René Likulia. Le petit avion dans lequel il se trouvait s'est écrasé à Kenge, à 250 km à l'est de Kinshasa. En football, l'équipe de France est allée s'imposer 1-0 en Turquie pour son entrée en lice dans la Ligue des Nations. Les Bleus ont pu compter sur l'efficacité de Kylian Mbappé, seul buteur du match, mais qui s'est blessé. Le nouveau sélectionneur, Zinedine Zidane, démarre donc son mandat sur une bonne note, Cédric de Oliveira.
9: On l'a compris depuis longtemps, Zidane ne fait rien comme les autres. Alors au moment de vivre pour la première fois les hymnes en tant que sélectionneur, il n'était pas sur le banc, en retard pour aller des vestiaires au terrain. Et il était tout penaud ensuite à se chercher des excuses.
10: Le protocole, c'est vrai que ça a été plus vite que prévu. Malheureusement, j'ai eu un petit retard à l'allumage. Mais bon, j'aurais préféré arriver au début. Mais voilà.
9: Le mythique numéro 10 tricolore a ensuite remis son costume noir, celui de ses belles années au Real Madrid. Et il a assisté à un match d'abord peu emballant, avant que Kylian Mbappé ne marque l'unique but contre des Turcs accrocheurs. Deux mois après le Mondial, c'est bien suffisant au bonheur des Bleus de Ryan Cherki. Il fallait que le sélectionneur soigne son entrée.
11: On avait à cœur de commencer cette nouvelle aventure avec une victoire comme celle-ci. C'est vraiment bon à prendre et cette victoire, elle est pour lui.
9: De quoi déjà valider les premières sessions de travail de Zizou avec ses joueurs. Pour le reste du rassemblement, il faudra se priver de Mbappé touché au genou sur l'action de son but. Le capitaine est forfait pour les trois prochaines rencontres des Bleus. Cédric de Oliveira, Ismit, RFI.
4: Et ça enchaîne pour les Bleus dès lundi à Bruxelles pour y défier les Belges qui sont allés battre l'Italie 2-0. Un prodige japonais du e-sport âgé de 11 ans seulement a décroché une médaille d'or aux Jeux Asiatiques aujourd'hui, écrasant ses adversaires parfois trois fois plus vieux que lui. Il s'est imposé au Puyo Puyo champion. C'est un jeu vidéo de puzzle dans lequel les joueurs doivent nettoyer leur écran de blocs colorés en les alignant et en les faisant exploser. Restez avec nous à l'écoute de la Radio du Monde. Tout de suite, c'est Écho d'ici, Écho d'ailleurs sur RFI.
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0: Bonjour, de décembre 2024 à décembre 2025, Soizic, Jacqueline et moi-même Claude, nous avons interviewé 28 personnes ayant participé d'une manière ou d'une autre à l'expérimentation Territoire zéro chômeur longue durée dans le Trièves. Des salariés de l'entreprise à but d'emploi, EBE, PEPS Trièves, des membres de son CA, d'autres bénéficiaires de l'expérimentation en insertion ou autre, des travailleurs sociaux, des élus. 8 heures d'interview ont été diffusées sur Radio Dragon dans le cadre de l'émission Café des Croissants. Il est apparu intéressant de faire une synthèse de ces précieux témoignages. La voici. Depuis, certaines personnes interviewées ont quitté le dispositif, d'autres l'ont rejoint. Merci à Johanna, Francesca, Christophe, Florence, Natalia, Marie-Ève, Anastasia, Bruno, Jean, Élise, Lauriane, Margot de PEPS Trièves, soit en tant que salarié bénéficiaire de l'expérimentation, soit dans l'équipe de direction de PEPS Trièves. Agnieszka et Rebecca, qui participent régulièrement au comité local pour l'emploi, le CLE, en tant qu'autres bénéficiaires de l'expérimentation. À Pascal, Jean, Myriam, Adrienne, Louis et Gilles, membres du CA de PEPS Trièves. À Claudine et à Sylvain, de la communauté de communes. À Christelle et à Géraldine, du département. À Aurélia et à Camille, de la mission locale. À Marie-Dominique, de France Travail. À Gilles et à Didier, en tant qu'élus municipaux clients. Bonne écoute et bon vent à l'expérimentation Territoire zéro chômeur longue durée. Une belle aventure qui mérite d'être poursuivie pour le formidable espoir qu'elle apporte au territoire.
1: Après un moment de bonheur, moi ça a vraiment été la signature des 25 contrats le 16 décembre 2022. Le bonheur dans les yeux des demandeurs d'emploi qui sont devenus des salariés de PEPS, c'est quelque chose que voilà, je ne peux pas oublier.
2: C'est sûr que ce moment-là il était incroyable.
3: Ça a été inespéré pour moi, PEPS. Et donc, je suis très contente d'avoir embarqué dans cette aventure PEPS, parce que sans permis, sans rien, ils ont mis en place du covoiturage. Franchement, pour moi, ça a été inespéré et je suis très contente d'être chez PEPS.
4: Oui, ça me permet de connaître des gens que je connaissais pas, connaître du monde. Oui, ça me permet de m'épanouir dans certains domaines, quoi.
3: Et comme je suis arrivée dans l'Isère et que j'ai pas travaillé pendant 5 ans, les villages ça bouge pas beaucoup, j'ai un peu pratiqué l'immobilisme. C'est pas bien hein, d'être assis, hein, une fois qu'on a fait notre ménage à la maison, de faire de l'immobilisme. Ce qui m'a rapporté chez PEPS, c'est que l'immobilisme, tu commences à en faire moins, de moins en moins. PEPS, ça m'a permis de me booster pour ma vie privée, personnelle, à la maison, et de faire plein de choses, parce que je m'étais un peu endormie.
5: C'est un projet fantastique, c'est un chemin facilitant pour retrouver tout ce qu'ils avaient perdu en fait auparavant. Donc c'est un pied à l'étrier extrêmement valorisant et facilitant.
6: L'arrivée de ce projet était vraiment une aubaine et permettait de répondre vraiment à leurs difficultés, c'est-à-dire pouvoir travailler à des temps choisis, en partant de leurs compétences, parce qu'ils ont énormément de compétences et ont tendance à les oublier. Je vais surtout proposer des temps collectifs où justement on va travailler sur la confiance en soi, l'estime de soi, toutes ces marches qui sont indispensables de franchir avant de pouvoir accéder à un emploi.
3: Nous avons beaucoup d'éloges, c'est propre depuis que vous venez. Les gens sont très gentils parce qu'ils disent beaucoup de reconnaissance, énormément de reconnaissance. Et ça me fait plaisir parce que je sais que le boulot est fait.
4: On a des bons retours positifs, quoi. Et puis même moi, ça va, c'est sympa comme travail.
7: Eh ben, ça m'a apporté une stabilité, ça m'a apporté plein de choses pour mes enfants. Ouais, et puis de voir un petit peu plus loin. Le CDI te permet un petit peu ça. Ça permet un peu plus de confort dans la vie de tous les jours. Ouais. Et puis socialement, ça remplit énormément. C'est avec des gens de plein de milieux différents, mais qui ont tous à cœur de mettre l'emploi dans leur vie, dans l'endroit où c'est plus doux pour eux. Donc ça nous a apporté tout ça, ouais. Et ben de laisser la chance à tout le monde d'avoir un emploi. Déjà, ça c'est la base. Et puis ce qui me paraît important aussi, c'est cet éclectisme des personnalités, cette dimension sociale, c'est la dimension d'emploi durable, de faire avec la matière qui est, qu'est-ce qu'on en fait pour baisser un petit peu les déchets. Ça coûte moins à la collectivité, tout ce qui est à retraiter en moins, et puis d'en faire quelque chose avec nos mains, avec notre cœur. Et les forums de l'emploi ont permis ça, de faire du lien, de découvrir ce qui se passe. Et je crois que c'est une vraie chance pour le Trièvre qu'on ait et la ressourcerie, mais qui offre quelque chose sur un temps donné, c'est 2 ans maximum. Et là, d'avoir un CDI derrière, ben, ça ouvre une autre perspective et vraiment un autre angle de vue.
8: Il y a un côté terreau et puis un potentiel de relocalisation de l'activité et de développement de nouvelles activités qui m'intéresse.
9: Une forme de souplesse dans l'organisation opérationnelle parce qu'il y a un besoin lié à ses enfants, ou il y a un besoin lié à des rendez-vous médicaux ou autres. Il y a une très très grande souplesse sur la possibilité de déplacer des heures, modifier en fait sa présence sur site pour pouvoir se rapprocher au maximum des besoins des salariés. Donc c'est un casse-tête de planification, mais on essaye dans l'équipe de garantir ça. Quand c'est pas possible, c'est pas possible et il faut l'entendre aussi. Je suis fan de ce que ça génère chez des gens qui étaient d'abord estampillés chômeurs de longue durée. Et là, il y a quelque chose de très très concret qui sort. C'est de la production, c'est du lien, c'est du commercial. Enfin, je veux dire, il y a un résultat très très concret. Et pour les gens, et pour le territoire, pour le coup. Donc, ça match. Il y a des vraies pépites dans les parcours de certains salariés de l'équipe. Des gens dont on sait que... Heureusement qu'il y a cette BE parce que ça réveille des trucs, quoi, et ça fait du bien. Ça a généré des liens avec des gens, c'est des amis, pour certains, hein, dans l'équipe. Donc, c'est un outil assez fabuleux. Si on sait s'en emparer, on va faire des miracles, quoi.
6: Il y a des journées où on est dans la joie parce qu'on célèbre des réussites. Ça peut être des petites choses. Ça peut être un retour d'expérience client avec quelque chose, un petit défi qui s'est relevé après une demande d'une commune. Ça peut être mettre en place une nouvelle activité, comme par exemple on a assisté l'année dernière à la mise en place de l'activité du portage des repas, conjugué à l'ouverture d'un site en même temps, conjugué au recrutement de nouvelles personnes en même temps. Et en fait, là, ben, on est dans la joie, parce que quand ça fonctionne et que ça démarre, et qu'on a pu à la fois répondre à l'utilité du territoire et à la fois aussi recruter de nouvelles personnes qui sont très contentes de retrouver une activité professionnelle, bien sûr, ça se célèbre. Si on compte les nombres de personnes qui sont passées au sein de l'entreprise à but d'emploi, ah bah oui, bon là on dépasse, hein, on a 45 personnes, presque une cinquantaine, donc qui sont passées par cette expérimentation, donc c'est pas rien. Enfin, je pense qu'à l'échelle du territoire, on peut dire que c'est une belle réussite.
10: Alors des réussites, clairement, hein, aujourd'hui, je viens de croiser ce matin des personnes qui sont là au comité local pour l'emploi, qui sont salariées de l'EBE. Je les ai rencontrées il y a 3 ans dans une réunion d'information, personnes privées d'emploi, avec des contraintes, des freins santé, des freins mobilité. Aujourd'hui, cette personne, elle est en CDI, elle est souriante. Et voilà. Pour moi, ça, c'est des réussites concrètes. C'est un exemple et il y en a plein d'autres. On a accompagné plus de 170 personnes depuis le début de l'expérimentation, avec beaucoup de retours à l'emploi, des CDI, des créations d'entreprises. Donc voilà, il y a une dynamique et il y a des vrais succès.
11: Ce qui me plaît, je trouve que c'est nous qui apportons les projets et cette liberté de pouvoir développer un projet au sein de cette entreprise, cette ouverture pour des idées, en fait, c'est chouette. On peut tester des choses. C'est une entreprise expérimentale, mais du coup, ça s'est construit, en fait, grâce à comme un puzzle avec beaucoup de gens qui ont apporté leurs idées. En gros, je suis à fond dans la maternité de mes enfants. Et là, je suis contente parce que j'ai trouvé le travail qui est compatible avec ces contraintes. GPEPS m'a autorisé de choisir mes horaires et adapter mes horaires à l'école de ma fille. Et puis, pendant les vacances, jusqu'à présent, ça marchait bien aussi parce que je pouvais échanger mes heures pour passer les vacances avec mes enfants.
12: Le projet PEPS, il est hyper enthousiasmant, il y a de l'expérimentation, on peut vraiment inventer des procédures, essayer de faire autrement, de façon plus humaine. Ce confort d'être malgré tout en CDI, donc tant que l'expérimentation Territoire Zéro Chômeur continue et que le BE est maintenu, c'est vraiment chouette de pouvoir innover en CDI. Ça veut dire qu'on peut faire un prêt, ça veut dire qu'on peut avoir une vie confortable et de la sécurité de l'emploi, tant que les lois suivent. Les salariés de Peps Trièves, justement, n'ont pas besoin de morceler leur temps de travail, même s'ils vont parfois faire un petit peu de mobilité, un petit peu de boutique, un petit peu de ceci ou cela. Ils ont quand même fait leur temps de travail, leurs 7 heures de temps de travail dans la journée, à la queue leu-leu, confortablement. C'est ce qui permet sur les choses ponctuelles, telles que les accompagnateurs de bus scolaires. Ils vont pas travailler 1 heure le matin, 1 heure le soir et rien au milieu. Ils vont rejoindre d'autres postes, rejoindre leur pôle d'activité pour avoir une journée continue et confortable.
13: J'étais pas bien dans ma tête et en fait ça m'a permis, comme le mot le dit, de leur mettre le pied à l'étrier. Donc retrouver une discipline de travail, des horaires, des collègues, une vie sociale aussi. Voilà, moi j'ai retrouvé un équilibre social, psychologique, financier aussi. Ils m'ont donné carte blanche en me disant, voilà, il y a un déshydrateur, on a le projet, on a remis en route le truc avec un collègue. Et voilà, donc la cantine, et puis là, il y a une partie de la cantine où moi, je veux me dégager et donner un coup de main dans d'autres pôles, comme le pôle bois, ou tout comme ça, quand ils ont besoin. Déjà, je vais découvrir des choses que j'ai jamais faites, c'est carrément intéressant.
14: Moi, je vois les gens que ça a fait bouger. Comme je m'occupais un peu des personnes au RSA avant, des gens qu'on n'arrivait pas à mobiliser depuis plus de 10 ans et qui aujourd'hui sont intégrés dans le BE, ont démarré doucement avec quelques heures de contrat et aujourd'hui demandent à augmenter leur nombre d'heures au sein de l'EBE. Donc pour moi, ça, c'est des réussites. Je crois que physiquement, certains, ça s'est vu aussi, c'est-à-dire un peu de « je relève la tête, je redresse les épaules et je suis fière de ce que je fais ». Donc certains expriment fortement cette fierté d'avoir retrouvé un emploi. L'autre aspect humain sur lequel j'insiste, c'est de faire progresser les personnes. Et en l'occurrence, cette personne qui a témoigné, on voit bien qu'aujourd'hui, elle gère une petite équipe et que donc elle a acquis des compétences, en tout cas elle les a mises en œuvre, chose qu'elle aurait sans doute jamais pu faire dans une autre entreprise. On peut considérer que le BE est encore un tremplin dans une accession à l'emploi. Il y a des réussites, en tout cas le fait d'avoir embauché 30 personnes, c'est une gageure, c'est de se dire qu'on est un gros employeur du territoire, c'est clair. Après, la gestion de temps partiel, de temps choisi, parce que c'est aussi l'objectif, permet effectivement des gens d'acquérir une progression, de lever petit à petit les freins à l'emploi, hein.
15: Moi, ce que j'ai trouvé à PEPS, c'est déjà beaucoup de compagnie et une chouette compagnie, parce qu'il y a vraiment des belles personnes, parce que je me morfondais chez moi tout seul. Et du coup, ça devenait déprimant. Et du coup, même plus que ça, c'est invalidant, je dirais, Alzheimer et compagnie. Donc là, à PEPS, j'ai retrouvé mes billes, j'ai retrouvé ma mémoire. Franchement, c'est super. Je dis à tout le monde, ne vous arrêtez pas, continuez à être actif jusqu'au bout. Ça m'a dynamisé, je veux dire, à tous les tableaux. Hein. C'est-à-dire que ça me permet de faire valoir mon savoir-faire. Parce qu'on travaille dans différents ateliers, on a aussi la possibilité d'avoir une grande ouverture, on peut faire du bois, on peut faire de la cuisine, on peut faire sécher des fruits, donc de la couture, moi je suis dans la couture, etc., etc., c'est génial.
16: C'est un travail qui est très riche et très formateur. On voit vraiment toutes les facettes du métier et bien plus encore, donc c'est vrai que c'est très intéressant. Je trouve qu'au fil du temps, on a vraiment une professionnalisation. Donc les salariés sont vraiment source de créativité, donc ils développent une large gamme de produits et donc au fil du temps ils arrivent à se former petit à petit et donc tout gagne en qualité et aussi on gagne aussi en accompagnement avec des responsables de pôle qui sont vraiment investis, notamment en couture et au bois, et qui peuvent vraiment accompagner les équipes pour amener aussi de l'expertise dans le domaine et aider à s'améliorer au quotidien.
17: Quand on me demande comment ça se passe à PEPS, le mot que j'utilise le plus, en fait, c'est de dire que c'est intense. Ce qui n'est ni positif ni négatif, mais qui qualifie bien, en fait, notre quotidien. On est tous là pour le travail, mais on est tous aussi impliqués fort parce que c'est un enjeu fort pour tout le monde PEPS, parce que c'est un endroit où on a tous retrouvé quelque chose d'assez précieux et à la fois, c'est un endroit qui peut nous poser des défis régulièrement. Donc, il y a plein de choses qui se confrontent chacun dans nos vies et il faut qu'on se trouve dans un milieu professionnel là-dedans, mais avec beaucoup de problématiques personnelles qui s'entremêlent et qu'il ne s'agit pas d'ignorer parce que ça n'aurait pas de sens. Moi, je préfère tellement être dans ce genre de projet où il y a du sens, où je trouve qu'il y a des choses à faire, des choses à dire. Je me dis que ça vient chercher tout le monde, en fait. Même ceux qui sont a priori pas fléchés au départ, ça peut apporter à tout le monde. Et moi, ça m'a redonné beaucoup de choses dans ma vie. Ça m'a donné mon premier CDI à 36 ans. Ça m'a donné du coup une stabilité financière. Ça m'a permis de réaliser un projet de vie. J'ai beaucoup de reconnaissance pour ce projet et ce territoire qui m'ont accueilli.
18: L'EBE, l'entreprise à but d'emploi, c'est quelque chose de fantastique sur le territoire.
16: quand des personnes qui sont arrivées ici en étant vraiment éloignées de l'emploi arrivent après à reconstruire autre chose, même en dehors de PEPS, qui retrouvent un équilibre et qui même parfois arrivent à retrouver un travail autre. Et donc c'est vrai que c'est le genre de choses qui fait plaisir et c'est pour ça qu'on est là aussi.
18: L'EBE, l'entreprise à but d'emploi, c'est quelque chose de fantastique sur le territoire.
16: Quand des personnes qui sont arrivées ici en étant vraiment éloignées de l'emploi arrivent après à reconstruire autre chose, même en dehors de PEPS, qui retrouvent un équilibre et qui même parfois arrivent à retrouver un travail autre. Et donc c'est vrai que c'est le genre de choses qui fait plaisir et c'est pour ça qu'on est là aussi.
5: Pour les gens un peu cabossés par la vie, un peu cabossés par le travail ou éloignés trop longtemps du monde du travail, qui ont perdu espoir, qui ont perdu confiance en eux.
6: Nous accompagnons des personnes qui font face à des difficultés, des problématiques multiples, notamment des problématiques santé, famille, mobilité, et qui cumulent ces problématiques.
4: Après, par rapport à des petits problèmes, en bref, j'ai perdu mon travail, donc je suis retourné au RSA. Donc je suis resté quelques années chez moi, du moins sur mon estier, et puis je tournais en rond.
19: Et on s'est séparés avec mon mari de l'époque et il fallait absolument que je trouve vite, très très vite, un emploi qui ait des horaires plus adaptés.
13: Moi, j'étais magasinier dans une boîte de carrelage et physiquement c'était très dur, donc j'ai tenu 3 ans. Et ben voilà, physiquement j'ai un peu craqué, donc je suis parti à cause de ça.
1: Et puis on a quand même aussi beaucoup de personnes qui présentent des problèmes de santé et pour lesquels on a aussi très peu de solutions sur le territoire du Trièves.
5: Et j'ai perdu mon emploi suite à des problèmes de santé et j'ai dû faire le deuil de ma carrière pour trouver d'autres activités compatibles avec mon état de santé.
19: Là, dans le cadre de mes études, c'est une question qu'on se pose, à quel point c'est problématique pour la société d'avoir des gens qui se sentent privés d'emploi, à quel point c'est compliqué de gérer ça dans sa vie émotionnelle et donc du coup dans sa vie derrière matérielle, d'un point de vue de la santé, d'un point de vue de son être social. Le fait de travailler, quand on veut travailler, c'est primordial. Et ça coûte très cher à la société d'avoir des gens qui sont privés.
20: Je m'étais toujours dit, un jour, si tu as le temps, tu te dois d'aider les personnes qui, eux, n'ont pas eu ta chance.
1: Moi, j'ai découvert en fait l'expérimentation par Pascal Simone en fait, et il y avait un petit groupe qui avait commencé d'habitants à travailler sur le projet Territoire Zéro Chômeur.
14: Ce petit groupe d'habitants a arrêté son démarrage, mais il avait semé une petite graine en moi, donc je suis allée diffuser auprès des élus et quelques années après, peut-être 2 ans après, en 2018 ou 2017. Donc Frédéric Puissat et Jérôme Fauconnier sont venus me dire « On est convaincus par l'expérimentation, allez, on y va, top !» L'idée, c'était quand même de fonder cette expérimentation avec les personnes concernées, donc les personnes privées d'emploi. Et on peut dire quand même qu'un certain nombre de personnes privées d'emploi du début, ça les a remis en selle. Certains ont retrouvé du boulot parce qu'ils ont repris confiance en eux, tout simplement.
21: J'ai participé à la réflexion du projet pour bâtir le dossier de candidature nationale, sachant que la Comcom souhaitait obtenir victoire sur cette candidature pour aider toute personne en difficulté d'emploi de longue durée habitant le Trièves.
22: Alors moi je suis arrivé à PEPS grâce à la maison du département, notamment Sophie Pietra, qui m'a dit t'as dépassé l'âge de la retraite, donc si tu veux trouver du boulot, parce que j'étais vraiment en galère, va voir à PEPS. Du coup, je suis allé voir à PEPS et ils m'ont embauché direct.
7: Et puis j'ai cherché un emploi, c'était compliqué, et du coup j'ai atterri à l'atelier à la ressourcerie avec Manu Baqueta. Et c'était un petit peu le tremplin pour intégrer PEPS par la suite. Et maintenant je suis salarié, oui. Et je suis responsable du pôle bois.
4: Bah moi je suis rentré à PEPS Trièves par le biais du Grand Joux, c'est-à-dire Claudine Delcourt. On se voyait tous les mois pour faire un petit bilan. Et c'est là qu'elle m'a parlé de PEPS Trièves.
13: Par France Travail, par Madame Montixi, qui me l'a proposé il y a une petite année. Et voilà, je suis rentré en février.
7: Comme je suis de Monestier de Clermont, je rencontrais souvent Pascal Simone, qui s'est beaucoup, beaucoup, beaucoup impliqué dans cette aventure, dans cette expérience. C'est elle qui nous en parlait beaucoup. Ensuite, comme j'étais au chômage, c'est ma conseillère Pôle emploi qui m'en a parlé. J'ai été contactée par Claudine Delcourt, qui m'en a parlé. Nous avions convenu avec ma conseillère d'avoir des entretiens. J'ai eu 2-3 entretiens avec ma conseillère et Claudine Delcourt. Ils m'ont expliqué un peu et j'ai décidé de, pourquoi pas, rentrer dans cette grande aventure.
8: J'étais dans les sphères de discussion et de travail pour faire émerger la candidature.
17: Alors moi, l'expérimentation, je l'ai d'abord connue pas dans le milieu du travail, ou en tout cas pas dans ma propre recherche d'emploi. J'en ai entendu parler dans les médias. Notamment, je crois, sur France Inter, il y a eu enfin, en tout cas plusieurs reportages qui ont été consacrés à ça. Et c'est quelque chose qui m'avait intéressée à titre personnel, voilà, sur le fait d'expérimenter quelque chose de nouveau autour du chômage en France. Et puis, dans mon parcours personnel, moi, il y a eu d'abord une envie de déménager dans le Trièves, puisque je suis originaire plutôt de la Loire. Et d'ailleurs, le Trièves m'avait intéressée à plusieurs titres, et j'avais vu notamment que le Trièves était porteur d'un projet Territoire Zéro Chômeur, et ça fait partie des choses que j'avais trouvées attractives dans le territoire, parce que je me suis dit, s'il y a des initiatives comme ça, c'est qu'il y a des personnes qui m'intéressent dans ce territoire, c'est qu'il y a de la dynamique, c'est qu'il y a des envies d'essayer, et c'est que c'est un territoire qui est vivant.
11: Je connais PEPS depuis plusieurs années parce que j'ai arrêté de travailler à la mairie de Grenoble quand j'ai eu ma fille. Et puis voilà, j'étais au chômage et on m'a proposé de venir bénévolement chez PEPS. C'était pas encore l'entreprise, c'était juste un projet. Du coup, j'ai participé à la création de l'atelier couture sur mon institut de Clermont. Je venais avec mon bébé, c'était l'après-midi, donc je l'accouchais sur un pot de mouton.
0: Bien avant d'arriver dans le Trièves, j'étais membre de ATD Carmonde et j'avais déjà eu connaissance du projet Territoire Zéro Chômeur qui me paraissait très intéressant. D'autant plus que j'étais avocat en droit du travail et je voyais bien que les relations de travail dans des sociétés commerciales ne convenaient pas à tout le monde. Et je trouvais que c'était une très bonne alternative de regrouper les personnes pour qu'ils créent leur projet.
2: En fait, moi j'ai travaillé dans l'insertion professionnelle et j'ai suivi bien avant PEPS, ATD, Carmonde, par rapport aux demandeurs d'emploi éloignés de l'emploi.
17: Ça a commencé lors d'un marché de Noël à la ferme Gabert, la première fois que je les ai vus. C'était un stand où ils vendaient des marmites norvégiennes. Et je m'étais dit, tiens, c'est intéressant, ils font de l'upcycling, de la récup, et puis des produits qui ont une valeur écologique forte. Voilà, je savais que c'était une asso, et à ce moment-là, j'en savais pas plus. J'étais à la recherche d'emploi suite à la naissance de ma fille. J'ai décidé de me reconvertir dans la couture, en faisant aussi de l'upcycling. Et Claudine Delcourt, lors d'un entretien, m'a parlé de PEPS. Et moi, je me pensais pas éligible, mais en fait, je l'étais, étant sur le territoire du Trèves depuis plus de 6 mois et en recherche d'emploi depuis plus d'un an. Donc, je voulais rentrer en tant que couturière. Et à ce moment-là, il n'y avait pas forcément de place. Donc, c'est Sylvain qui m'a recontacté pour me proposer un poste de coordinatrice des ateliers couture à la suite de l'ouverture du site d'Avignonnet, qui était du coup juste à côté de chez moi.
3: Il se trouve qu'il y a quelques années, en arrivant sur la commune, j'ai eu connaissance de l'existence de Territoire Zéro Chômeur. Et je m'étais impliqué en étant administrateur PEPS, notamment pour l'obtention de l'habilitation Territoire Zéro Chômeur et les tout débuts de PEPS. Je suis aussi présent sur la ressourcerie comme administrateur et comme bénévole pour donner des cours de réinsertion ou de remise à niveau.
23: C'est Christelle, qui n'était pas encore directrice à l'époque, mais qui était déjà notre chargée d'intersion, qui nous a parlé du dispositif qui allait peut-être être mis en place dans le Trièves et qui nous a proposé aux salariés intéressés de participer aux réunions. On a découvert ce que c'était un CLE, on ne connaissait pas. Et du coup, elle nous a proposé sur notre temps de travail, si c'était sur le temps de travail, d'y aller pour essayer de construire ensemble une entreprise à but d'emploi. On faisait des yeux ronds parce qu'on ne connaissait pas et c'était très surprenant. Mais voilà, construire une entreprise à but d'emploi dans le Trièves, je me suis dit que c'était très intéressant.
24: Et puis j'ai eu un peu la révélation de retrouver un projet qui vraiment portait des valeurs qui me touchent. Et en fait, c'est vraiment toutes les valeurs que porte ce projet qui m'ont attiré et qui m'ont donné envie de postuler.
22: Au début, on était une association, on a rêvé beaucoup. Du coup, entre le rêve et la réalité, il y a pas mal de choses qui se sont effondrées. Mais on dirait que c'est en train de revenir sur la table. Donc on a pas mal d'espoir de faire des choses qui soient vraiment écologistes et qui soient durables et même profitables à tout le pays éventuellement.
0: Oui, ce n'est pas toujours facile. Hein, et c'est sûr qu'il y a certains aspects utopiques, mais si on n'a pas d'idéal dans la vie, on ne fait rien. Hein.
13: Puis ça s'est structuré aussi depuis que je suis arrivé. Il y a eu des gens qui sont rentrés, qui sont à des postes clés.
14: Après, il y a certains qui sont un peu dans le regret du manque de participation au sein de l'EBE. Ils ont été très impliqués dans la fondation et aujourd'hui, étant salariés, ils sont aussi tributaires d'un certain nombre de règles issues du monde du travail et qu'ils espéraient que, sans doute, avoir un peu plus de marge de manœuvre à ce niveau-là.
8: Il y a une espèce aujourd'hui de structuration d'entreprise sur un marché du travail, etc., des activités, qui vient un petit peu contraindre une logique qui se voudrait horizontale, participative, d'une entreprise utopique telle qu'on a pu la faire sortir de nos imaginaires au départ. Il y a une espèce de sensibilité, en tout cas, à respecter les envies d'activité des gens. Et puis, il y a des fois où, quand il faut aller faire un brin de ménage, on seconde les équipes qui y sont pour qu'elles ne soient pas juste cantonnées à cette activité qui est quand même assez ingrate et que c'est pas vraiment choisi, mais on le fait pour le bien de l'équipe aussi, quelque part. Et donc, on est sur, là, plutôt, une forme de consolidation de ce qu'on a déjà fait sortir du chapeau, avec des activités qui sont validées par un comité local de l'emploi. Donc, ça se fait pas, on peut pas y aller non plus la fleur au fusil. Et donc, entre l'imaginaire débordant des activités à prendre en charge, parce que ça rendrait bien service, ce serait bien utile pour nos habitants, nos entreprises, nos collectivités, eh bien, la réalité, c'est qu'on avance avec quelques activités qu'on essaye de consolider. C'est beau. Beaucoup plus resserré probablement que l'imaginaire débordant qu'on avait au départ. Mais comme l'enjeu, c'est quand même de recruter encore, de permettre à des chômeurs de longue durée de ne plus être chômeurs de longue durée, il y a encore un potentiel de développement sur des idées qu'il faudra réactiver en fait. Elles sont là, sous le coude.
6: On se rend compte qu'effectivement, on était parti sur quelque chose d'assez idyllique, et ce qui n'est pas forcément le cas, puisque le BE est une entreprise qui doit être rentable et faire du chiffre d'affaires. Et du coup, on se rend compte que ce n'est pas si simple à mettre en pratique au quotidien avec ses salariés, ces personnes qui peuvent parfois avoir des difficultés. Ce n'est pas si simple, même si c'est un beau projet.
9: On est un territoire apprenant pour l'emploi d'inclusion.
14: Fonder et gérer, c'est deux choses différentes. Et la confrontation entre l'utopie de la fondation et la confrontation à la réalité financière, économique, humaine, n'est pas toujours simple. Après, c'est toujours la question de la rentabilité qui se heurte à la nécessité de mettre en place des travaux utiles qui ne sont pas forcément rentables.
7: Je pense que ça a pris un fil qui n'était pas forcément celui de tout le monde au départ. On regroupe à peu près 25 personnes. Donc plus on est, plus il y a d'attente, plus ça part dans tous les sens. Et il faut recentrer sur ce qui est faisable.
4: Au début, c'était très bien. Et après, je trouve que c'est un petit peu dégradé. Parce que quand on avait des réunions une fois toutes les deux semaines, après c'était une fois tous les mois. Et maintenant, en ce moment, les réunions elles deviennent de plus en plus rares. Donc on n'a plus les moyens vraiment de s'exprimer, de mettre nos idées à jour. Donc je suis un petit peu déçu là-dessus. Pour moi, personnellement, je ne ressens plus l'ADN PEPS.
7: PEPS, c'est une entreprise, comme toute entreprise, au début, c'est difficile. Hein. On arrivait, il a tout fallu mettre en place, les différents pôles. Et comme dans toute entreprise, c'est difficile. C'est vrai qu'on faisait beaucoup de réunions au début. Parfois, c'était des réunions qui duraient très longtemps. Mais ce n'était pas avec cette directrice qu'on avait des grandes réunions. Après, on les a un peu plus réduites, parce que tout le monde se plaignait que c'était trop long. Ça prenait une matinée ou parfois la journée. Les réunions, c'est bien, mais il faut que ça suive après.
24: Les valeurs, elles sont là. Par contre, il y a une réelle difficulté au quotidien de jongler entre les enjeux économiques, faire en sorte que l'entreprise à but d'emploi puisse, je dirais, se développer et tenir dans le temps, mais aussi tenir compte des envies de chacun, des possibilités de chacun. On sait qu'on ne choisit pas les salariés qui intègrent PEPS et de ce fait, il faut pouvoir s'adapter entre ce qu'on peut leur offrir ici, dans leur travail au quotidien, et ce qui serait favorable de mettre en place au sein de l'EBE pour que l'EBE puisse continuer sa croissance. Mais à côté de ça, des fois on a des descentes même un peu aux enfers, je dirais, parce que c'est pas toujours facile au travail. Il faut apprendre à travailler en collectif. On a des personnes qui ont aussi été privées de ce collectif pendant des années, donc il faut apprendre à retravailler ensemble, à s'écouter, à prendre le temps d'échanger. Ce qui n'est pas toujours évident en tant que direction, parce que souvent je suis assez frustrée parce que je cours un peu dans tous les sens et je n'ai pas forcément toujours le temps de passer suffisamment de temps avec tous les salariés. C'est vrai que chez PEPS, quand je suis rentrée, j'avais vraiment cette image de pouvoir retravailler ce côté de retour à l'emploi, d'épanouissement au travail, de redonner du sens au travail. La première chose que j'ai voulu aussi mettre en place et en lien avec les salariés, c'était vraiment, je dirais, retravailler le sens de l'équipe pour avoir vraiment une notion d'équipe, d'engagement, de collectif. Et en fait, après, on est vite pris par le quotidien, par les aléas, par des absences, par des problèmes de santé. Et du coup, on jongle un petit peu comme on peut.
3: salariés sont en attente de participer à leur emploi, de choisir leur emploi. La réactivité peut-être de PEPS, qui est toute jeune, vis-à-vis d'une demande d'un client un peu exigeant, elle n'est pas la même que pour une entreprise. Donc il y a une forme de patience, de tolérance, je dirais, de la part d'un client. Je crois que les difficultés rencontrées, c'est entre autres des fois de ne pas avoir le nombre suffisant de salariés. Il faut que les effectifs de PEPS peut-être augmentent. Et l'autre difficulté, c'est que certains salariés, par choix, ne souhaitent pas intervenir sur des prestations d'entretien, de nettoyage. Quand sur le territoire, il y a l'expression d'un besoin d'emploi réel, au service du territoire, il faut qu'il y ait des efforts de part et d'autre. Le client doit comprendre, faire preuve peut-être d'adaptation. Mais aussi, il faut que PEPS et que les salariés disent eh ben, c'est une chance d'être sollicité. On n'est pas là pour faire n'importe quel travail, mais quand un travail est correct, dans de bonnes conditions rémunérées, il faut l'accepter.
2: Il y a une loi qui a été déposée début juin à l'Assemblée. Il y a pas mal d'amendements, donc on est un peu curieux de voir ce qui va se passer par rapport à cette loi. On n'est pas sûr de la continuité du projet parce que certaines personnes estiment que ça coûte trop cher à la société puisque c'est de l'argent de l'État qui est investi dans le BE. Mais ce que les gens ne savent peut-être pas, c'est qu'on n'est pas subventionné à hauteur des salaires entièrement. À la base, les mairies ont imaginé qu'on allait faire des prestations de services meilleur marché que ce qu'on fait, sauf qu'on est une entreprise, qu'on doit faire un chiffre d'affaires, sinon on ne peut pas survivre, donc on est obligé de mettre des tarifs comme n'importe quelle entreprise en fait.
8: Et mon premier boulot avec cette nouvelle mission, c'est de m'intéresser à la tarification des produits et des services de PEPS, en se posant la question de savoir si on touche tous ceux et toutes celles qui souhaiteraient bénéficier d'un service de PEPS, mais qui n'en a peut-être pas les moyens. Donc il y a une question autour de la tarification différenciée des produits et des services de PEPS.
2: Ça nous a été reproché d'ailleurs, le prix de nos repas, qui sont soi-disant pas assez élevés. Bah oui, mais voilà, on essaye aussi de rendre service aux gens. Il y a des salariés qui ont très peu d'argent dans le trièvre, ils ne gagnent pas énormément d'argent, donc ça leur fait plaisir de venir manger pour 8 euros lors de la cantine.
8: Il y a un enjeu de non-concurrence. Non pas on invente un nouveau métier, mais on comble par le fait de notre présence, de notre disponibilité, des activités qui ne sont pas couvertes par ailleurs. Et pour le coup, c'est des activités de ménage, d'entretien. C'est pas forcément très gratifiant.
10: C'est aussi l'avantage de PEPS, les relations sont bonnes puisqu'en fait on co-construit la façon de faire le process. Donc mon travail c'est pas d'imposer quoi que ce soit, c'est de voir comment ça marche, voir ce qui fait que ça marche pas bien et fluidifier entre les différents services parce que c'est souvent

0: prennent, hein, pas toutes bien entendu, mais des trajectoires de vie qui sont très difficiles. Bon, il faut accompagner ces personnes-là, mais ils ont beaucoup de qualités, quoi. Bon, ça, j'en démords pas. J'ai rencontré dans la structure, quand je suis arrivé, des salariés qui ont mis en place cette structure que, personnellement, j'admire énormément. Ils ont vécu des moments incroyables, de difficultés, etc. Ils continuent à en vivre et je crois qu'ils sont toujours là, toujours prêts à donner de leur temps, toujours prêts à être présents pour faire en sorte que la structure perdure.
1: On est 12, répartis sur 2 sites. C'est un peu un tour de passe-passe du coup aussi parce qu'on est comme beaucoup à temps partiel et sur 2 sites, voilà, on arrive quand même à se voir. Parce que moi je travaille du coup que 3 jours et demi sur un poste de coordinatrice, donc c'est un peu sport, mais voilà, on y arrive. C'est super riche. Moi, j'apprends beaucoup déjà en termes techniques parce que du coup, j'ai appris à travailler sur des machines que je connaissais pas, notamment les machines industrielles. J'apprends aussi beaucoup en couture avec les équipes. On a voilà un super partage de connaissances entre nous. Puis sur le plan humain, évidemment, c'est une aventure qui est géniale, qui est très très riche. Pas toujours facile. Une belle aventure humaine.
2: C'est moi qui anime l'équipe, qui harmonise un petit peu tout ça, qui organise les chantiers à côté, qui gère un petit peu les approvisionnements, les collectes notamment. Comme partout, je crois que le facteur humain, c'est pas forcément ce qu'il y a de plus facile, mais c'est aussi un bon challenge de chercher des consensus, de trouver des terrains d'entente, d'être à l'écoute. Il y a des réunions qui sont faites pour tout PEPS, et on se dit que par pôle, on devrait faire aussi développer un petit peu ça, pour savoir vraiment quelles sont les envies de chacun, quelles idées on pourrait mettre en place. Il faut des espaces de parole.
3: Pour moi, concernant les rapports avec la directrice, c'est pas évident. On fait que ça se maintienne bien, on a bonne humeur, mais c'est pas évident.
4: Alors il y a eu un peu d'accrochage, il y a ceux qui avaient du boulot, ceux qui n'avaient pas de boulot au tout début. C'est évident que de temps en temps, il y ait des petits accrochages comme dans toute entreprise, et surtout quand tu démarres, quoi.
5: Je suis beaucoup derrière mon ordinateur, mais ça n'empêche pas effectivement les contacts avec tout le monde, que ce soit avec les salariés, avec les administrateurs et aussi parfois avec les clients. La comptabilité, c'est pas que saisir des chiffres. Quand je dis que juste la saisie des factures, c'est vraiment peu de choses sur mon temps de travail. Ils ne comprennent pas du coup quelle est mon utilité. Parce que c'est le suivi comptable, suivi des facturations aussi, hein, la facturation client, l'encaissement des clients, et suivi de notre trésorerie. Donc maîtriser les dépenses, c'est important. On a quand même un public particulier qui demande une attention particulière. Et malheureusement, on n'a pas toujours les moyens de fournir l'encadrement qu'il faudrait. Et donc ça peut créer du mal-être en entreprise et aussi des difficultés à mettre en œuvre certaines choses.
6: Dans l'idée, il y a une forme d'échelonnage des relations dans le sens où moi, je suis d'abord en contact avec les responsables de pôle qui ensuite, eux, peuvent faire le lien avec leurs équipes directement. Donc c'est un fonctionnement qui existe, mais en fait, je suis aussi en contact direct avec les personnes. On descend souvent dans les ateliers où ils montent nous voir. Il y a des contacts qui se font sur des choses très concrètes du type gestion de leurs absences, de leurs congés, de leurs besoins particuliers. Et moi, souvent, quand je vais les voir, c'est pour savoir s'ils peuvent m'aider à répondre à telle ou telle demande, est-ce qu'ils sont disponibles, est-ce qu'ils sont intéressés. L'ambiance est plutôt bonne, ça se passe bien, on arrive globalement plutôt bien à se parler.
7: Il faut travailler avec des gens qui sont très très très différents par rapport à l'idée même de travail. C'est pas toujours simple quand il y a un profil avec des handicaps physiques, psychiques, des profils avec des problématiques de mobilité où il y a donc de l'assistance nécessaire pour que ça fasse partie de l'équipe. Il y a des épuisements autour de ce que ça demande que de faire équipe. Il y a des frottements qui font qu'il y a des clashs, des violences, et qu'il faut reprendre le cap du travail en commun derrière tous ces moments-là. Donc humainement, c'est difficile.
8: C'est toujours une recherche d'équilibre au quotidien, toujours dans un enjeu de non-concurrence vis-à-vis de tous les acteurs du trièvre. Rien n'est jamais gagné, et au quotidien, il faut vraiment toujours être très agile. On n'est pas une entreprise comme les autres, puisqu'on accueille des personnes qui reviennent dans l'emploi, qui acceptent de prendre des postes qui finalement ne sont pas forcément leurs postes et pour lesquels elles n'ont pas été forcément formées. Donc ça demande une capacité à s'adapter à la fois pour l'employeur, pour pouvoir donner les moyens à la personne de s'intégrer et de prendre ce nouveau travail, et en même temps à la personne aussi d'être agile, de comprendre le fonctionnement de l'entreprise, et puis de pouvoir justement petit à petit aller vers ce poste qu'elle occupe. L'année 2024 était un peu compliquée parce qu'on a eu pas mal de turnover dans cette entreprise à but d'emploi. C'est normal, hein, comme dans toutes les entreprises, on monte un projet, des personnes qui s'y retrouvent, d'autres moins, d'autres qui ont d'autres projets, qui ont envie d'aller voir ailleurs. Soit, en tout cas, on a été un petit peu en difficulté quand même, surtout notamment le dernier trimestre, où on manquait cruellement de certaines fonctions essentielles comme les ressources humaines. Donc petit à petit, on a fait un gros travail avec le comité local pour l'emploi, avec Parcours et compétences, la commission qui traite

0: traite de ces sujets. Petit à petit, on a fait rentrer justement une personne pour la communication, une personne pour administrer les ventes. On a trouvé notre responsable RH. On a recruté aussi quelqu'un à la planification. Une fonction très précieuse au sein de notre entreprise, puisqu'en fait, on a beaucoup de temps partiel chez PEPS et c'est pas toujours simple de faire coïncider les plannings. Plus des responsables de pôle aussi, qui encadrent sur le terrain les personnes. Et je dirais qu'aujourd'hui, on est beaucoup plus fort et avec des meilleures perspectives d'aborder 2025. On manque encore d'encadrement plus technique. La difficulté pour nous, c'est de pouvoir financer ces postes. On a un conseil d'administration qui est très présent, notamment c'est un peu historique, ce sont des personnes qui ont fait grandir l'expérimentation à la création, parce que rappelez que PEPS n'a que 2 ans d'existence. Il y a eu cette absence aussi de direction, où on a eu un conseil d'administration qui a été très présent vis-à-vis des salariés pour prendre le relais, et donc quand je suis arrivée, on a continué à garder ce lien entre le conseil d'administration et les salariés. Donc selon les sujets qu'on aborde, soit je peux intervenir seule auprès des salariés, mais il y a aussi des temps où on a des échange en présence du conseil d'administration, de moi-même, de tous les salariés, pour passer à des caps, pour réfléchir ensemble à l'avenir. Un conseil d'administration, celui qui compose actuellement PEPS, en tout cas, qui est l'employeur finalement.
1: Cette EBE, dans les moments un peu difficiles qu'on vit aujourd'hui, elle doit être vraiment accompagnée par le territoire. C'est mon souhait le plus profond, quoi, parce que je n'imagine pas 5 minutes que cette structure puisse disparaître. Le territoire est déjà présent. Il faut dire les choses comme elles sont, c'est vrai, quoi. Mais en même temps, je crois que le travailler ensemble nécessite quand même qu'on fasse certainement, d'un côté comme de l'autre, je veux dire, on n'est pas parfait non plus, on fasse des efforts pour être davantage à l'écoute des uns et des autres, des contraintes, etc. Ça, c'est une chose. Je pense qu'il faut qu'on travaille davantage ensemble, mais mieux ensemble. Et puis la deuxième chose, c'est qu'il ne faut pas, de mon point de vue, trop hésiter quand l'association traverse une période difficile, de l'accompagner, y compris financièrement. Ça vaut vraiment le coup parce que c'est une super entreprise.
2: C'est une très belle aventure humaine, à condition qu'elle continue, que les mairies et la Comcom jouent le jeu.
3: Et puis, sur le territoire, des entreprises, des communes, des collectivités, des associations qui ont des besoins en termes de salariés et qui peuvent trouver des réponses par l'intermédiaire de PEPS et de l'EBE.
4: Notre objectif, c'est de retourner voir les élus, leur expliquer la situation, leur expliquer d'une manière pragmatique et factuelle où on en est, et leur expliquer où on veut aller.
5: Moi, j'ai bien entendu et j'abonde dans le sens de Gilles Barbe et de Louis sur l'engagement des communes et cet appel, la nécessité que les 27 communes du territoire du Trièves se sentent préoccupées par la situation des demandeurs d'emploi, mais aussi du coup du tissu économique. On reste pas focalisé sur des situations individuelles, même si c'est vraiment aussi le cœur de l'accompagnement, mais le dynamisme de notre territoire et la cohérence.
0: Si on peut faire un appel, c'est vraiment un soutien du territoire pour faire en sorte de nous aider à continuer à croître, c'est-à-dire s'intéresser à PEPS, nous solliciter quand vous avez des demandes sur lesquelles on pourrait répondre. Ça peut être les habitants, ça peut être aussi les collectivités, les communes. Continuer à soutenir PEPS parce que c'est un très chouette projet, quoi, très humain. Il y a quand même 35 emplois aujourd'hui qui sont dans notre entreprise, qui souhaitent continuer encore à recruter et à pouvoir étendre, gérer nos services et donner la possibilité encore à de nombreuses personnes de rejoindre cette EBE pour diminuer le nombre de personnes sans emploi dans le Trièves.
3: J'ai toujours défendu au niveau du CLE que dans chaque commune, il pourrait y avoir un référent PEPS EBE, c'est-à-dire qu'ils connaissent le mode de fonctionnement de PEPS, qu'ils soient en relation avec cette organisation, avec ses responsables, et qui expriment des besoins de la commune. Je pense que toutes les communes, de près ou de loin, et sur un certain nombre d'heures, auraient des prestations à proposer à PEPS. Ce qui serait déjà un volume de travail de base important implanté sur le territoire.
6: Il me semble que l'image envoyée par le BE PEPS Trièves au sein de son territoire n'est pour l'instant pas assez positive. Pas tellement à cause du comportement de l'ensemble de l'entreprise, mais c'est parce que toutes les entreprises à but d'emploi sont des entreprises particulières qui ont un objectif de la création d'emplois. Donc c'est difficile à comprendre ça. Actuellement, PEPS a du mal à vendre ses produits. Sinon pas que les produits ne sont pas bons, mais c'est qu'il y a une démarche commerciale qui est à bâtir et à continuer et à fructifier.
7: Il y a eu tout de suite une activité production et zéro réflexion sur les débouchés, commercialisation, les stocks, la communication. À ce jour, je ne pense pas que beaucoup d'habitants du Trièves connaissent ce que fait concrètement Peps Trièves, où ils peuvent acheter les produits de Peps Trièves, quels services, entreprises ou particuliers proposent Peps Trièves, comment contacter Peps Trièves. Moi, en ayant des gîtes, je n'ai même pas un dépliant à déposer dans les gîtes avec l'adresse que je mettrai en même temps que l'information sur l'acrobranche ou en même temps que l'information sur les passerelles du lac ou l'information sur les producteurs locaux. Je n'ai rien à proposer aux clients. Si on parle des produits, lorsqu'on regarde par exemple le prix au kilo, il est complètement en déphasage avec ce qu'on trouve par ailleurs, qui est produit de façon bio, de façon raisonnée. En étant éthique, le prix des produits sont déphasés. Et au niveau du prix des services, les prix sont complètement déphasés également. Ils sont beaucoup trop chers.
8: Est-ce qu'on commence à commercialiser nos produits sur Internet? Est-ce qu'on investit dans la création du site Internet pour vendre nos produits? Mais c'est toute une polémique parce qu'on a beaucoup de gens qui se sont retrouvés ici dès le début d'ailleurs, qui tiennent vraiment que ça soit que des projets écologiques. Est-ce que la vente sur Internet, on peut appeler ça écologique? On ne sait pas. Donc, c'est une réflexion qu'on a chez Peps. Voilà, pour l'instant, tous nos produits sont vendus localement. Localement, dans les commerces, dans les marchés.
9: La boutique en centre de Mainz, c'est vraiment la très très bonne nouvelle de cet été, aussi bien pour vendre les produits qui sont fabriqués dans les ateliers de revalorisation, parce que les SAN, c'était pas très adapté pour recevoir du public, on manquait de visibilité, on manquait de contact. Les marchés, ça prend énormément de temps pour beaucoup de salariés, c'est une manutention lourde qui se traduit sur des super rencontres, mais au niveau euro, c'est pas foufou. Du coup, là, on a quelque chose d'un peu plus stable et surtout, pour les services, pour se faire connaître, pour dire qui on est, pour rencontrer les habitants de Mainz, avoir une porte dans le centre-bourg, ça change tout.
10: Quand je suis arrivé, il y avait des jolies productions, que ce soit en tissu, en bois. Les objets fabriqués n'étaient pas vus. On faisait les marchés, mais il y a des pièces comme le bois, le tissu, c'est difficile à vendre sur un marché. Donc là, ça a montré déjà aux gens du Trièves ce qu'on faisait. Et rien que ça, déjà, ça n'a pas de prix. Et puis en plus, un chiffre d'affaires qu'on n'aurait pas fait si on n'avait pas eu la boutique. Alors ça n'achetait pas systématiquement, mais il y a eu quand même de la fréquentation, et notamment des gens de Mainz, donc qui ont été aussi surpris de la qualité de ce qu'on faisait. Qu'on présente ce qu'on fait, les projets aussi, parce qu'il n'y a pas que le bois, il y a les prestations au sein des communes aussi, la navette électrique, la navette de Châtel. Là, je m'occupe de l'encadrement d'un enfant de 3 ans et demi en accompagnement scolaire avec un collègue. Donc voilà, il y a une multitude de choses.
4: Avec la commune de Mainz, on a fait une convention avec Peps pour ouvrir une boutique en plein centre de Mainz. Il faut savoir quand même que Peps produit des choses. Des belles choses, a priori, c'est ce qu'on nous dit. Et c'est surtout que c'était du stock. Et là-bas, en Bassagne, c'est bien d'avoir du stock. On produit, mais voilà. Et donc là, l'objectif, c'était de montrer ce qu'on savait faire et surtout de vendre. Et c'est ce qui se passe.
0: On a créé un poste vraiment pour justement s'occuper de ce sujet de la communication et faire en sorte de remettre une image sur aussi les objets et tout ce qui est fabriqué au sein de Peps, communiquer sur les réseaux sociaux, communiquer aussi avec les mairies lorsqu'on lance des actions, pouvoir faire paraître des articles régulièrement dans la presse locale et puis reconstruire petit à petit un site internet aussi qui soit vraiment le reflet de notre activité actuelle. Mais tout ça, ce sont des gros enjeux. Ça porte vraiment l'image de l'EBE sur le Trièves, donc ça demande à être vraiment rigoureuse dans les termes employés, avoir une cohérence aussi dans notre communication qui est faite au territoire.
11: Venez nous rencontrer, c'est toujours avec plaisir qu'on peut présenter nos activités qui, je sais, sont encore très peu connues sur le territoire.
5: Cette instance crée un véritable maillage entre tous les partenaires, puisque chacun vient avec son propre regard, son regard d'élu, de technicien, chacun à son niveau vis-à-vis des propres enjeux qu'il peut avoir à rencontrer, et nous mettons autour de la table tous nos enjeux, nos difficultés et aussi nos atouts. Donc ça permet réellement de travailler avec une vision très globale de ce qui peut se passer sur le territoire et de pouvoir aussi envisager ensemble la politique de l'emploi du territoire.
12: Oui, ça a facilité la mise en connaissance des différents partenaires aussi. C'est vraiment la rencontre. Il y a un lieu finalement où on apprend à se connaître et puis finalement il y a des actions qui ont découlé. Bah, voilà, quand on se connaît mieux, on peut mieux discuter et préfigurer des actions collectives. Après, ce qu'il va falloir renforcer dans les années à venir, c'est aussi un fort partenariat avec le monde de l'entreprise.
8: Oui, puis aussi qu'elle puisse appréhender tout l'intérêt que peut représenter pour elles ce type d'instances. Elles ne sont pas nécessairement dans des réflexions politiques. Elles vont être dans leurs propres réflexions économiques, de production, de réponse à leurs besoins de clientèle et ne vont pas forcément se poser la question d'une politique de territoire. Et puis bien évidemment, il y a une question aussi de temps.
12: Aujourd'hui, le retour à l'emploi, ça passe aussi par la rencontre entre une entreprise qui cherche de la main-d'œuvre et un demandeur d'emploi ou une personne privée durablement d'emploi et qui a besoin de retrouver un emploi. Après, clairement, c'est une problématique qui a bien été identifiée, pour laquelle la communauté de communes s'est récemment dotée d'un nouveau collaborateur hein, qui est en veille et en prospect entreprise, avec un partenariat qui se met en place notamment avec France Travail et une conseillère entreprise à France Travail, avec une prospection de terrain pour aller trouver les entreprises qui pourraient répondre aux profils qui sont aujourd'hui sans emploi sur le territoire. 2026, il va y avoir plusieurs actions qui vont se décliner autour de l'entreprise, avec des temps forts par saison. Il y a plusieurs temps forts entreprises sur des thématiques données et avec un forum à l'automne autour de l'emploi. Le CLE aujourd'hui, c'est pas le CLE d'il y a 3 ans en arrière. Quand on met le doigt sur des problématiques, ce qui est intéressant, c'est qu'il y a l'agilité pour aller trouver des solutions et répondre aux besoins du territoire.
8: Alors au niveau de la mission locale, nous apportons bien évidemment notre regard d'accompagnement sur le public jeune, qui peut être un public concerné par les activités qui sont proposées dans le cadre de Territoire Zéro Chômeur. Et lorsque nous participons au comité local pour l'emploi, nous sommes là en tant que représentants d'un service public de l'emploi à destination des jeunes.
13: Alors on met en place du coup les commissions parcours et compétences où à ce titre-là on travaille avec Marie-Dominique, avec France Travail et dans le cadre de ces commissions peuvent être proposés des profils où du coup les techniciens sont là pour évaluer les profils et donner leur point de vue du coup sur l'orientation vers la démarche des ZCLD.
14: Sans ce travail de mutualisation, de convergence des forces, des moyens humains mais aussi de toute la réflexion qu'on peut élaborer, on ne serait rien. La communauté de communes, sans le département, sans l'État aussi à travers l'émanation de l'expérimentation TZCLD, sans les élus locaux, on ne pourrait rien faire les uns sans les autres. Et pour moi, ici, le CLE, c'est vraiment cet endroit de bouillonnement où parfois des opinions contraires hein, s'expriment. Enfin, il y a quand même, je trouve, du débat aussi, mais avec cette recherche de consensus pour le territoire et pour les demandeurs d'emploi du territoire. Il y a quelque chose de contenant, je trouve, et je suis toujours impressionnée de la qualité des échanges pour des gens qui ne sont pas spécialisés dans le domaine de l'emploi. On a des spécialistes, France Travail, la mission locale, mais moi je suis toujours aussi impressionnée de la qualité de réflexion des élus, notamment.
0: Main dans la main, on essaie vraiment de faire en sorte que cette expérimentation soit réussie, en essayant de trouver des ponts aussi entre les acteurs des entreprises qui luttent contre la précarité, comme l'association La Réserve qui gère la ressourcerie, aussi La Fourmi, donc des directrices que je côtoie.
11: Et aussi, n'hésitez pas, pour les personnes qui peuvent être concernées par de la privation d'emploi, vous rapprocher du comité local à l'emploi, donc de la communauté de communes, pour faire valoir vos droits à l'emploi et d'être inscrit sur cette liste pour pouvoir avoir accès aux différentes possibilités pour retrouver le chemin de l'emploi.
15: Au sein de cette équipe opérationnelle, moi je vois ma place en tant que technicienne de terrain et j'essaye de faire remonter quels sont les besoins des publics que j'accompagne, que mes collègues assistantes sociales accompagnent, et pour ensuite le faire remonter à l'équipe opérationnelle qui pourra ensuite peut-être proposer des actions éventuellement et faire remonter au comité local pour l'emploi.
16: Alors moi, quand même, ça m'a permis de sortir un petit peu de l'isolement. Je suis un petit peu toute seule à travailler sur le territoire, sur la thématique emploi au début. Donc ça a permis un peu d'étoffer l'équipe déjà du service emploi au niveau de la communauté de communes. Et puis de travailler en partenariat avec d'autres aussi, hein, le département. Et puis aussi France Travail, voilà. On parle beaucoup action, immersion dans les entreprises, préparation opérationnelle à l'emploi. Ça, c'est plutôt la formation préalable à l'embauche.
5: Les moyens sont essentiels pour pouvoir poursuivre de telles expérimentations. On est sur un territoire rural. On peut parfois avoir l'impression que ça concerne plutôt peu de monde pour des moyens importants. Mais en fait, c'est indispensable, car pouvoir permettre à des personnes de retourner travailler dans le monde rural, où on peut avoir un public qui va souvent s'enfermer chez lui, c'est absolument essentiel.
13: Oui, et continuer à travailler ensemble entre acteurs, ça nous permet vraiment de nous mailler et c'est important.
17: Il y a plein de déceptions, certainement, c'est vrai. Des espèces de coups d'arrêt, des espèces d'incompréhension sur certaines choses en termes de gouvernance, de tout ce que tu veux. Mais je suis bien là où je suis.
18: On espère que ça va durer, en fait, que c'est une aventure qui va perdurer. Pour moi et puis pour le territoire aussi, je pense que c'est vraiment important.
6: Ça aide plein de gens, donc moi je souhaite que ça continue. Et puis c'est une dynamique dans le pays qui peut être intéressante aussi.
3: Il y a beaucoup de créativité dans tout ça, voilà.
10: Il y a eu le festival qu'on avait fait en début d'été, où, voilà, qui avait attiré pas mal de monde et qui était carrément encourageant, même au niveau de la recette de la journée. Donc oui, il y a du potentiel et moi j'y crois.
4: Il faut qu'on arrive à passer 2025 et qu'on positionne un budget 2026 qui soit à l'équilibre. J'avais des craintes, mais j'étais confiant, notamment quand j'ai des collègues qui sont compétents autour de moi et que je vois c'était qui.
5: Moi, je suis plutôt optimiste là pour 2026 parce que j'ai vu aussi ce que PEPS était capable de donner dans un moment extrêmement difficile, où on va le dire comme ça, ils ont failli mettre la clé sous la porte. Il y a eu une mobilisation des salariés, de l'encadrement et puis des membres du CA avec le fonds aussi TZ hein, qui a aussi amené de l'argent. Enfin, toutes ces forces vives là ont fait que l'aventure continue et effectivement je pense que ça fait à tout malheur chose est bonne et ça a montré à tout le monde qu'il y avait de la vivacité. Enfin voilà, espoir et voilà, confiance.
16: Moi je dirais tout simplement qu'on reste mobilisé et que je garde espoir par rapport à la suite pour PEPS Trièves.
19: Moi, je rajouterais que le territoire, il ne connaît pas encore tout sur cette question de l'emploi et de l'inclusion, mais que chaque jour, chaque réunion qui peut avoir lieu nous fait converger ensemble vers des solutions. Donc, on avance.
5: J'espère que ça va continuer, voilà, parce qu'on traverse des difficultés en ce moment, mais on fait tout pour que ça continue. Et moi, je garde la joie de venir travailler et je garde mon enthousiasme aussi. On a plein d'autres projets, voilà, de s'implanter plus sur le territoire et de répondre aussi voilà, aux besoins et aux services qu'on nous demande. Donc c'est un challenge, mais j'espère qu'on va pouvoir le relever.
9: Le nouveau CA a l'air très motivé et très source de propositions et d'actions d'ailleurs. Et donc la machine accélère avec ce que ça a de rassurant sur le fait d'arriver quelque part et d'un petit peu bousculant parce que ça va vite. Au niveau émotionnel, c'est un peu les montagnes russes. Alors ça descend plus ou moins bas et ça remonte plus ou moins haut. Et quand ça remonte très haut, c'est vraiment merveilleux de partager ça en équipe.
11: On est quand même dans quelque chose où il y a plus d'espoir qu'il y a seulement quelques mois. C'est vrai que le mois de juin, ça a été un moment particulièrement compliqué où on a été plusieurs à se dire qu'on n'y arriverait pas. Il a fallu quand même avancer avec ça. Et aujourd'hui, on a quand même une perspective qui semble un petit peu meilleure. Et donc ça m'a redonné, moi, personnellement, une motivation. Ça m'a fait du bien de voir qu'on allait nous chercher, que certaines personnes croyaient encore en ce projet. Et puis aussi, de façon plus concrète, du coup, ça a donné des nouvelles énergies, des nouvelles compétences pour qu'on trouve des solutions, notamment à court terme sur la trésorerie, et qui permettent qu'on ait un petit peu plus de souffle devant nous pour construire la suite. Donc, c'est pas gagné, loin de là. Il y a déjà plus d'espoir que début de l'été.
20: Mais ça reste quand même une chance pour le territoire de monter des nouveaux projets, donner à des personnes la possibilité de travailler.
21: Je continue d'y croire, même si la réalité se confronte à l'utopie. Mais je veux dire, ma phrase fétiche, c'est celle de Margaret Mead qui dit « Ne doutez jamais qu'un petit nombre de gens déterminés sont capables de changer le monde. » Ça a toujours fonctionné comme ça.

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0: Bonjour.
1: Bonjour. 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
0: Aujourd'hui, on va vous présenter le roman Une autre lumière de Elizabeth Aylin, paru initialement en 1978 aux États-Unis sous le titre A Different Light et réédité en France en 2024 par les éditions Les Moutons Électriques.

0: Elizabeth Ann Lynn est née en 1946 à New York City. Après des études à Cleveland et à Chicago, elle travaille d'abord comme enseignante, puis comme cadre en milieu hospitalier. Elle propose également des conférences dans un programme d'éducation pour les femmes à San Francisco. En 1976, Lynn publie sa première nouvelle. En 1978, A Different Light, son premier roman de SF qu'on vous présentera dans cette émission, lui apporte un certain renom. Dans la suite, elle publie entre autres une trilogie fantastique, Les Chroniques de Tornor, un livre pour enfants et un recueil de nouvelles. Ses œuvres se distinguent par des personnages dessinés avec une grande sensibilité psychologique et elle est aussi parmi les premières à introduire des personnages ouvertement homosexuels dans ses récits. Elle est primée deux fois avec le World Fantasy Award avant de souffrir d'un grave blocage d'écriture, ce qui est souvent considéré comme la pire des choses qui puisse arriver à une écrivaine.
1: J'ai cherché à combler ce vide dans ma vie. Et ce que j'ai trouvé, c'est tout simplement le reste de ma vie. Je me suis remis aux arts martiaux avec enthousiasme, mes amis étaient toujours là, je n'ai pas cessé de lire des livres, et je me suis rendu compte que je pouvais vivre et être heureuse sans plus jamais écrire.
0: Pour gagner sa vie, elle prend alors différents boulots, vendeuse, conseillère fiscale et, pour finir, prof d'arts martiaux. À plusieurs reprises, elle réussit à retrouver l'écriture et publie le roman « Dragon's Winter » en 1998 et sa suite « Dragon's Treasure » en 2003. En France, son premier roman paraît en 1981 sous le titre « L'œil du peintre » aux éditions Jean-Claude Lattès dans la traduction de Bernard Ferry. Épuisée depuis longtemps, les éditions des Moutons électriques le republient en 2024 dans une traduction revisée par André-François Ruault sous le titre « Une autre lumière ».

Le roman « Une autre lumière » est présenté dans son quatrième de couverture comme un space opéra gay. À la fois une histoire qui se passe dans des vaisseaux spatiaux sur différentes planètes et dont le personnage principal est bisexuel. Scénario assez rare pour un roman écrit en 1978. Son personnage principal, Jimson Aleka, est un artiste peintre qui est atteint d'un cancer incurable dans une société où la grande majorité des cancers peuvent être guéris. Le sien est stabilisé, mais il ne peut pas voyager, au risque de redéclencher le développement de sa maladie. Dans les premières lignes du roman, il reçoit un Vésicube qui contient la photo 3D de Russell, son amant de jeunesse, ce qui le pousse à se questionner. Veut-il partir de sa planète Nouveau Terrain, au risque de mourir rapidement ? Voyager, peindre de nouvelles lumières sur d'autres planètes, essayer de revoir Russell, rompre l'ennui qu'il ressent sur Nouveau Terrain, mais réactiver la maladie, réduire considérablement la durée de sa vie ? Jimson, on s'en doute, partira voyager, s'installera sur une nouvelle planète, rencontrera de nouveaux amis, peindra de nouvelles choses et sera entraîné dans des aventures improbables, mêlant à la fois magie et enquête.

0: Avec le roman qu'on vous présente aujourd'hui, on revient d'une certaine manière aux origines. Car par plein d'aspects, une autre lumière d'Elizabeth Aylin peut être considérée comme de la science-fiction assez classique. Un space opéra avec des voyages interplanétaires et des espèces extraterrestres. Lynn a notamment recours à des outils narratifs qui, à la fin des années 1970, peuvent déjà être caractérisés comme traditionnels dans la SF. Le concept de l'hyperespace, par exemple, répond au besoin de trouver une explication pour les voyages à des vitesses supraluminiques qui soient scientifiquement plausibles, mais pas trop compliquées à appréhender pour les lectrices. L'origine du concept est souvent attribuée à John Campbell en 1931, et il s'est rapidement répandu dans les récits des SF, avec des variations. Il existe bien des hyperespaces en mathématiques, mais les hyperespaces fictionnels ne font qu'emprunter leur vocabulaire et ne correspondent à aucune théorie scientifique. C'est un excellent exemple pour ce qu'on appelle le technobabillage en science-fiction, un pseudo-langage scientifique pour rendre crédible un univers fictif.
1: L'hyperespace, c'est comme le commencement de toute chose. L'entropie est plus lente. Dans les congruences où se trouve notre galaxie, il y a l'espace et la poussière brillante. La poussière crée des formes, on les appelle proto-étoiles. Lorsqu'on s'y trouve, c'est tout ce qu'il y a. L'hyperespace, c'est l'univers. On en sort, bien sûr, pour retrouver Nexus ou Terra ou Nouveau Terrain, et l'herbe et la lumière du soleil. Mais on y retourne et on est seul. Sur un vaisseau aérien, on peut parfois apercevoir un autre vaisseau aérien dans le ciel, parallèle au sien ou plongeant dans les nuages. Mais c'est une chose qu'on ne voit jamais dans l'hyperespace. Je ne sais pas pourquoi. On est seul. Le silence est si lourd en dehors du vaisseau qu'on a l'impression de respirer de la poussière et non de l'air. Le vaisseau devient ta peau, tu comprends ?
0: Traditionnellement, l'hyperespace fictionnel est accompagné de tout un tas de limitations, ce qui est aussi le cas ici. Il est difficile à mettre en œuvre, il est plus ou moins fiable, il est déroutant, voire dangereux, et il peut rendre fou. Parfois, il est réservé à une élite, ou alors, comme ici, les êtres habitués au voyage dans l'hyperespace, et sans attache particulière à des planètes, forment un groupe social à part, avec ses propres règles et coutumes.
1: Dans l'espace, les usages ne sont pas les mêmes qu'à Nouveau Terrain. Trois règles importantes. Premièrement, ne vous rendez pas dans les zones où vous n'êtes pas les bienvenus. Évitez particulièrement les quartiers où vivent les hyper, ils n'aiment pas les touristes. Deuxièmement, ne posez pas de questions personnelles. Vous pouvez poser des questions sur les stations, les vaisseaux, l'hyperespace, sur tout ce que vous voulez, mais ne vous montrez pas curieux de vos interlocuteurs. Dans l'hyperespace, c'est considéré comme une grave impolitesse. Troisièmement, sachez qu'à l'extérieur de la planète, seuls les hyper portent des bijoux. Aussi, dans toutes les stations, les vaisseaux et les villes où vivent les hyper, il vous faudra abandonner bracelets, boucles d'oreilles et ornements divers, à l'exception des anneaux très fins.
0: Si j'ai parlé plus tôt de technobabillage, il ne faut pas croire pourtant que n'importe quoi serait admis dès qu'on sort de la hard science fiction, donc de la SF basée sur les connaissances réelles dans les sciences dures. En 1976, l'écrivain Norman Spinrad propose des règles pour ce qu'il appelle la rubber science, littéralement la science en caoutchouc. Spinrad défend que la dimension spéculative est un élément essentiel à la SF et qu'il doit être plausible, mais qu'il convient de l'appliquer avec soin, en considérant également les effets littéraires et narratifs. Par la suite, pas mal d'auteuristes s'y réfèrent, que ce soit en adoptant, en critiquant ou en redéfinissant ces règles. Si l'univers et certains ressorts narratifs du roman Une autre lumière relèvent donc bien d'une science-fiction assez classique, Lynn y traite pourtant des thématiques plutôt inhabituelles pour la SF de son époque.

0: Le personnage principal du roman, Jimson Aleka, c'est un artiste qui dessine, peint ou sculpte des tableaux. Et ça, c'est assez rare dans la SF d'avoir des personnages principaux qui sont des artistes. On est plus habitué à lire le regard de scientifiques, par exemple. Et en tout cas, ce choix impacte réellement le texte et l'écriture de Elizabeth Allen. Par exemple, la manière de dessiner ou d'être inspiré pour créer font réellement partie du récit. C'est un des moteurs qui pousse Jimson à partir de sa planète. C'est le fait de chercher d'autres lumières, d'autres soleils à représenter. Et il part chercher de l'inspiration, mais il quitte aussi un milieu artistique qui l'étouffe.
1: J'ai vu votre exposition il y a 4 mois. Je l'ai beaucoup aimée. Il y eut un mouvement de colère. Il n'y avait rien de nouveau à cette exposition. Tout était éventé, comme de la vieille bière, et parfaitement ennuyeux. Mon agent m'a dit que ça avait été un grand succès. Un immense succès. Il imitait le ton enthousiaste de Samson. Mais pourquoi se mettre en colère contre Raina? Rien de tout cela n'était de sa faute. Ce n'était en fait que... Ah, quel ennui! Autrefois, Las Flores avait été un endroit magique, un lieu d'évasion, une ville d'artistes. C'est en la découvrant qu'à 16 ans, il avait découvert le monde, avant de visiter les villes de nouveaux terrains. Il avait maintenant 30 ans et ne pouvait plus aller nulle part, tandis que derrière lui, les années qui s'entassaient comme les pierres d'une vieille bâtisse menaçaient de l'étouffer.
0: Le roman décrit des processus de création, comment Jimson trace des croquis, puis les reprend et construit une œuvre finale avec différentes techniques de dessin. Et ça aussi, c'est assez original dans un roman, de décrire comment l'artiste s'inspire du monde qui l'entoure, le dessine, et choisit des outils ou des techniques de peinture.
1: Sur Nexus, il trouverait le matériel nécessaire pour terminer ses dessins. Il comptait dessiner la plupart des masques à la plume, mais graver le dragon et la dame d'albâtre à la pointe sèche, et le masque bleu sur une carte à gratter. Il n'avait besoin que d'une semaine de travail pour rendre le tout.
0: Le récit est impacté par le regard du narrateur, par le regard de l'artiste. Le texte fourmille de descriptions et de détails sur les formes, les couleurs et les textures de ce que Jimson Aleka regarde, de ce qui l'inspire. Et ces descriptions sont dans un registre très visuel, avec un fort sens de l'esthétique, et elles sont parfois même vaguement nébuleuses ou délirantes.
1: Une lumière brillante baignait une vaste étendue où s'élevaient des formes qui ressemblaient à d'énormes rochers. Rondes, ovales, effilées, carrées, comme des jouets fabriqués à partir d'argile ou de cuir-pipe. Ce n'étaient ni des rochers, ni des jouets, mais des vaisseaux spatiaux. Les rangs sont des vaisseaux passagers, dit l'écho. Les polygonos sont des cargos, ceux qui ressemblent aux navettes sont des robots sondes sans pilote. Leur taille défiait l'imagination. La lumière les frappait de curieuses façons et découpait sur le sol des ombres aux contours nets qui agaçaient la vue. Au-delà des vaisseaux, un rideau d'étoiles barrait l'horizon. Ces engins ne semblaient pas avoir été faits par l'homme. Il posa la main sur la surface froide et transparente du ciel. « Il y a une bulle là derrière, » dit l'écho. « Quoi ? Une bulle ?» Elle avança son visage près du sien. Son souffle était chaud sur sa joue. Là, du doigt, elle traça une ligne sur la surface transparente. Soudain, il vit, ou presque, quelque chose entre ses yeux et les vaisseaux. Rien d'autre ne bougeait aux alentours. Puis, cela disparut. Il attendit. Rien. Il s'apprêtait à prendre son carnet dans son sac lorsque l'écho lui saisit le bras. Comme une pierre portée à l'incandescence, un des vaisseaux changeait de couleur et passait du pourpre au bleu, au vert, à l'orange, à l'écarlate et au rouge profond. Puis, il disparut.
0: L'autrice prend vraiment le temps de décrire les paysages, les lumières, les corps des personnages. Et c'est certainement pas l'idéal pour les lectrices qui n'aiment pas trop les descriptions, mais elles sont jamais très longues, et ce sont plutôt plein de petites touches qui parsèment le texte et le rendent très sensible. Et le récit est ponctué de poèmes ou d'extraits de poèmes, ce qui est là aussi assez rare dans la science-fiction.
1: Jimson opina. Il songeait au poème qu'il avait écrit après avoir vu une série de tableaux d'un peintre terrien nommé Vincent van Gogh. Assurément, il est mort fou. Qui d'autre qu'un fou eût pu voir sous un ciel de nuages ce flamboyant frisson, ce cœur de cuivre palpitant. Personne, assurément, ne sut voir dans les arbres ces géants galopants en une folle ivresse aux couleurs de démons. comme l'océan, la terre moutonnait sous ses pas. « Regarde, tout est calme ici. Les fermes sont semblables à celles de partout. Les blés ne dansent pas au sabbat du vent. Alors va-t'en à Arles et regarde. Combien le soleil a rougi la terre brune, bleuit les arbres verts. Regarde les frissons du soleil. Nos yeux ne nous appartiennent pas. Depuis lors, tout a changé. »

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1: Aujourd'hui, on vous parle du roman Une autre lumière d'Elizabeth Aylin.
0: Un autre choix que fait l'autrice Elizabeth Aylin et qui est assez inhabituel, c'est le fait de mettre au centre de l'histoire un personnage atteint d'un cancer incurable. Et la maladie et son impact sur la vie et les relations du narrateur sont centrales dans le récit, et ça le rend d'autant plus précieux qu'il vient briser le tabou qui persiste autour de la maladie, des douleurs, de la peur de la mort, etc. La maladie contraint le narrateur à des soins réguliers, à des rendez-vous de contrôle, et il lui est fortement déconseillé de quitter la planète où il se trouve, car voyager dans l'hyperespace, ça pourrait réactiver son cancer qui est pour le moment stabilisé. Mais la maladie a d'autres conséquences, moins visibles. Jimson Aleka décrit par exemple les douleurs, la fatigue ou les effets indésirables des médicaments. Et il fait des descriptions précises, raconte l'impact sur ses activités. Parfois, il ne peut plus bouger ou il doit s'arrêter de dessiner.
1: Sa jambe le faisait parfois souffrir, mais toute sa vie, il avait vécu avec cette souffrance. Il n'était pas vrai, comme il avait lu une fois quelque part, que la douleur finissait par devenir une vieille amie. La douleur n'était jamais une amie. 3 années auparavant, elle l'avait terrassée. Avec cette souffrance intolérable qui lui vrillait les os, il n'était plus qu'un tas de viande crue accrochée à son squelette branlant, comme à un râtelier. Seul dans son studio, il avait roulé sur le sol, les genoux repliés sur la poitrine, incapable de crier. Il l'avait examiné jusqu'au tréfonds de lui-même et avait ensuite modifié le traitement. Depuis lors, il utilisait ce même médicament, synthétisé sur Mira. Qu'en serait-il le jour où plus aucun médicament ne parviendrait à calmer la douleur ?
0: Le vocabulaire pour parler de la douleur est assez diversifié, mais surtout il ne quitte jamais le récit. Tout comme la douleur ne quitte jamais le personnage. Mais au-delà de la douleur, la maladie fait intimement partie du personnage. C'est comme une part de son identité.
1: « À quoi penses-tu ? » demanda Leiko en s'asseyant sur le lit. « À la célébrité. Ça te plaît d'être célèbre ?»«
2: Ça ne me fait ni chaud ni froid, » répondit Jimson.
1: « Est-ce que tu y pensais lorsque tu as commencé à dessiner ?»«
2: Non. » »«
1: J'ai commencé à dessiner, » songea-t-il, « lorsque les médecins m'ont dit que j'étais malade. » Et incurable. Je dessinais tout et n'importe quoi comme un forcené, parce qu'il y avait un monde, une douzaine de mondes, un univers à découvrir et que mon temps m'avait été volé. Je remplissais mes carnets d'esquisses, souvent mauvaises, presque jamais achevées, bâclées. Je pensais seulement à tous les endroits que j'avais envie de voir.
0: Si le personnage est en prise perpétuelle avec la douleur et la maladie, il est aussi en permanence confronté à sa propre mort. Ce qui lui provoque tantôt de la peur, tantôt de la hargne, mais souvent un sentiment de solitude. Le roman montre aussi comment la maladie a des impacts sur les relations sociales, sur les amours, les amitiés ou les relations avec les soignants. Et le plus évident est le fait que l'amant de Jimson Aleka n'a pas supporté l'idée que ce dernier soit malade, n'a pas supporté l'idée de sa mort et qu'il a choisi de fuir la situation en devenant hyperspatien. Il a préféré la rupture plutôt que le soutien. Mais d'une manière, toutes les relations sont impactées par la maladie. Et cela, Elizabeth Aylin le décrit très bien, avec les questions de la colère, de la tristesse, de l'incompréhension, de la distance et de la solitude.
1: Il revit en esprit les couleurs et les larges avenues blanches de Las Flores. Les autres, ils s'amusent, ils font de jolies images. Ce n'est pas cela l'art. C'est tout ce que tu es capable de donner. C'est ce qui demeure quand au détour d'un chemin tu aperçois la route avec le cavalier qui vient à ta rencontre. Ça demeure parce que c'est dans ton propre sang que tu as trempé ton pinceau. Il sentait la rage monter en lui. Et le sang de tous les enfants que tu n'auras jamais, à cause des famines, des guerres ou des maladies ou des dégénérescences. Voilà d'où vient l'art. Il ravala sa fureur pour qu'elle comprît. Mon art, c'est mon âme, dit-il enfin. C'est cette partie de moi-même qui ne mourra jamais. Les larmes inondaient ses joues. Elle pleurait pour lui et pour elle-même, peut-être, mais il voyait qu'elle ne comprenait pas. Elle ne pouvait pas comprendre. Elle allait partir, sans jamais connaître la mort froide dans ses os. « Jamais ils ne comprennent, pensa-t-il. Ils ne font que partir. » Il avait envie de frapper, puis il eut envie de pleurer.

0: Dans le roman « Une autre lumière », quand l'autrice décrit comment la maladie peut impacter les relations, elle soulève aussi la question importante du paternalisme. Comment d'autres personnes veulent parfois protéger la personne malade, prendre des décisions à sa place, soi-disant pour son bien, veulent la soutenir selon leur propre idée, mais sans prendre en compte ni ses besoins ni ses envies.
1: Lorsqu'ils atterrirent à Nexus, Jimson se sentait à peu près bien, mais il évita de se regarder dans une glace. Une fois qu'il eut rassemblé toutes ses affaires, Russell voulut porter son sac. « Je le porterai moi-même, » dit sèchement Jimson. L'écho ouvrit la porte extérieure du vaisseau et un flot de lumière, infiniment plus brillante que l'éclairage artificiel, se répandit sur le plancher. Une chaude odeur de métal monta jusqu'à eux. Le médaillon de Russell se mit à scintiller au soleil. « Où irons-nous d'abord ?» demanda Leiko. « À la clinique, » dit Russell. « Non, » dit Jimson. « Comment ça, non ?»« J'ai dit non. Je vais très bien. Je ne veux pas aller dans une clinique avant d'en avoir vraiment besoin. » Il se tenait très droit, s'efforçait d'oublier la douleur qui lui vrillait les os. « Je veux aller chez Rin. »
0: La question du libre choix dans la maladie, du droit d'avoir ses propres choix et stratégies, est particulièrement bien thématisée. Elle apparaît notamment dans la décision de Jimson Aleka de partir sur d'autres planètes, au risque de redéclencher son cancer et d'accélérer sa mort.
1: Jimson rêvait de Dakar. « Où en sont les recherches ? » demanda-t-il. « Une seule chose est certaine, dans l'hyperespace, 96% des cancers mutent et se développent. Cessez de rêver. Il y a ici un monde entier pour vous. Mais ici, je ne travaille plus. Je suis comme un rat en cage. » Un rat illustre, certes, et la cage est dorée, mais je ne peux oublier les barreaux.
0: Le parti pris d'Elisabeth Aline est vraiment très chouette, de valoriser le fait qu'une personne peut choisir pour elle-même ce qui lui importe le plus, ce qui lui est le meilleur, quel que soit l'impact sur sa santé. Le roman raconte que la survie à tout prix n'est pas l'unique choix possible, qu'on peut prendre d'autres décisions, qu'il y a plusieurs manières d'améliorer sa qualité de vie, même si parfois ces options ont des conséquences sur l'espérance de vie.

0: ne peut pas vraiment parler du roman Une autre lumière sans mentionner qu'il s'agit aussi d'une histoire d'amour assez romantique. Ou en fait, de plusieurs histoires, car le protagoniste Jimson ne part pas seulement à la recherche de son grand amour de jeunesse, Russell, mais il a aussi une histoire avec l'écho qu'il rencontre assez tôt sur son périple. J'aime assez bien comment c'est raconté, comment des choses sont parfois explicitées entre les personnages, comment des relations évoluent et changent. Et pour un roman publié en 1978, ce n'est pas rien que la bisexualité et l'homosexualité des personnages soient posées comme une évidence qui n'est pas discutée. Elles font simplement partie de la réalité du récit.
1: Jimson se pencha pour prendre son verre. Plus tard, il se rappellerait ce moment. Brefs éclairs traversant la chaude vapeur du vin. Il y avait de la musique, douce puis rapide et durement cadencée. Leiko dansait, mince et souple comme une flamme au milieu de la pièce. Assis sur le sofa, Isao tenait la bouteille qui, dans ses mains énormes, ressemblait à une dérisoire divinité. Il parlait avec Russell, de l'encens brûlait. Leiko vint un instant s'asseoir sur les genoux de Jimson. Ses cheveux sentaient la prune, ses lèvres avaient le goût du vin. Russell s'était installé sur la coudoir de Jimson. Jimson qui parlait et parlait, un débit désordonné et trop abondant. Nouveau terrain, son art, la clinique et le disque de prescription, Ensel, le monstre télépathe et la lune Epsilon. Le jour vira au mauve et ce fut la nuit. Une nuit qui n'en finissait pas, quand tout à coup ce fut le matin. Ils sortirent pour voir s'éteindre les lumières de la cité, juste avant que surgît le soleil. « Je crois que des feuilles de vigne dans les cheveux m'iraient à merveille ce matin, » dit Jimson. « Déjà que tu ne tiens pas bien sur tes jambes, » lança Leiko en riant. « Sûr qu'avec ce poids supplémentaire, tu te retrouverais le cul par terre. » Russell s'approcha de la fenêtre au lierre, il en arracha une longue guirlande feuillue et posa sur les cheveux de Jimson une couronne scintillante de rosée. « Bacchus, » déclara-t-il. Il caressa la joue de Jimson qui sourit. C'était Russell qui était dionysiaque, avec ses boucles flamboyant dans le soleil et son visage rosi par le vin.
0: On s'approche de la fin de notre épisode et évidemment, il y aurait encore plein de choses à dire de ce roman qui nous a plu aussi parce que son écriture est plutôt agréable à lire, parce qu'il parle de plein de rencontres avec d'autres personnages intéressants et parce qu'il a aussi un côté roman d'aventure bien rythmé, animé notamment par le personnage de Russell. À vous de découvrir tout ça. Et pour finir sur une anecdote, ce roman avait donné son nom, A Different Light, à une chaîne de librairies LGBT à Los Angeles, New York et San Francisco. Entre 1983 et 2001, ces librairies étaient des lieux importants pour ces communautés et ont joué un rôle non négligeable dans le lancement de plusieurs autrices gays et lesbiennes.

0: Et enfin, nous voulons dédier cet épisode de Vortex et Rotative à notre ami Lunar, qui, après avoir trouvé des manières de vivre pendant 10 ans avec un cancer, est parti le 8 novembre 2024 pour aller voir d'autres lumières.
1: En bon geek, il partageait avec nous la passion pour la science-fiction, notamment en tant qu'outil pour formuler une critique sociale et politique du monde dans lequel nous vivons, et pointer des mécanismes de domination avec du recul, des métaphores et des détours.
0: C'était aussi un complice à dénoncer les dérives de la science-fiction, notamment dans le rapport aux technologies et au militarisme.
1: À ce sujet, on vous invite à réécouter son intervention science-fiction, jeux vidéo et société, à quel futur sommes-nous préparés, dans un live en ligne de novembre 2020.
0: On mettra un lien vers cette intervention dans la présentation de l'épisode sur le site de Campus Grenoble et sur le site Radio Rageuse.

0: C'était le 30e épisode de Vortex et Rotative. On vous a parlé du roman Une autre lumière, écrit par Elizabeth Hanlin en 1978.
1: Le roman a été réédité en 2024 avec une traduction révisée par les éditions Les Moutons Électriques et il fait 250 pages.
0: L'émission est montée avec des bouts de musique du compositeur et musicien messin Chapelier Fou.
1: On est toujours à un rythme bimestriel, alors on vous retrouve dans 2 mois avec un nouvel épisode de Vortex et Rotative. Au revoir.
0: Au revoir et à la prochaine.
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à toutes et à tous, merci de rejoindre le Jazz du Dragon, Marco Micron pour un numéro consacré à une bassiste contrebassiste aux doigts de fée. Il s'agit de Linda May Ann O, une Australienne qui a étudié la composition à la Manhattan School of Music, une complice de Ben Vendel qui a performé aux côtés de Joe Lovano, de Kenny Barron, qui est membre du quartet de Pat Metheny. On commence par une composition de Herbie Hancock, The Sorcerer.

Oui, j'ai parlé de doigts de fée et on commence avec Le Sorcier, cette composition de Herbie Hancock interprétée par Linda May Ann O. Une contrebasse dotée d'une extension au do grave. C'est un instrument qui appartenait autrefois à un contrebassiste d'orchestre de Perth, sa ville en Australie, ville natale, pas tout à fait natale, non, elle est née en Malaisie. Sur cette contrebasse, les notes du bas de la corde sont pas là pour l'effet, elles ouvrent vraiment l'espace sous le thème. Elle a grandi après une naissance en Malaisie, en Australie occidentale, et a commencé la musique à l'âge de 11 ans, clarinette, basson, scolarisée à la Western Australian Academy of Performing Arts. Elle y découvre la contrebasse, ça c'est en 2002. Elle a alors une vingtaine d'années, ben non, elle a 18 ans. Cette période, elle étudie en profondeur le jeu de Dave Holland, consacrant son mémoire à l'influence des rythmes de la musique classique indienne dans les impros de Dave Holland. En 2008, elle s'installe à New York, obtient un master

quartet de Mark Juliana, mais aussi avec le trompette Terence Blanchard. Le batteur Enrico est très carré, la contrebasse de Linda O est plus aventureuse. On écoute un extrait de cet album.

Vous êtes sur Radio Dragon, le jazz du dragon consacré à une contrebassiste, bassiste et compositrice, Linda May Ann O. On dira de manière raccourcie Linda O. En parallèle de sa carrière de leader qui commence suite à ses premiers albums 2009-2012, elle va collaborer avec Terry Lyne Carrington, Vijay Iyer, Tishan Soray, Pat Metheny. On va l'écouter aux côtés de deux légendes, Dave Douglas à la trompette, Joe Lovano au saxophone ténor, un live au Festival de Monterrey. Extrait.

Dave Douglas, trompette, Joe Lovano, sax, Joey Barron est à la batterie et Linda O, notre héroïne du jour, à la basse. Alors, travail beaucoup plus personnel, c'est en 2020, la sortie de Aventurine, cette maîtresse bassiste d'origine chinoise, malaise.

et australienne, mais établie aux États-Unis, propose, avec cet album Aventurine, un essai de jazz contemporain des plus appétants. C'est son quatrième album sous son nom. Un quartet dans lequel elle officie à la basse électrique et à la contrebasse, et qui est associé à un quatuor à cordes. Donc un jazz oscillant entre onirisme et poésie, une chef d'orchestre en joie qui irradie d'une humeur délicieusement créative ses compositions, et qui n'hésite pas à projeter des pans de son autobiographie, faisant grouver un hommage aux pêcheurs de perles de Broome, la première ville asiatique d'Australie, ou bien adaptant un répertoire parlé chanté d'origine chinoise dans un tourbillon swingant avec un batteur très en forme. Son jeu de basse est résilient, il absorbe les perturbations générées par les compositions au point de s'en trouver sublimé. Les vibrations qu'elles génèrent, que ce soit en pizzicato ou à l'archet, procurent des sensations boisées et aérées qui s'associent naturellement à la batterie. Nuance infinie de ce disque, écrit Michel Dussutour à la sortie de l'album en 2020. On écoute le titre « Aventurine ».

aventurine, Greg Ward est au saxophone, Matt Mitchell au piano, Chess Smith aux drums et au vibraphone, Linda May Ann O est à la basse et aux compositions sorties sur le label Biophilia en 2020. Autre album à couper le souffle, The Glass House. Lauréate d'un Grammy, elle crée un recueil de musique saisissante, profondément émouvante, pour dépeindre ses propres sentiments à propos de la mortalité, de la façon dont nous la vivons et la pression. Elle se sert de son talent pour explorer des questions sociétales sous une forme personnelle et intime. Le Wall Street Journal a qualifié alors Linda May Ann O de l'une des étoiles montantes les plus dynamiques du jazz d'aujourd'hui. C'est l'une des bassistes, il est vrai, les plus demandées dans le jazz moderne. Elle a été l'une des musiciennes du film Pixar Soul, hein, sous la direction musicale de John Batiste. Remporté un Grammy pour le meilleur album de jazz instrumental. C'était en tant que membre de l'ensemble de Terry Lynn Carrington New Standards. On écoute un extrait de The Glass Hours. Elle y est aux côtés du saxophoniste ténor Mark Turner, de son époux pianiste américano-cubain Fabian Almazan, et puis du batteur Obed Calvert, qu'elle retrouve pour la première fois depuis l'album 2009, qui avait été enregistré avec Ambrose Akinmusir à la trompette. On y reviendra, ce trompettiste. Chimera. C'est la chanteuse Sarah Serpa, hein, qui apparaît aussi sur cet album et sur le titre qu'on va entendre.

The Glass House, album mené par la bassiste, contrebassiste, compositrice Linda O. 2025, l'événement, c'est Strange Events. Linda O retrouve Ambrose Akinmusir à la trompette et Tishan Soray à la batterie. Équilibre entre exigence de l'écriture et improvisation magistrale, ça, c'est la quintessence du jazz. Lorsque Pithecanthropus Erectus de Charles Mingus et Complete Communion de Don Cherry sont sortis à 10 ans d'intervalle, mais ils ont démontré que cette alchimie ne cessait de se réinventer à une vitesse vertigineuse. Et à l'issue de ce premier quart du 21e, Strange Events s'inscrit dans cette lignée tout simplement. Il est appelé à devenir un disque intemporel. Visionnaire, Linda Mehan O s'élève contre les injustices sociales et sa musique s'en ressent. Elle refuse toutes sortes de facilités. Une intégrité artistique qui s'accomplit avec de belles interventions solistes qui exercent un attrait irrésistible comme sur ce titre, The Sweetest Water.

extrait de l'album Strange Events, le jazz du dragon. Linda Mayhan O est à la contrebasse, Ambrose Akinmuzir à la trompette et Tishan Soray à la batterie. La beauté de ce trio, qui ne comporte aucun instrument harmonique, se formalise par un canevas sonore qui valorise chaque instrumentiste. Inventivité rythmique de Tishan Soray pour irradier l'album. On l'écoute, on les écoute tous les trois dans le titre qui ouvre l'album et qui est certainement un hommage à notre clarinettiste Michel Portal, le titre Portal.

Ambrose Akinmusir à la trompette, musicien qui bénéficie d'une grande reconnaissance depuis sa nomination en 2024 au prestigieux prix Pulitzer de musique. C'était pour sa composition Adagio for Wanada Leo Smith, autre trompettiste de légende, octogénaire mais toujours bien présent. On va l'écouter, ce trio encore. L'album est splendide de bout en bout. Le mélodieux folk song démontre la versatilité stylistique d'Ambrose Akinmusir. Recentré sur une tonalité médium, sa trompette incorpore brillamment toute l'histoire de l'instrument avec une dimension émotionnelle qu'on peut dire héritée de Clifford Brown. Strange Events, écrit le critique de Citizen Jazz, va à la sortie de l'album l'an dernier, est un de ces albums fondamentaux qui va durablement inspirer les mélomanes. Le titre Folk Song.

Vous êtes sur Radio Dragon, le jazz du dragon, consacré à Linda Mehan Ho, contrebassiste, bassiste, compositrice, qui déclare « À un moment donné, en tant qu'artiste, il faut réfléchir et se demander pourquoi est-ce que je joue de la musique alors qu'il se passe toutes ces choses dans le monde ?» Nous passons tous par des phases où nous réalisons à quel point le temps que nous passons ici est précieux et fragile, et où nous nous demandons comment nous allons améliorer notre vie et celle de ceux que nous aimons. Dans une certaine mesure, ces questions sont irréconciliables, mais la musique a été pour moi une force de guérison. Elle m'aide à me replonger dans le moment présent et à surmonter cette confusion. Shoulder to shoulder, épaule contre épaule, Linda Mehan Ho et la saxophoniste chilienne Melissa Aldana, une improvisation libre.

Linda O à la contrebasse, Melissa Aldana au saxophone, face à face, c'est tout. Et on les retrouve en 2026 sur un album qui, dont le programme surprend d'abord par le classicisme, jugé par vous-même, Parker, Charlie, Bud Powell, Thelonious Monk, John Coltrane, Wayne Shorter, Charles Mingus, Sam Rivers, Herbie Hancock. Voilà. Ni l'une ni l'autre de ces artistes musiciennes n'avait jamais consacré un album entier au répertoire. Oh, est née en Malaisie, je l'ai dit, elle a grandi en Australie, Aldana vient du Chili et toutes deux sont passées par la scène new-yorkaise sans avoir vraiment joué ensemble avant ce projet. Il ne s'agissait pas de rendre hommage au sens traditionnel, explique la saxophoniste Melissa Aldana, mais plutôt d'entrer dans des mondes et de voir ce qu'on pouvait y découvrir ensemble. Et le titre dit le reste, hein, Beneath Lifted Skies, ceux qui ont soulevé le ciel. Côté grave, c'est un régal de mécanique. Oh, tient la ligne, l'harmonie et la moitié du thème en même temps. Hallucination de Bud Powell, c'est peut-être le sommet de cet album. Unisson au cordeau, groove qui ne lâche jamais. Un dialogue où l'on ne sait plus qui accompagne qui. Hallucination.

Bud Powell, réapproprié, réinterprété par Melissa Aldana, la saxophoniste chilienne, et Linda O, contrebassiste. Synchronisation impressionnante, mélodie sublime, ambiance groovy et énergisante. Un jeu à couper le souffle qui témoigne de la technique impeccable d'O et du langage vocal d'Aldana. Les ballades où la mélodie règne en maître, comme le Duke Ellington Sound of Love, composé par Charles Mingus, donnent à entendre un duo vraiment d'exception. Les séquences RPG et pleines d'esprit de Melissa Aldana, à la façon d'un Charles Lloyd, créent une atmosphère vraiment envoûtante. On écoute ce titre, Ellington Sound of Love, de Mingus.

Voilà, c'est extrait de Beneath Lifted Skies, le dernier album sorti en 2026 de Linda May Ann O, en duo avec la chilienne saxophoniste Melissa Aldana. C'est sorti sur Bifiolia Records, un album splendide dont on ne se lasse pas. Alors, évidemment, les sources sont celles de Géant. On y trouve une magnifique version de God Bless the Child, qui renvoie à la source la plus féminine de l'album, la voix légendaire de Billie Holiday. Social Call de Gigi Gris touche par sa mélodie gracieuse et entraînante d'une gaieté irrésistible. On referme notre Jazz du Dragon sur ce titre. Au revoir à toutes et à tous, et à la semaine prochaine.

0: Ben, est-ce que nous, on sera encore là dans 30 ans ? J'en sais rien. Moi, non. C'est sûr. Mais après, je sais pas s'il y aura encore des éleveurs. J'ai bon espoir que oui.
1: Ce podcast est une enquête qui donne la parole aux agriculteurs dans deux territoires, le Nivernais-Morvan et la Haute-Corrèze. Je m'appelle Alexis Gonin, je suis géographe. Avec mon équipe, nous avons rencontré une centaine de personnes pour comprendre comment les agricultrices et agriculteurs vivent la nouvelle époque climatique. Dans ce podcast, vous en entendez 16. 16 agricultrices et agriculteurs qui subissent un changement climatique massif, mais diffus. 16 qui ont témoigné dans les deux premiers épisodes des conséquences du changement climatique sur leur travail et leur situation économique. Néanmoins, les agriculteurs que j'ai rencontrés font face. Ils mettent en œuvre une série d'ajustements techniques pour faire perdurer les systèmes agricoles malgré les mutations climatiques. Mais on sait que les effets du changement climatique s'accentuent d'année en année. À la fin du troisième et dernier épisode, il restait tout de même un doute. Un doute sur la possibilité, pour des systèmes hérités de l'époque de la modernisation agricole, de se maintenir à moyen terme dans la nouvelle époque climatique. Alors à ce stade, autant l'avouer, notre enquête s'est faite déborder. C'est le lot, je crois, de toute enquête de terrain. Se laisser surprendre, voir ses hypothèses de départ bousculées. Avec mes interlocutrices et mes interlocuteurs, nous ne sommes pas cantonnés au seul sujet du changement climatique. La discussion nous a amenés à aborder des sujets sensibles pour eux. Souvent, ils perçoivent une certaine dégradation de leurs conditions de travail et de vie. Épisode 4, des exploitations prises en tenaille.
2: La part de chance, je dirais que c'est 50% du revenu aujourd'hui. C'est lié au prix des céréales, c'est lié à la qualité, c'est lié au rendement, c'est lié à beaucoup de facteurs. Et dans les années, mon père n'avait pas tous ces problèmes-là. Enfin, le facteur chance, une mauvaise année était toujours compensée par un prix. Aujourd'hui, vous faites une mauvaise année, il n'y a pas de compensation. J'ai la chance d'avoir de la trésorerie, mais là, j'avoue que j'ai pu accepter de faire des mauvaises années comme ça. C'est terminé.
3: Vous avez eu besoin de faire un prêt court terme ou...
2: Ouais, bah, j'ai auto-financé, et puis c'est la première fois de ma vie que je fais ça, en 20 ans. J'ai toujours réussi à fonctionner sans ça. Et là, je pense qu'on rentre dans une situation, dans un système, dans un cycle incertain. Ouais. Alors, le climat, on arrivera encore à s'adapter, mais le contexte économique, là, c'est compliqué. Faire des prévisionnels aujourd'hui, se projeter pour demain, j'avoue que c'est compliqué. J'aime mon métier, je veux une qualité de vie, je veux surtout un revenu. Parce que dans le monde agricole, c'est essentiellement le capital. Mais moi, c'est le revenu. J'ai une famille, j'ai des enfants. J'ai une femme, des enfants qui ont des attentes. Et moi, il me faut du revenu pour ça. Ma femme, c'est pas les tracteurs et la ferme qui... Aujourd'hui, on voit tous que je suis pas vieux, j'ai 54 ans. Avec ma femme, on travaille tous les deux. On voit bien qu'on arrive... On est une génération où on a même pu épargner... Qu'avant on y arrivait. Alors imaginez un enfant aujourd'hui qui reprend ma ferme, enfin mon fils demain reprend une ferme, ça veut dire est-ce qu'il pourra acheter une maison, est-ce qu'il pourra faire des travaux, est-ce qu'il pourra faire ce qu'on a réussi à faire, je suis pas sûr, si à moins d'emprunter sur 25 ans. Parce qu'aujourd'hui les jeunes sont sur 25 ans. Mais si c'est pour entrer dans ce système-là, non.
1: On ne parle plus seulement de changement climatique. Ce qu'ils me disent en entretien sur des conditions économiques dégradées, ce n'est certes pas nouveau. C'est ce qu'on entend chaque hiver, quasiment, dans les manifestations d'agriculteurs sur le malaise de la profession. Mais en entretien, on entend des histoires de vie. La parole est plus incarnée. Ces vies, elles nous plongent dans les contradictions du système agricole actuel. Situation complexe, question simple. Comment vivre de l'agriculture à l'ère du changement climatique?
4: Moi, je suis parti travailler il y a 3 ans, je suis parti travailler ailleurs. J'ai travaillé dans une entreprise qui fait tout ce qui est essais, semences, phyto, donc c'est en rapport avec l'agricole. C'était en rapport avec mes études, hein, j'avais fait des études là-dedans. Mais bon, voilà, j'ai 2 enfants, et puis bon, bah, j'ai des emprunts comme tout le monde, j'ai monté une maison. Il fallait rentrer de l'argent, donc en plus de mon exploitation, en fait, je travaillais à côté pour pouvoir faire rentrer un revenu fixe pour pouvoir vivre, quoi. Et on se demande clairement si on veut encore de l'agriculture en France.

0: d'analyse sur les marchés, essayer d'anticiper. Et c'est pour ça que j'aime mon métier, hein, c'est qu'on touche à tout, hein. Mais clairement, on devrait pouvoir se verser, je sais pas, moi, entre 2 et 3 000 euros par mois. Moi, clairement, vu les heures que je fais, et puis j'adore mon métier, hein. Je pense que c'est pour ça que je le fais encore. Mais le jour où la passion partira, c'est pas la paix qui va me retenir, quoi.
1: L'idée de progrès avait porté l'agriculture durant toute la génération des grands-parents et des parents. Ce que disent beaucoup d'agriculteurs que je rencontre de la dégradation de leurs conditions économiques, y compris dans les exploitations les plus solides, n'est rien d'autre que l'illustration d'une statistique brutale mais absolument essentielle. La productivité du travail agricole, c'est-à-dire la plus-value par actif agricole, n'augmente plus en France depuis la fin des années 2000. Et donc l'idée de progrès n'opère plus sur le terrain. Elle est remplacée par les notions de variabilité et d'incertitude.
2: Alors ma trésorerie sur les premières années, certainement comme tout le monde, à peu près stable, après avec un endettement très élevé. Depuis une dizaine d'années, je dirais, elle est en dents de scie, liée aux impacts climatiques, liée aux maladies sur les animaux qui nous tapent aussi quand même de plus en plus souvent. Donc là, par chance, les animaux se vendent, mais la rareté fait aussi le prix. Et voilà, mais au final, il faut s'adapter tous les ans. Parce qu'en ce moment, entre la météo et les maladies, tous les ans, il y a quelque chose. Et puis on en parlait avec mon père l'autre jour. Mon père, il y a des prêts qu'il a toujours eu dans sa carrière. Ces prêts-là, il y a des compteurs, il me dit, moi je les ai ouverts une fois dans ma vie. Et moi, depuis 20 ans que je suis installé, ces compteurs-là, ça fait 7 ou 8 fois que je les ouvre. Et vis-à-vis des maladies, c'est pareil. Mon père, il dit tout le temps, vous avez quelque chose qui arrive sur le tapis. Il dit, vous, c'est une FCO, une MHE, une nouvelle FCO, une dermatose, on n'en voit plus le bout. Donc c'est la faute au réchauffement climatique, mais c'est aussi la faute de l'humain. Moi, pour moi, je pense. Parce que la FCO, elle est quand même arrivée avec des moustiques, des trucs qu'on a fait véhiculer de pays en pays par nos déplacements. Donc il y a quand même aussi à se dire, la population et l'impact humain ne vient pas aider sans que les gens veuillent faire un mal. Mais notre style de vie aujourd'hui met notre agriculture en péril.
1: Aléas climatiques, aléas économiques. Deux dépendances fondamentales de l'agriculture, deux sources d'incertitude pour les agriculteurs. C'est difficile de prévoir si cette année la pluie va tomber, trop ou pas assez, et si le colza va lever. C'est difficile de savoir à quel moment vendre son blé, quand le cours varie du jour au lendemain. C'est stressant de savoir que le prix d'un engrais peut flamber si un conflit se déclenche à l'autre bout du monde. Et même si en ce moment les prix de la viande s'envolent et sont très rémunérateurs, les cours des intrants, et donc les charges de production, augmentent. Et les cours des céréales restent très volatiles. Mondialisation, changement climatique, les agriculteurs se sentent pris en tenaille.
3: Le pouvoir d'achat du français, il est pour la hausse, et puis c'est pour la nourriture qui est le principal. Les gens vont se payer un iPad ou un iPhone à 700 ou 800 ou 1000 euros, mais ils n'ont pas d'argent pour se payer un beefsteak.
4: Oui, oui.
3: C'est pas la priorité. Bon, après, chacun fait comme il veut, hein, mais...
5: Le problème du paysan, c'est qu'on est un peu incité, on a bien envie d'investir tout le temps. Mine de rien, là, je vous parle, je vois le toit de ma grange, où on travaille 3 jours par semaine minimum dedans. Pour les légumes, ben, l'été, c'est un four parce qu'il n'est pas isolé. Et l'hiver, ben, du coup, quand il pleut beaucoup, on arrive à avoir des infiltrations d'eau, quand c'est vraiment des grosses précipitations. Ou alors, une fois, on a même vu une tôle s'envoler, mais...
6: C'est la vieillerie, mais...
5: Oui, mais bon, du coup, on est débutants recadrés. Quand on aura fini de payer les emprunts qu'on a, ben, on sera sûrement obligé à en faire d'autres pour pallier à d'autres choses sur la ferme, ouais.
7: Donc on met des engrais, mais je mets que de l'engrais minéral sur les parcelles que je fauche, pour être sûr d'avoir de la quantité. Et ça va pas trop mal, mais bon, c'est ce que j'expliquais, que c'était un des points qui coûte quand même, c'est 15 000 euros par an d'engrais, hein, d'engrais chimiques. Et avec des prix très volatiles là aussi, puisqu'ils sont dépendants des prix du pétrole.

0: Il y a donc une conscience vive de dépendre d'acteurs et de facteurs économiques et climatiques extérieurs à l'exploitation. Ce constat posé, la réflexion stratégique sur le modèle agricole se mène également dans les fermes. Faut-il encore optimiser les systèmes d'exploitation ou essayer d'en changer? Les agriculteurs que je rencontre se posent des questions. Ils essayent, ils tâtonnent, ils tournent parfois en rond, comme empêtrés dans le modèle dont ils ont hérité et comme pris dans les contradictions de leur époque.
1: Là, j'ai plus la double activité, par contre, parce que là, bon, ben, quand mon père va partir, non, faut que je sois à 100%, là, c'est plus possible. Mais voilà, ça a demandé des choix stratégiques, beaucoup d'optimisation. Du temps de travail, du matériel, je suis pas suréquipé, mais par contre, tout est, voilà, quand on doit aller travailler, le jour J, il faut que le matériel soit prêt. Donc, du fait que j'ai beaucoup moins d'élevage, tout ça, mais en fait, le temps que je passe pas à être après les vaches, je suis dans mon atelier en train de réparer mon matériel, de préparer les interventions futures. Voilà, je suis beaucoup dans l'optimisation, essayer d'aller le plus rapidement possible, l'efficience. Ça parle peut-être pas à tout le monde, ça, en agricole, mais aujourd'hui, si je peux passer une heure à faire mon boulot au lieu d'une heure et demie, le temps, c'est de l'argent. Hein.
2: Alors, l'agriculture biologique, je suis en plein questionnement. J'ai fini mon contrat depuis un an, donc je suis resté en agriculture biologique malgré tout. Mais j'ai plus d'obligation, je veux dire. Donc, je pense que je ne vais pas continuer encore très longtemps. Parce que la céréale se vend presque au même prix que le conventionnel. Et les animaux, pareil. Donc aujourd'hui, on a des contraintes à être en bio avec des contrôles supplémentaires, avec une traçabilité encore plus approfondie, pour au final avoir une plus-value qui est quasiment devenue inexistante. Donc,
0: l'aide à la conversion s'est arrêtée.
2: Oui, l'aide à la conversion est terminée. Donc, puis c'est ce que je dis, c'est pas une vie de vivre avec des aides.
3: On a voulu nous essayer de changer un petit peu notre façon de faire dans le monde agricole. Diminuer les engrais, diminuer les traitements, diminuer ce que j'ai essayé de faire. Je me suis aperçu que en diminuant, ben, pour diminuer toujours le revenu, il faut quand même faire du résultat. Malheureusement, il faut faire du produit, il faut faire du rendement. C'est les 5 derniers quintaux aujourd'hui qui payent. Il faut aller chercher les derniers quintaux. Par de l'engrais, par des traitements. Et je me suis aperçu qu'aujourd'hui, malheureusement, quand vous faites une mauvaise année comme 2024, vous avez réduit vos dépenses et en même temps vous réduisez votre rendement et les prix sont pas là. Là, c'est la catastrophe. Mais quand vous avez fait le nécessaire et vous faites quand même un peu de rendement, même si les prix sont pas là, vous arrivez quand même à vous en sortir, même si c'est difficile. Enfin, j'ai 54 ans. Et je me vois pas, enfin, je vois pas ce que je peux solliciter de plus, essayer de faire quoi de mieux pour rentabiliser mon exploitation, à part du photovoltaïque, parce qu'aujourd'hui la mode c'est le photovoltaïque, mais je vois que j'ai une exploitation qui est trop petite, et j'en parle souvent aux constructeurs en disant adaptez-vous aussi aux petites exploitations que toujours les gros, et ce qui est compliqué. Parce que j'ai une qualité de vie, j'ai ma surface, tout est regroupé, j'estime qu'avec 200 hectares, si je ne suis pas capable de vivre avec 200 hectares, il faut faire autre chose. Et 1000 hectares derrière, comment vous voulez que je transmette 1000 hectares à mes enfants? C'est incroyable. 200 hectares, je peux encore transmettre à mes enfants. Les fermes familiales, c'est fini, hein, demain.
4: Ben, est-ce que nous, on sera encore là dans 30 ans? J'en sais rien. Moi, non, c'est sûr. Mais après, je ne sais pas s'il y aura encore des éleveurs. Moi, j'ai bon espoir que oui.
5: L'extensification, ça ne marcherait pas économiquement?
4: Eh bien, parce qu'on le voit, vous avez des coûts de mécanisation qui sont trop importants, parce que si vous courez des hectares pour faire trois bottes de foin, vient un moment donné où économiquement, le gasoil, vous le payez le même prix que si vous faites 10 tonnes de récolte à l'hectare. Hein. Du coup, tout s'enchaîne, que ce soit les clôtures, que ce soit... Et puis, s'il faut acheter un hélicoptère pour aller faire la surveillance des animaux, c'est pas possible. Donc, oui, là-dessus, on va pas lutter contre le Brésil. Je pense qu'il faut leur laisser la chose.
0: Pour desserrer les tenailles, les agriculteurs s'interrogent. Faut-il poursuivre les dynamiques enclenchées depuis plus de 50 ans et continuer à grandir les exploitations? Agrandir le cheptel en même temps que les surfaces de prairies? Augmenter les rendements ou augmenter les superficies cultivées? Mais ces choix augmentent aussi la charge de travail, sans toujours augmenter le résultat d'exploitation. Et devenue très grande, beaucoup d'exploitations sont aujourd'hui difficiles à transmettre dans un contexte de crise des vocations et de démographie agricole déclinante.
6: J'ai changé mon mode de fonctionnement et le nombre de vaches à cause des crises économiques, climatiques et des crises sanitaires. Tout se tient, quoi.
0: D'accord.
6: Et une lassitude qui s'installe, une fatigue, puisque je suis tout seul sur l'exploitation. Et c'est quand même au quotidien, c'est tous les jours. Il n'y a pas de break, il n'y a pas de repos, pas de week-end. Et bon.
1: Moi, je me suis posé la question, là, les dernières années, si je devais continuer le métier.
5: Ah oui ?
1: Ouais.
5: Carrément.
1: Ouais.
5: À cause de quoi ?
1: L'ensemble des choses. Entre les sécheresses à répétition qu'on a eues les années passées, la conjoncture actuellement qui est quand même très compliquée. Et on se demande clairement si on veut encore de l'agriculture en France. Hein.
0: Les 16 entretiens que j'ai enregistrés pour ce podcast et la centaine que nous avons menés avec mon équipe dans le cadre de cette recherche ont débordé de la seule question climatique. Les aléas climatiques et les conséquences indirectes du changement climatique sont certes une source d'incertitude pour les agriculteurs, mais ils se conjuguent aux aléas économiques. Ainsi, la question de l'adaptation à laquelle était arrivée notre enquête dans l'épisode précédent était peut-être mal posée, ou en tout cas insuffisante. Il faut dézoomer, se demander pourquoi les exploitations agricoles sont-elles vulnérables au changement climatique ? Quelles sont les causes profondes de cette fragilité ? Ce n'est pas seulement la succession de sécheresses, des irrégularités dans le régime des pluies et des températures, le bouleversement du fonctionnement des écosystèmes cultivés, c'est pas seulement tout ça qui met en difficulté beaucoup d'exploitations agricoles dans les territoires enquêtés. Les causes de cette vulnérabilité sont plus profondes. Le changement d'époque climatique agit comme un révélateur de tensions structurelles inhérentes au système hérité de la modernisation agricole. Même dans les exploitations dites « assises », héritières de plusieurs générations d'agriculteurs, avec un parcellaire foncier solide, cohérent, du matériel performant, peu de dettes, même dans ces exploitations, les agricultrices, les agriculteurs témoignent de dynamiques, depuis une dizaine d'années au moins, de dégradation des résultats économiques, des conditions de travail, du revenu. Chez les personnes que je rencontre, l'inquiétude liée à l'incertitude a remplacé l'enthousiasme alimenté par l'idée de progrès qui était vivace dans les générations précédentes. Chez ces agriculteurs, une autre question émerge, bien plus large que celle de l'adaptation au changement climatique, celle de la transformation des systèmes hérités de la modernisation agricole. Et cette question sera explorée dans les deux derniers épisodes de cette série.
1: Je pense que malheureusement, on est dans un modèle, on est tellement ancré là-dedans qu'on a de toute façon, on va être obligé d'en sortir. Et on est tellement habitué à ça que c'est comme ça depuis tellement longtemps que faut se remettre en question, mais sérieusement. Et là, c'est pas dans 20 ans qu'il faut se remettre en question, c'est là maintenant. Mais le problème, c'est qu'on a peut-être pas encore les solutions réelles qui sont. Chacun y va à tâtons, essaye de voir ce qui fonctionne plus ou moins. Mais on s'aperçoit que pour le moment, la recette miracle, personne ne l'a trouvée, quoi.
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7: Mal nommer un objet, c'est ajouter au malheur du monde.
8: Albert Camus.
7: Et les NTG sont clairement une des applications concrètes de rhétorique et de mauvaise utilisation de termes.
8: En 2023, la Commission européenne inventait un nouveau sigle, NTG, pour Nouvelle Technique Génomique. Elle souhaitait que les plantes issues de ces techniques ne soient pas considérées comme des OGM pour en faciliter la commercialisation. Dans ce hors-série de OMG Décodons les Biotech, nous allons décortiquer ce qui se cache derrière ces NTG avec Yves Berthaud. Ce chercheur à l'INRAE a été en charge de la détection et la traçabilité des OGM pendant plusieurs décennies. Il a également siégé au comité scientifique du Haut Conseil des biotechnologies.
9: Les biais de connaissance sont si importants qu'on peut arriver à des situations vraiment risibles. Comme le président Trump assurant récemment, sans aucune contradiction du président Macron, que grâce aux OGM, ses concitoyens états-uniens bénéficient, en consommant des OGM, d'une espérance de vie plus importante que les Français. Ce qui est totalement contraire aux données statistiques actuelles. En effet, l'espérance de vie en bonne santé des Américains régresse, que cela soit corrélé ou non aux OGM. C'est dire que à quelle incongruité on peut aboutir quand la science est négligée face à des objectifs financiers et politiques.
7: Les promoteurs des techniques NTG doivent minimiser la complexité du vivant s'ils veulent faire accepter les produits NTG. Le génome n'est pas un ensemble de gènes sous forme de Lego qu'on peut déplacer. C'est un ensemble, c'est un réseau. Et la simple modification, quelquefois, d'un simple nucléotide, ce qu'on appelle une mutation ponctuelle, peut changer complètement un réseau de régulation de gènes. C'est pour vous dire que la complexité extrême des génomes a été oblitérée pour essayer de vous faire croire que tout était sous contrôle.
8: Vous dites que les NTG sont des OGM. Pourtant, les récents ministres de l'Agriculture, Monsieur De Normandie, ont affirmé à plusieurs reprises le contraire.
10: Notre sujet, qui est un sujet en plus générationnel, c'est celui des NBT, qui est différent des OGM, qui d'ailleurs n'a rien à voir, alors que certains essayent de faire des amalgames pour empêcher justement de faire les NBT.
9: La Cour de justice de l'Union européenne a rappelé en 2018 que les produits NTG étaient des OGM parce que les techniques avaient été développées majoritairement après 2001, c'est-à-dire date de la parution de la directive de 2018, et parce que ces techniques ne bénéficiaient pas d'un long historique de sécurité avérée.
7: Et donc que toute la réglementation européenne à ce propos, qui est l'évaluation des risques, la traçabilité, les règles de coexistence, etc., était applicable à ces produits. C'est évident que cela a déclenché un tollé important chez les zélateurs, les prometteurs de ces produits, qui espéraient une position beaucoup plus laxiste, comme commençait à se dessiner aux États-Unis et dans quelques autres pays tiers.
8: Vous évoquez la définition juridique d'un OGM en vous appuyant sur l'arrêt de la Cour de justice de l'Union européenne. Les promoteurs de ces NTG affirment que cette définition ne peut s'appliquer aux NTG. Pour eux, les plantes modifiées par ces techniques sont équivalentes à ce qui se fait naturellement ou la sélection conventionnelle. Et cela serait l'argument principal pour dire que les NTG ne sont pas des OGM.
7: Ces plantes pourraient-elles être considérées comme naturelles ? C'est un sophisme classique. Oui, des mutations surviennent de la nature, mais jamais au rythme, à l'échelle, ni avec la systématicité des produits issus des NTG. Fondamentalement, c'est comme si vous disiez que la tour de Montparnasse est naturelle parce qu'elle comporte énormément de sable. On confond la matière et la façon de la transformer. C'est un raisonnement circulaire. On affirme que les NTG sont sûres, elles sont soi-disant naturelles. Puis on utilise cette naturalité, pseudo-naturalité, pour justifier leur absence de traçabilité et d'évaluation. C'est uniquement un ensemble rhétorique qui n'a strictement rien à voir avec la réalité biologique. Le présupposé de la Commission européenne, c'est que si un nucléotide, un ou quelques nucléotides sont modifiés, c'est équivalent à ce qui peut se passer dans la nature, c'est toujours peu, et c'est jamais prouvé. Il n'y a pas de base scientifique qui ont montré que cette équivalence existait. Et surtout, c'est totalement faux, puisque on sait que même la différence de un nucléotide peut modifier à l'autre bout du génome la localisation de deux chromosomes et modifier, du coup, l'expression de certains gènes. Et donc, une simple base modifiée peut désactiver, par exemple, un gène de résistance chez le blé. C'est ce qui a été observé. On a fait une modification, une mutation d'un gène de résistance chez le blé. Et en fait, on a rendu la plante plus vulnérable à d'autres maladies. Donc, c'est ce qu'on appelle un effet pléiotrope, c'est-à-dire que
9: un gène peut influencer plusieurs caractères, et dans le cas présent, il a provoqué en plus des anomalies de croissance de la plante. Donc ce n'est absolument pas la taille qui joue, c'est la localisation et le type de modification que cela va induire.
8: Dans sa proposition législative, la Commission européenne distingue deux catégories, les NTG 1 et les NTG 2.
9: La catégorie 1 serait constituée de plantes dont les modifications génétiques et épigénétiques seraient considérées comme équivalentes à ce qui pourrait survenir naturellement ou par des méthodes de sélection traditionnelles chez les plantes. Pour ces plantes de la catégorie NTG 1, la Commission propose de ne plus exiger d'évaluation des risques, plus de traçabilité et donc plus d'étiquetage obligatoire. La catégorie 2 rejoindrait les OGM classiques transgéniques actuels pour lesquels il y a donc traçabilité et évaluation des risques. Quand on commence à regarder la différence entre les NTG1 et NTG2, on s'aperçoit que ce chiffre de 20 modifications génétiques proposées par la Commission européenne est tout à fait arbitraire, ne correspond à aucune valeur scientifique. Il n'y a aucune base biologique pour ça. Un administrateur de la Commission européenne a reconnu lui-même dans une conversation que c'était un chiffre arbitraire et qu'il fallait bien trouver une valeur pour essayer d'exempter ces produits.
11: Ce seuil de 20 modifications génétiques permet, sa définition permet de cumuler des altérations de plusieurs centaines de nucléotides et d'accepter des organismes pour lesquels des délétions de séquences de toute taille, de toute forme et de toute fonction seraient acceptables. On peut estimer que plus de 99% des NTG en cours de développement passerait sous le seuil des 20 modifications et donc serait exempté.
9: Et comme le vient de le faire remarquer dans un article le BFN allemand, qui est un organisme d'État, avec l'intelligence artificielle, vous pouvez quasiment faire passer toutes les plantes génétiquement modifiées comme étant de la catégorie NTG1.
8: La Commission européenne propose d'exempter les produits issus de NTG1 du fait de leur naturalité. Ok. Bon, on a vu que ça n'était pas vraiment le cas et que ça n'était pas documenté. Elle dit aussi que ces techniques sont plus précises que les techniques de la transgénèse.
9: Ces outils sont un peu plus précis. La seule chose que l'on a réussi à faire avec ces nouveaux outils dits des ciseaux génétiques, c'est au lieu d'un tapis de bombe, vous envoyez un missile. Mais ce missile a toujours des effets collatéraux.
8: Est-ce qu'on peut conclure que les NTG et les plantes transgéniques, c'est globalement la même chose ?
9: Il n'y a pas de différence au niveau des risques entre du l'OGM transgénique et du NTG. C'est comme si vous me disiez que du TNT apporté par une bombe et du TNT apporté par un missile diffèrent parce que le missile est plus précis que la bombe qui va se balader quelque part. Le problème, c'est toujours le TNT. Quand vous voulez introduire ces produits NTG, vous vous retrouvez avec les mêmes vecteurs que pour les OGM transgéniques. Ça peut être des billes d'or ou de tungstène, ça peut être bactéries de type agrobactérium, etc. Et vous allez devoir insérer des gros morceaux, par exemple Cas9 est une très grosse protéine, et donc le gène est très gros, et vous allez devoir essayer de l'introduire dans le noyau. Pour aller dans le noyau, vous allez devoir casser les membranes, casser l'ergastoplasme, vous allez devoir abîmer généralement les mitochondries, les chloroplastes et d'autres organites, et vous allez casser la membrane nucléaire pour aller casser le chromosome. En fait, pour aller faire de la dentelle au niveau de quelques séquences dans le noyau, vous envoyez un bulldozer qui casse tout, et vous allez essayer que ce bulldozer laisse les cellules se réparer et que vous retrouviez ces cellules encore vivantes. Ensuite, quand on vous parle de ciseaux moléculaires, ce ne sont pas des ciseaux de chirurgien qui vont couper à un seul endroit. Il faut que vous imaginiez ça plutôt comme une cisaille qui va couper à des milliers d'endroits en même temps. Ces milliers d'endroits induisent qu'il va y avoir en fait un système d'urgence, un SAMU moléculaire qui va essayer de réparer, parce que ces coupures double brin occasionnées par les enzymes des systèmes NTG coupent à des milliers d'endroits. Et les urgences vont chercher ces urgences moléculaires, vont chercher à recoller les morceaux, mais sans trop savoir d'où ils viennent. Et donc vous allez obtenir comme ça des modifications très importantes, ce qui peut aboutir à ce qu'on appelle un chaos génétique, une chromotripsie. Statistiquement, dans les centaines de milliers de cellules qui ont été modifiées, une fois que vous avez éliminé les cellules mortes, vous allez pouvoir trouver de temps en temps des cellules qui auront le caractère qui vous intéresse. Et vous espérez qu'un certain nombre de cellules vont être capables de se remultiplier, et vous allez, en changeant à nouveau la composition du milieu, essayer de créer ce qu'on appelle des cales, à partir desquelles vous pourriez normalement régénérer des plantes. Ces techniques, en utilisant des hormones, etc., induisent des tas de mutations et d'épimutations qui sont totalement incontrôlées.
8: À partir de centaines de milliers de cellules qu'on avait initialement dans notre boîte de pétri, on se retrouve après l'utilisation de ces outils de modification génétique avec seulement quelques-unes encore vivantes. Il faut encore transformer ces cellules en plantes.
9: Ces plantes sont toujours dans des tubes en essai, et vous allez ensuite essayer de faire ce qu'on appelle une habituation pour les passer dans des serres. Vous allez à nouveau avoir tout un ensemble de mutations et d'épimutations. Vous allez ensuite devoir passer au champ, et là ça va être à nouveau un problème de mutation et d'épimutation, et vous n'êtes absolument pas certain que le comportement en serre sera représentatif du comportement qu'il y aura dans les champs.
8: Le processus pour modifier génétiquement une plante est, nous venons de le voir, long et complexe. En quoi cela diffère de la sélection conventionnelle telle qu'elle est pratiquée depuis des millénaires?
9: Quand vous faites des croisements conventionnels, vous mettez en présence du pollen avec des gamètes femelles. C'est toute une compatibilité entière du génome qui est mise en jeu. Ce n'est pas un missile que vous allez envoyer en espérant qu'il ne va détruire qu'un bâtiment et pas toucher les bâtiments d'à côté. Là, c'est une harmonie qui a été sélectionnée au cours de l'évolution et qui va permettre au tube pollinique d'aller féconder l'ovule de la plante.
8: Nous aurons l'occasion de revenir en détail sur la question des tests de toxicité dans un prochain épisode de OMG Décodons les biotech. Cependant, afin de faire le tour complet de la question, abordons brièvement l'évaluation des risques de ces plantes NTG.
9: Après, ce qu'on peut vous regarder, c'est qu'un certain nombre de ces molécules d'ADN et d'ARN traversent le tractus digestif et passent dans la circulation sanguine, et donc on ne sait pas ce que ça peut faire. On sait que chez l'homme, par exemple, vous avez un certain nombre de messagers qui circulent au travers du sang ou entre cellules. Ces messagers peuvent être sous la forme d'hormones, ce qui était le cas le plus classique, de certaines protéines, et on sait maintenant que de l'ADN circule dans le flux sanguin et influence les différents organes. Pouvoir déterminer quel est l'effet d'une modification plus ou moins grande ou plus ou moins petite, selon les cas, sur le phénotype d'une plante est soit aisément visible, comme par exemple la production d'une toxine ou la perte de la résistance à une maladie, comme on aurait vu pour le cas du blé, ou au contraire, quelque chose qui est beaucoup plus subtil, une régulation, puisque en fait les régulations au niveau des plantes comme au niveau humain se font au niveau de réseaux, et donc vous risquez de ne pas pouvoir le déterminer ni le voir dans les quelques essais qui sont faits par les firmes, parce que ces modifications auront des effets peut-être dans certaines circonstances qui n'ont pas été testées. Tout ça parce que les industriels ont réussi à imposer des systèmes de BPL, de bonnes pratiques de laboratoire, qui sont déjà très en retard sur ce qui est connu dans la recherche et qui sont menés par les laboratoires, fournis aux instances d'évaluation, qui n'ont elles-mêmes pas les moyens pour pouvoir vérifier ou pas tel ou tel résultat. Vous avez la toxicité aiguë,
7: on arrive à voir et on élimine le produit. Et puis, vous pouvez avoir des toxicités chroniques qui vont pas se voir immédiatement, qui vont avoir des effets délétères au long terme, et c'est peut-être 10 ou 20 ans après que l'on verra l'effet. Les évaluations qui sont actuellement menées avec des normes qui mettent 20 ans à être établies sont totalement insuffisantes. La majorité de l'évaluation des risques ne prend pas en compte les résultats de la recherche.
8: La Commission européenne propose que les plantes issues de NTG1 ne soient pas étiquetées. Elle a longtemps argumenté que la détection et la traçabilité de ces plantes est impossible.
7: Il faut se rendre compte que les consommateurs perdront leur droit de savoir ce qu'ils achètent. On ne pourrait plus faire la distinction entre une salade issue de la sélection conventionnelle et une autre qui est une NTG. Cette absence de traçabilité est un problème majeur en cas de problème sanitaire ou environnemental, car on ne pourrait pas identifier la source du problème. Ça, c'est la première chose. La traçabilité, techniquement, est tout à fait possible. Il existe de très nombreuses techniques utilisables au champ, autant qu'au laboratoire. Ces techniques, elles permettent d'identifier même les variétés. Elles sont utilisées en routine par les semenciers. Elles sont obligées d'utiliser des techniques d'identification des variétés et des variétés OGM ou pas OGM. Elles sont obligées de les connaître pour protéger leurs brevets et pour, ne serait-ce qu'une chose, vérifier la qualité des semences qu'elles commercialisent. L'article d'une équipe belge en 2025 démontre qu'il est totalement possible de détecter les produits NTG, même sur la base d'une simple mutation ponctuelle, et de vérifier par l'approche matricielle qu'il s'agit bien d'un produit NTG. On se retrouve avec le même système d'identification qu'au tout début de l'identification criminelle. On prenait des photos et on mesurait les bras, l'écartement des yeux, la longueur de la mâchoire et des choses de ce genre-là pour être sûr que X ou Y, alors qu'on ne connaissait pas encore les empreintes digitales palmaires, était bien le criminel qui était recherché. C'est le même principe, c'est que vous allez utiliser d'autres points dans le génome, d'autres modifications laissées par les outils et les cultures in vitro, etc., pour pouvoir vous assurer que la mutation ponctuelle que vous avez détectée est bien due à un produit NTG et n'est pas une simple mutation naturelle.
8: À la fin des années 90-2000, les promoteurs des plantes transgéniques nous parlaient de plantes qui allaient pousser dans le désert, dans des sols salins, résister à des tas de virus, des tas de pathogènes. Ces plantes ne sont jamais sorties des laboratoires. Actuellement, nous assistons avec l'arrivée des plantes NTG à la réédition de ces promesses.
7: On vous parle avec ces produits NTG aussi de la capacité de produire rapidement des nouvelles variétés adaptées à la sécheresse, aux maladies. Dans le cas des NTG et des OGM d'une manière générale, ces cultures in vitro nécessitent que l'on ait des espèces et même des variétés qui ne soient pas récalcitrantes à ces techniques. Le fait que l'on soit obligé d'utiliser des variétés non récalcitrantes oblige la majorité des entreprises à recourir toujours aux mêmes variétés depuis donc plus de 40 ans et ensuite d'essayer de faire par des rétrocroisements avec les variétés élites qui servent à obtenir les variétés commerciales, à essayer d'éliminer donc toutes les modifications non intentionnelles par ces rétrocroisements. Et c'est une des raisons pour lesquelles, quand les promoteurs des produits NTG annoncent qu'ils vont réduire le temps de production des variétés commerciales, on peut que s'étonner au vu de ce qui est actuellement disponible et nécessaire. La majorité des NTG qui sont actuellement prévus et qui commencent à être commercialisés reprennent en fait la même gamme de produits commercialisés que les OGM transgéniques, c'est-à-dire des tolérances à des herbicides et des résistances à des insectes. Parce que ce sont les produits qui permettent le plus rapidement possible des retours sur investissement. À côté de ça, vous avez toujours des produits qui sont commercialisables pour pouvoir satisfaire l'ego de certains. Par exemple, on s'est beaucoup focalisé à un moment donné sur les ananas roses que vous commandiez, qui coûtent 10 à 15 fois plus cher qu'un ananas, et de façon à agrémenter votre salade de fruits d'ananas roses que vos voisins n'auront pas, de façon à satisfaire votre ego. Dans la majorité des cas, en fait, on n'observe pas de commercialisation des produits qui sont décrits dans les articles scientifiques. Reprenons par exemple le cas du champignon qui ne brunissait pas. En fait, quand le chercheur qui nous annonçait il y a un peu moins de 10 ans qu'il allait commercialiser des champignons qui ne bruniraient pas et qui seraient donc beaucoup plus présentables, etc., quand il a voulu les commercialiser, il s'est rendu compte que les brevets qui était présent sur toutes les techniques qu'il avait utilisées dans le domaine de la recherche, l'empêchait de commercialiser son produit.
8: Les plantes transgéniques ou les plantes issues des nouvelles techniques de modification génétique sont brevetées. Les brevets, comme vous venez de nous le décrire, sont un facteur limitant. Dans l'épisode de OMG Décodons les biotech, consacré à la brevetabilité du vivant, nos interlocuteurs affirmaient que l'arrivée des NTG pourrait faire exploser le nombre de brevets et menacer concrètement les petits semenciers.
7: Il faut savoir que les techniques qui sont utilisées et les brevets, surtout les nombreux brevets, parce que vous avez à la fois des brevets princeps, comme la technique reposant sur CRISPR-Cas. Vous avez d'autres brevets, des brevets d'application. Donc le prix des produits NTG augmente énormément. Et si vous regardez les statistiques de l'USDA, qui est le ministère de l'Agriculture, vous vous apercevez qu'il y a une augmentation énorme de tous les produits à base de brevets, comme les OGM transgéniques et les produits NBT, et donc ce sont des semences qui coûtent très cher et qui, du coup, sont réservées à de grandes exploitations agricoles où vous allez pouvoir essayer d'amortir le coût de ces semences en ayant de grandes surfaces, mais du coup, vous allez évidemment devoir accroître ces surfaces, vous allez devoir accroître le matériel agricole très cher et généralement, on constate un endettement important de ces structures. Et ces produits ignorent évidemment les impacts négatifs sur les petits agriculteurs, sur les petites firmes de sélection conventionnelle, et ça parce que, par exemple, vous allez avoir des dépôts de brevets sur ces produits NTG et sur les séquences, etc., qui vont faire que ces entreprises avec des brevets vont aller voir les sélectionneurs conventionnels en disant « j'ai breveté telle ou telle séquence dont je sais que vous aviez auparavant sélectionné de manière conventionnelle le gène, je vais vous attaquer pour contrefaçon. » Et donc, on se retrouve avec des situations paradoxales où des entreprises semencières ayant uniquement utilisé des techniques conventionnelles se retrouvent attaquées et doivent retirer de leur catalogue ces produits conventionnels de peur de passer des années devant les tribunaux et de perdre sur un argument uniquement juridique parce qu'ils n'ont pas fait des séquençages, ils n'ont pas tracé tous leurs produits, etc., etc.
8: Un des problèmes connus avec les plantes transgéniques était la coexistence entre filières OGM et non-OGM. Cultiver des NTG au lieu des OGM transgéniques ne change pas ce problème économique, voire politique.
7: Le fait qu'il y ait comme ça des produits OGM transgéniques ou des produits NBT réduit pour toutes les plantes allogames, c'est-à-dire les plantes qui ont une fécondation croisée qui peut se faire à distance, comme par exemple le colza jusqu'à 13 km, le maïs qui est à 3-4 km, et donc toutes ces pollinisations croisées empêchent les agriculteurs autour d'utiliser des semences bio ou conventionnelles, etc. On retrouve le même problème avec ces pollens viables qui se disséminent à très longue distance qu'avec certains pesticides comme le dicamba aux États-Unis qui est capable de vous mettre à bas un verger alors que en fait vous avez un champ de soja qui a été traité au dicamba à plusieurs kilomètres. C'est un risque socio-économique et c'est un risque de disparition, en fait, des producteurs de conventionnels et de bio. C'est ce qu'on a déjà observé, et donc il n'y aura rien de nouveau sous le soleil. C'est ce qu'on a déjà observé en Espagne avec la production de maïs OGM Mono 810. Tous les producteurs de maïs bio ont disparu parce que ils ne pouvaient pas résister à la contamination de leurs produits. La coexistence doit s'organiser par territoire, avec des distances importantes. Et en gros, par exemple, en France, ça voudrait dire la Beauce décide de faire du maïs OGM et l'Alsace, qui a déjà des cahiers des charges de qualité sur le maïs, décide de rester non OGM. Et là, ça devient non plus un problème biologique ni un problème socio-économique, ça devient un problème politique.
8: Une autre promesse commune entre les OGM transgéniques et les plantes issues des NTG, ce serait leur capacité à nourrir le monde. Là encore, en quoi les nouvelles techniques réussiront où la transgénèse a échoué ?
7: Quand on considère ensuite l'origine de la faim dans le monde, on s'aperçoit que ça n'est pas lié à la production agricole qui est actuellement en surproduction. La faim dans le monde a pour première cause les conflits armés, les déplacements de population et les pertes qui varie de 30 à 70% des produits comestibles au long des filières. Donc, les produits NTG ne peuvent en rien contribuer, puisque vous pouvez vous trouver avec des pays dans lesquels une région possède des populations déplacées qui crient famine, et à l'autre bout du pays, vous avez de la surproduction et même de l'exportation à l'extérieur d'aliments, simplement parce que les infrastructures de transport seront insuffisantes. Quant aux carences, on se retrouve avec des monocultures qui ont remplacé les potagers, et c'est ce qu'on observe par exemple en Asie, où suite à la révolution verte des années 70, on se retrouve avec des productions de riz exportables, mais sans tous les potagers qui permettaient d'avoir une nourriture équilibrée.
8: Merci pour toutes les informations et connaissances que vous nous avez partagées au cours de cet entretien. Un mot de conclusion ?
7: Quand on vous parle de ces techniques NTG, on fait souvent appel à l'innovation. Il faut absolument, de toute façon, qu'on utilise ces techniques parce que les Chinois ou les Américains vont aller plus vite et nous, on sera en retard, etc. En fait, à aucun moment, on ne questionne le modèle social qui est derrière. Cette course en avant, cette course de la reine rouge, est toujours mise en avant pour dire qu'il ne faut pas prendre de retard par rapport à d'autres pays. Mais en même temps, on se rend compte que ces modifications ne sont pas si efficaces et ne sont pas si sans danger qu'on le dit. Par exemple, dans le cas de l'homme, les projets de thérapie génique sont en fait très rares parce que on sait et on sait dans le domaine animal et on devrait y réfléchir un peu plus dans le domaine végétal, on n'en sait pas assez sur les modifications et les effets non intentionnels d'insertion, de modifications non ciblées dans les millions de pangénomes humains qui sont en cours de décryptage. C'est pour vous dire que les principes de précaution qui est encore appliqué dans la majorité des cas chez les humains devrait être considéré chez les végétaux. Il existe aussi une citation que j'utilise de temps en temps de Pierre-Gilles de Gênes, c'est que les experts sont toujours les experts des guerres passées, mais qu'ils ne peuvent pas prévoir les guerres à venir.
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1: Dis encore cela patiemment, plus patiemment, me demande le poète, maître de patience. Tu sais lequel, ou tu l'ignores, peu importe le nom finalement, par lequel s'énonce cette nécessité. Le contour givré des jeunes pousses et des branches âgées, le rayon d'hiver qui tremble dans ma tasse, me murmure à peu près le même mantra, la même leçon de patience. Plutôt courage que résignation, fermeté des valeurs plutôt qu'obéissance. Pli au diktat tactique de la résilience, mots mijotés à toutes les sauces, accommodés à tous les plats, affadi, affaibli, affublé de tous les masques que notre impatience jettera bas. Oui, dis encore cela, avec fureur, en défi au bourreau, m'invite-t-il, encourage, enjoins, admoneste, puisque la poésie n'est pas mollesse, mais parfois molosse, qui mord aux fesses. Ainsi, ma patience n'a ni base, ni sommet d'aucune pyramide, mais socle fondé sur le temps, passé à l'écoute des enfants, à la réponse tentée comme un premier enseignement, toujours premier, toujours dans sa primeur, sa prime inexpérience, son un savoir, sa pauvreté, toujours nu dans l'hiver de la vérité et dans l'hypothèse d'un été cheminant. Socle et cycle fondus, fendus, mais fort des pages lues à ta lumière. Toi, poète patient, que la pensée sous les nuages apaise, soigne sans guérir. Chaman blessé, insatisfait de soi, impatience, intranquille. Mais dans l'adversité, persévérant à peindre, à assister le vent dans sa pesée, la beauté dans sa cosse, la joie dans son silence. La hâte alors survient comme un phare cingle sur les vagues, car il est temps de toucher terre, de feu, de glace et de prairie, de chasser les coléoptères à col léopard, de nos ministères les bruits d'urinoirs, planter notre impatience avec autant de soin que l'arbre le plus humble et le plus amaigri.
2: Alors à nous de retisser le temps à large maille, résoudre les béances aux vies interrompues, refaire écho quand bien même le souffle presque autant qu'eux nous manque. Nos déparés, nos délabrés disjoints, sans doute toutes ces imprécations ne servent à rien qu'à calmer des colères de marches blanches, de rouges désolations. Quand bien même nos surdités, nos mains trouées, quelques miettes de mots au fond des poches font si maigre banquet. Un sac plein d'air non recyclable roule sur nos trottoirs. Les mots terribles et nécessaires d'autres poèmes, je les ai relus. Tremble aux feuilles qui brillent blanches dans les ténèbres. Ma mère jamais n'eut les cheveux blancs. Que sont mes amis devenus que j'avais de si près tenus et tant aimés, etc. Mon fils a dit, tu as bien de la chance. La mort a épargné ton cercle le plus proche pour l'instant. Pour l'instant, les leçons au fouet, comme a dit le poète de Grignan. Mais il n'empêche, je viens réclamer aujourd'hui les absents injustement tranchés. Qu'on leur rende souche où s'asseoir, banc de pierres érodées sous un tilleul, allée de cerisier, que sais-je. Pour un moment. Rien qu'un moment. Est-ce trop demandé? Pour un moment de main reprise, de visage touché.
3: L'impatience de l'hiver à devenir printemps, Je la sens dans mon ventre et sur ma langue. L'ouverture de la gangue se fait attendre comme une vérité rétablie. De la neige, on peut cependant avoir la nostalgie en souvenir d'une amie lointaine que les aléas de la vie ne ramèneront pas. Pourquoi ce givre pauvre, vite dissipé à la surface des routes, des chemins de forêt, s'attarde-t-il encore dans nos cœurs ? La saison que j'attends et son tapis de fleurs n'est qu'un rêve d'enfant. Trop impatient ! Pourtant, c'est là qu'il vibre. Entre deux mains fébriles, tel un oiseau tremblant, c'est bien réel, l'appel de tout un être à sa saison. Guettez alors, avec plus d'attention à ce qui fait réponse, ce que les arbres annoncent de leur voix éolienne, des nouvelles du printemps. Patience n'est pas passivité, n'est pas soumission au temps, au bon vouloir des dominants, aux promesses, à l'aléatoire désir qui nous laisse disponibles, corvéables, consommables. Patiente est la femme qui fourbit ses armes, ses rêves, foulant son propre sol en pas dansés, non cadencés. Patient l'homme qui sort de ses non-dits, s'expulse de sa fièvre, rompt avec ses peurs. Chacun poseur d'actes et de paroles, comme borne offerte aux jeunes voyageurs, air de repos puis de vaillance, patience.
1: Tu marchais dans les rues éboulées sous le temps, les fleuves étaient en crue. La nuit avait détruit ce qui restait d'antan et la pluie tombait dru. La boue couvrait le bout de tes chaussures, des trous éclataient en bubons sur le tissu trop mou de ton rêve. Des cailloux volaient vers les fenêtres. Les mots même avaient chu. C'était un défi d'être parmi les ruines exposées à ta perte, mais tu marchais et ton pouls n'était pas inerte. Des toits tiraient des snipers avec indolence. Où chercher l'insolence qui abattrait leur peur ? Rebâtir semblait un travail cyclopéen. On ne peut pas multiplier des pains ni rendre un mur en un instant moins laid, mais en penser d'abord l'architecture. Tu fus tenté par la jachère, le repos et le vent, la terre, et laisser s'écouler 1000 ans. Quand vint alors ce remuement, teigneuse comme un prurite, la vie grattait à ta porte, poussait crûment son inlassable invite. Lève-toi, jeune femme. Disait-elle, brûle en bras zéro dans la station polaire, balaye au bout de l'équation tous les zéros, car la pénurie règne, et la peine urine à chaque caniveau. Ouvre mieux ton diaphragme à la lumière des mots comme à ta nuit. Lève-toi, jeune homme, lévite tel un bonze, ronge le bronze de tes barreaux et fais barrage au pogrom promis par des fronts de taureaux dont l'étoile de Don Pablo torré la rage. Lève-toi, animal, rugis, barille, brame, aboie, feule, avant que jungles et brousses n'absorbent tous les cris. Comme ce mur orbe qui m'a circonscrit sans me faire taire ma gueule. Lève-toi, plante. Lève-toi, pierre. Et que toute chose se dresse en une poésie célébrant l'allégresse.

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1: Qui aimerait être cet homme qui court autour de l'étang ? Chaque jour, je me rends vers ce plan d'eau. En en faisant le tour, je flâne, observant la végétation, l'eau calme et les oiseaux qui vivent là. En été, les frondaisons découvrent de jolis reflets. C'est moins agréable en hiver, quand les arbres sont nus et les oiseaux envolés pour les pays chauds. Mais ici, je respire. Et toujours, je le croise, cet homme. Que je vienne sur le midi ou en fin de journée, il est là. Mécaniquement, quand je passe le portail, mon regard se porte vers le parking, de l'autre côté de l'étang. Et immanquablement, le voilà qui déboule. Basket aux couleurs criardes, short et t-shirt blanc en été, survêtement le reste de l'année, un casque sur les oreilles, une capuche parfois. Le tour de l'étang est vite fait, et à son premier passage, dès que je le vois sortir du virage, c'est comme si une force inouïe appuyait sur mes épaules. Subitement, je m'arrête. Et à chaque fois, il me fait un courant d'air désagréable qui me happe et m'étourdit. Oh, pas longtemps. Juste quelques secondes pendant lesquelles il passe, rapide, silencieux, allure féline et tête raide. Et dès que les basses débordantes de ses écouteurs disparaissent au loin, je peux reprendre mon chemin. Je retrouve alors mon rythme, jouissant du crissement de mes chaussures, guettant déjà le merle siffleur, ce ragondin aperçu l'autre jour. Au second tour, on se croise au niveau du pont en bois. J'espère toujours pouvoir le traverser avant lui. Mais immanquablement, le voilà qui arrive et je dois me tenir au garde-corps. Il fonce, allure virile, bras détachés du corps, sa foulée s'est allongée. La superbe du premier tour a laissé place à un souffle saccadé. Ses pieds tapent sur les lattes du pont. Et des cris ont remplacé la musique. Il hurle dans son téléphone. « Non, c'est inacceptable. Voyez, mignot !» Mon malaise s'estompe alors, mais plus difficilement, quand il disparaît à ma vue, derrière l'allée des charmes. Toujours, je me dis qu'il me semblait plus jeune au premier tour. Je peux alors reprendre ma marche vers les jeux pour enfants. C'est le moment que je préfère dans cette promenade. Il pousse ici, juste sur la droite, des ajoncs sauvages dont le parfum exotique me requinque. Et bien sûr, je ne manque jamais de saluer les gens qui se trouvent là. Deux fillettes jouant à chat, des mères papotant sur un banc, des lecteurs, tout à leur lecture. Et quand j'arrive à la sortie, au niveau du parking, je rencontre une dernière fois mon coureur. Là, il faut que je m'asseye. Et toujours je le fixe, le dévisage même, et de manière désagréable. Vêtements trempés de sueur, souffle à l'agonie, son allure est syncopée, buste basculant, je lui fais la moue. Il a le regard vide et une main sur la hanche. J'attends alors une, deux minutes. Et quand à nouveau ça fourmille sous la plante de mes pieds, je traverse la route en espérant que le lendemain, je serai seule sur le chemin. Aujourd'hui, et pour la première fois, je me suis sentie mal au point de m'allonger sur le banc. Et mon coureur s'est arrêté. J'ai entendu ses pas venir vers moi. Je percevais son souffle grinçant se rapprocher. Quand un coup de vent a fait s'envoler son postiche. Il a alors posé la main sur son crâne, il a ramassé le postiche qui était à mes pieds, l'a remis maladroitement sur sa tête, puis il est reparti. Sans m'en dire un mot,

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1: Rimmel avale tout ce qu'elle trouve. Le vent, l'espace autour d'elle, sa propre vitesse, afin de l'accroître encore. Elle soulève sous ses pattes de petits geysers de poussière, d'herbe, d'humus, des fragments de branches et d'écorces, de la poudre de pétales et du pollen, des aiguilles de pin, des résidus, de champignons, de minuscules cailloux bleus. Elle agite la vie autour d'elle, les fougères, la bruyère sauvage. Parfois elle rapporte une balle. Je la laisse courir devant ou derrière moi, une main dans la poche et l'autre sur mon bâton de marche. Elle me traverse, fait des rallyes, pique des sprints, s'arrête, repart, reprend ses fouilles dans les bosquets, revient, n'en finit jamais de sentir le monde. J'accompagne sa douce folie. J'avance toujours vite sur les premiers kilomètres pour épuiser mes tensions. Puis, j'aime ralentir, flâner, prendre mon temps avant de faire demi-tour. Toujours heureuse de rejoindre la maison en cette fin d'automne. La lumière rasante couvre tout d'un vernis doré, comme on en voit sur les vieux chefs-d'œuvre des musées, où je ne vais plus, comme on en décrit dans les poèmes que je ne relis pas. J'ai bien dû voir cela un jour, lire ces choses, les aimer sans doute, mais je m'en souviens pas, ou si vaguement. Depuis longtemps, je ne sors plus qu'avec ma chienne. Je ne visite plus rien, ni ne reçois plus personne. Mais dans la nature, je fais des rencontres. Avec la pluie qui me salue, le soleil,

érode les côtes, use les humains, fatigue la végétation et jusqu'aux plus hautes falaises pour qu'elles tombent, enfin. Les eaux continuent de monter, dit-on. Tant mieux. Qu'elles rabotent tout. Nos guerres, nos trêves, nos saccages, nos pillages, qu'elles nous recouvrent une bonne fois. Comme au tout début, avant notre apparition. Je leur dis que je les attends. Ouais, venez me chercher. Je vous accueillerai avec une joie calme. Rimmel à mes pieds, dans le silence de ma maison. Avec peut-être un filet de musique venant du salon ou de notre chambre. Pas de la grande musique, non. Savante, classique. Juste une petite chanson bien navrante et sentimentale que Brice aimait. Comment disait-on déjà dans nos années de jeunesse ? Ah oui, voilà, une variété. Mon portable est un corbillard miniature, rectangulaire et noir, posé sur la table basse. Fermé. Paix à sa pauvre âme numérique. Paix à l'ordinateur au bois dormant, que je ne réveillerai pas d'un baiser électrique. Son écran est couvert de dessins, de phrases jetées en vrac, de vieilles cartes postales, d'amis perdus de vue ou disparus. C'est mon petit mausolée, mon ossuaire, incrusté de photos de Brice, de nous deux. Plus ou moins ratés, plus ou moins réussis, peu importe. Nous sommes là, c'est tout. L'autre soir, je ne sais pas pourquoi, j'ai quand même allumé la télévision. Peut-être que je voulais vérifier que rien n'avait changé. Il était tard, j'ai zappé, balayé les chaînes, jeux ineptes, bavardages et rires, propagande néolibérale, commentaires fascistes, séries rotatives, films mille fois vus. Soudain, je suis tombée en arrêt, comme Rimmel, sur ce vieil homme en pull bouloché, assis dans un fauteuil fatigué lui aussi, ongles et cheveux longs, gris, lunettes épaisses qu'il enlevait par moments. Et il ressemblait un peu à Brice sur la fin. La même voix de gorge aussi, tuberculeuse ou encombrée d'une trop ancienne tabagie, peut-être un passé d'alcool aussi. Une jeune femme lui posait des questions hors champ. On apercevait juste par de légers recadrages son beau visage dans un miroir piqué d'humidité, derrière lui, au-dessus de son épaule. Rimmel s'est réveillé, attiré par cette voix qu'elle croyait reconnaître de son ancien maître. Il m'a rejointe sur le canapé en posant sa tête sur mes cuisses. L'homme parlait, tranquille, chaleureux, presque détaché de tout, comme s'il n'était déjà plus là. De fait, j'ai compris que c'était une rediffusion, un enregistrement à visée posthume, une dernière trace qu'il avait voulu laisser avec la complicité d'une ancienne élève. Il improvisait sur des mots par ordre alphabétique. A comme animaux, B comme boisson, D désir, F fidélité. J'étais très fatiguée et je n'écoutais pas tout, me laissant envelopper par sa voix, par des fragments de pensée. À un moment donné, il a évoqué ces chevaux de fiacre ou de calèche que l'on trouvait partout dans les rues des grandes villes au XIXe siècle, taxis de cette époque. Des chevaux que les cochers, souvent ivres, maltraitaient, puis battaient comme plâtre quand ils tombaient, trop épuisés à la fin de la journée. Fous de colère, les cochers les frappaient pour les faire se relever, et les passants assistaient fréquemment à ces scènes terribles. « Quelle expérience ce devait être ?» disait l'homme, tristement. Il a ensuite parlé de flèches qu'on tire en l'air, qui retombent hors de notre vue, mais que quelqu'un ramasse pour les relancer plus loin, à notre insu, on ne sait où. Rimmel s'était remise en plaide bouillée contre moi, respirant à peine, mais si chaude, si vivante, emportée soudain dans un rêve de course, qui faisait s'agiter ses pattes, arrière surtout, par saccades. Avant de m'endormir, à la lettre L, comme lutte, j'ai aperçu une dernière fois le visage de cette jeune femme, ses cheveux bruns et raides, encadrant l'ovale parfait, le lumineux regard

le miroir piqué. Après le petit déjeuner, j'ai emmené Rimmel en balade, comme d'habitude. Il faisait plus froid que la veille. Un peu de givre avait blanchi par endroits mon portail et le toit de ma camionnette. La forêt voisine bruissait encore d'une tempête nocturne qui était passée entre 2 et 6 heures du matin. Fatiguée d'avoir peigné les arbres et les toits épars, elle était partie se jeter dans l'estuaire. Un faucon pèlerin suivait de loin ses derniers lambeaux de vent qui retombaient, finissant de se déchirer entre les ajoncs. Les aboiements joyeux de Rimmel ricochaient sur le chemin pierreux, tandis que nous montions vers la chapelle de Baie. Je n'y étais pas venue depuis longtemps, mais j'aimais cette pente douce qui longe encore un mince ruisseau. La chapelle se tient toujours là aujourd'hui, comme depuis 800 ans. Presque oubliée, elle est dédiée à Saint Melaine, le guérisseur. Au temps encore païen où les croyances s'enchevêtraient comme du lierre, le nouveau dieu à couronne d'épines se nourrissant des plus anciens. La croix semblant l'excroissance d'une roche, d'une souche d'arbre, un mégalithe taillé, à peine moins brut et moins massif sous les étoiles. L'expression de la nature, plutôt que le martyr d'un corps. Sauf en de rares occasions, la chapelle était toujours fermée. Mais en m'approchant de la porte, je vis que le verrou avait été forcé. Laissant Rimmel suivre la bordure de cette courte clairière, slalomée entre aulnes et chênes, j'ai poussé l'un des battants. L'unique vitrail filtrait une flaque orange. Deux bougies étaient allumées. Moins cierges de prière que lumières utiles dans cette pénombre. Elles éclairaient un reste de sandwich, une gourde d'eau, un trognon de pommes et deux gros sacs en équilibre, l'un contre l'autre, sentinelles avachies. Des volutes s'élevaient au-dessus de l'autel, dont l'odeur de cannabis ne trompait pas. Entre les deux bancs, un sac de couchage enveloppé d'une couverture épaisse, sale. Une masse bleu nuit d'où sortaient des touffes blondes. La madone s'est tournée vers moi sans percevoir ma présence, découvrant à demi son visage, qui me rappela tout de suite celui du miroir, à la télé. En plus jeune, presque une enfant. Plus discrète qu'un lézard, Rimmel s'est faufilée dans la chapelle. Elle a flairé le corps emmitouflé, puis s'est doucement laissée couler contre lui. « Rimmel !» ai-je chuchoté en sortant. « Viens ici !» Mais elle ne m'a pas obéi, m'a juste lancé un regard qui m'a soudain semblé lourd de reproches. Je suis sortie quand même, sans refermer complètement l'un des vantaux, et je me suis posée sur le banc de pierre qui jouxtait la chapelle. Rimmel ne me suivait pas. J'étais bêtement jalouse. Ma chienne préférait-elle cet inconnu ? Nous pouvions laisser la jeune fille au bon soin de Melaine. Il saurait s'occuper de ses blessures, lui. Et dans le cas probable où il ne ferait rien, ce serait pas pire de toute façon. Si blessure il y avait, toutefois. Car j'en inventais aussitôt, conditionnée par les stéréotypes sociaux et trop de récits vus ou lus sur les marginaux, des routards, des paumés. Je me souvenais même d'un film des années 80, avec Sandrine Bonner, je crois. Sans toi ni loi. Une jeune femme obstinée, farouche, une résistante à sa façon, mais trop libre pour être sympathique. Je la revoyais aussi au bout de sa course, tombée dans un fossé, morte de froid, de solitude. Et j'ai soudain eu peur. Pour cette jeune fille, vraiment peur. À aucun prix je ne voulais d'une telle fin pour elle. Rimmel ne ressortait toujours pas de la chapelle et c'était comme un signe jamais vraiment guetté depuis toutes ces années, mais peut-être secrètement espéré. Le signe que je devais veiller, lutter, aussi longtemps qu'il le faudrait. C'était décidé. Si jamais elle était d'accord, bien sûr. J'allais prendre soin d'elle, tant qu'elle en aurait besoin, tant qu'il nous restait des forces, Rimmel et moi, un feu. Un toit, à cette patience, cette curiosité, pour faire de la place à une autre vie. Puis, j'ai entendu qu'on bougeait derrière la porte. Rimmel est sorti. Alors,
Oui ou non ? M'a-t-elle demandé à sa façon, en se frottant contre ma jambe. Je l'ai caressée en souriant. Ce serait difficile, mais j'avais déjà consenti.

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4: RFI, bonjour, 16h en temps universel, bonsoir, 18h ici à Paris.
5: Nicolas Brousse.
4: Léon XIV s'apprête à décoller pour Lourdes après avoir présidé une messe à Paris devant 600 à 800 000 fidèles. Cela faisait 18 ans qu'un pape n'était pas venu dans la capitale française. Il fut un temps Premier ministre avant de rejoindre les rangs de l'opposition. Sidya Touré, grande figure de la politique guinéenne, est mort hier en exil. Évacué en urgence de Côte d'Ivoire il y a 2 semaines, il s'est éteint à Paris où il était soigné à l'âge de 81 ans. Une vis de 7 cm seulement met Volkswagen en difficulté. Pièce défectueuse qui équipe plus de 4 millions de véhicules à travers le monde. Certes, elle ne fait pas courir de danger immédiat pour les occupants des voitures concernées, mais elle fait déjà du mal à l'image de marque du géant automobile allemand. Deuxième jour de la visite du pape en France, Léon XIV quitte ce soir Paris après avoir rempli le Stade de France hier soir, après avoir célébré cet après-midi une messe géante sur la place de la Concorde devant 600 à 800 000 fidèles. Le dernier chiffre vient du Vatican, qui l'ont suivi jusqu'à la place de l'Étoile, 2 kilomètres plus haut via des dizaines d'écrans géants. Une véritable marée humaine sur les Champs-Élysées. Il faut dire que c'est la première visite d'un pape depuis 18 ans à Paris. François, son prédécesseur, ayant préféré Marseille et la Corse. Écoutez ces fidèles au micro de nos reporters Pierre-Olivier et Bertrand Éclair.
6: Bah, on a ressenti une énorme ferveur, beaucoup de jeunesse, beaucoup de jeunes, grosse communion. Le truc, c'est que ça faisait un petit moment qu'il n'était pas revenu, donc là on a senti que les gens avaient envie de le voir. On est dans une ambiance qui est assez morose et donc c'était important de pouvoir reprendre un peu d'énergie. Le pape Léon XIV a fait des efforts, je dirais qu'il a parlé super bien français, c'était assez impressionnant. On entendait dire qu'il prenait des cours un petit peu avant, mais alors là franchement je ferais pas la même chose en anglais.
7: Et sur les messages, que notamment pendant son homélie, est-ce qu'il y a une ligne directrice qui vous a particulièrement marqué?
6: Le côté d'être assoiffé et de faire attention à pas trop s'attacher au matériel, mais plus au spirituel, à aller se nourrir plutôt de la parole du Christ, plutôt que des plaisirs immédiats.
7: Ça résonnait particulièrement dans l'époque actuelle,
6: où tout va très vite, où il y a une accélération féroce des choses. Et c'est vrai que quand on entend ce genre de discours, ça permet de redescendre un petit peu la pression et ça fait du bien. Il est regonflé pour 20 ans et on l'attend dans 20 ans, voilà.
4: Et le pape part maintenant pour la province. D'abord Lourdes, décollage imminent, et puis Metz. 2 drones interceptés et 1 missile ce samedi dans le ciel saoudien. Les affrontements entre les rebelles yéménites Houthis pro-Iran et les forces gouvernementales du Yémen alliées à l'Arabie Saoudite ne sont donc pas terminés. Suite au combat, 130 000 habitants du Yémen ont déjà été déplacés dans un pays dévasté par la guerre depuis plus de 10 ans. Aujourd'hui, les acteurs humanitaires sur le terrain se préparent à un conflit dont on n'est a priori pas prêt de voir la fin. C'est ce qu'explique Olivier Routot, directeur des opérations de première urgence internationale.
8: C'est une nouvelle crise. Donc, le forum de coordination, ils existent. Les acteurs, ils sont sur place. La question, c'est est-ce qu'il y a assez de moyens pour faire face à cette nouvelle situation? La réponse, elle est évidemment non, pour 2 raisons. La première, c'est qu'on était déjà en sous-capacité de réponse par rapport au volume de besoins. Et puis, deuxième chose, c'est qu'il y a une reconfiguration territoriale. Alors, nous, on était présents, première urgence internationale, au nord et au sud. Donc, ça nous donne une capacité opérationnelle immédiate. Pour les acteurs qui n'étaient qu'au sud, il y a un processus d'enregistrement qui est en train de se mettre en place par les nouvelles autorités sur les zones qui sont passées sous leur contrôle. On sait que cette situation, elle va durer dans le temps. C'est une des crises nutritionnelles les plus critiques du monde. On a du mal à imaginer que l'Arabie Saoudite, ou en tout cas la coalition internationale, pourra laisser le contrôle du détroit aux Houthis. Donc ça veut dire que le conflit va s'accentuer. On a vu que sur quelques jours, ça a produit des centaines de milliers de personnes qui sont déplacées. Donc il faut réussir à se projeter. Cette crise, elle va durer, elle va s'intensifier et les besoins vont continuer d'augmenter pour des populations qui étaient déjà dans une situation de besoin d'assistance avant cette crise.
4: Des propos recueillis par Oriane Verdier. Peu d'espoir de sortie de crise, d'autant que dans celle opposant l'Iran et les États-Unis, qui a fait exploser les prix du pétrole, Donald Trump projette aujourd'hui la proposition de Téhéran pour ouvrir le détroit d'Hormuz sous 7 jours. Il y avait plusieurs conditions, dont notamment la fin des combats au Yémen. La guerre qui n'est pas terminée non plus entre Donald Trump et les chaînes de télévision américaines censées couvrir ses activités. Il y a d'abord eu des accès à la Maison-Blanche retirés pour entre autres CNN, ce qui avait entraîné les 4 autres grands médias opposant le groupe téléaccrédité à cesser leur participation par solidarité. Et bien qu'un juge ait jugé illégale la décision de l'administration Trump, elle persiste aujourd'hui. CNN, dont c'était le tour, est interdit de suivre un déplacement présidentiel dans le Tennessee. On en reparle dans le journal de 20h avec notre correspondante à New York. En Guinée, je vous le disais en titre, c'est une page de l'histoire politique du pays qui se tourne avec la mort cette nuit à Paris de l'ancien Premier ministre et deux fois candidat à l'élection présidentielle, Sidya Touré. L'opposant est décédé à l'âge de 81 ans sans avoir pu revoir son pays, Carole Balade.
9: Sidya Touré mène une brillante carrière dans l'administration ivoirienne avant d'être nommé en 1996 Premier ministre par l'Ansana Conté pour redresser l'économie, renouer avec les bailleurs de fonds, rétablir l'accès à l'eau et à l'électricité, ce qui lui vaut l'affectueux surnom de Sidya Courant. Blessé lors des massacres du 28 septembre 2009, désormais opposant à la tête de l'Union des Forces Républicaines, il mobilise son électorat principalement dans la région de la Basse-Guinée dont il est originaire et s'impose ainsi comme la troisième force du jeu politique lors des élections de 2010 et 2015. Au représentant du président Alpha Condé durant 3 ans, il regagne ensuite l'opposition dans la lutte contre le troisième mandat de ce dernier. Contraint à l'exil après le coup d'état du 5 septembre 2021, sa résidence est confisquée, son parti dissous. L'homme à la fine moustache et aux petites lunettes, toujours calme, posé, réfléchi, a tiré sa révérence sans abandonner son combat politique.
4: Carole Valade du service Afrique des RFI, Afrique Soir, première édition à 18h30, temps universel. En Espagne, manifestation à l'appel des deux partis de droite et d'extrême droite pour Ceuta et contre la gestion par les autorités de l'afflux de dizaines de milliers de migrants venus du Maroc fin juillet. 20 000 participants selon les autorités à Madrid, 180 000 selon les organisateurs. Comme d'habitude, la vérité est entre les deux. Une chose est sûre, Ceuta, l'une des deux seules enclaves européennes en terre africaine, continue d'alimenter la crise en Espagne. Nous joindrons notre correspondant à Madrid dans le prochain journal. Non pas 2 millions mais plus de 4 millions de véhicules à rappeler, dont près de 900 000 en Allemagne. Le scandale Volkswagen double de volume. Le groupe allemand, propriétaire de 10 marques, doit mener une opération de grande envergure à cause d'un risque de sécurité. Une corrosion qui peut provoquer une perte de contrôle de la direction des véhicules concernés. Une seule pièce a changé mais qui fait déjà des dégâts pour le groupe automobile. Confirmation avec à Berlin, David Philippot.
10: C'est une seule vis de 7 cm et d'une valeur de 6 €. Elle se trouve dans le boîtier de direction, mais si elle rouille, car de l'eau peut s'infiltrer par en dessous, cette vis pourrait casser et le véhicule devenir ingouvernable. C'est la conclusion d'un contrôle qualité mené par l'agence allemande de l'automobile. Les modèles concernés comprennent notamment les Golf, Golf Variant, Tiguan, Touran et Caddy, mais aussi des Audi Q3 et des modèles Seat et Skoda, que des véhicules construits entre 2013 et 2024. Alors, il n'y a pas de danger immédiat, précise Volkswagen, et aucun accident n'a été constaté à cause de ce défaut de fabrication, mais il faut prendre rendez-vous pour le remplacement de cette vis aux frais du constructeur, une contre-publicité dont se serait bien passé le premier groupe automobile européen en plein dans la tourmente, pris en étau entre les droits de douane américains, la flambée des coûts de l'énergie et surtout la pression de la concurrence asiatique sur l'électrique. Ces bénéfices ont été divisés par 3 en 2 ans et Volkswagen va supprimer 100 000 postes d'ici 2030. David Philippot, Berlin pour RFI.
4: On va terminer avec une sortie cinéma en France et ailleurs cette semaine avec un film qui nous fait revivre l'ambiance de la télévision américaine au début des années 2000. Dans les coulisses de l'émission phare et controversée To Catch a Predator, attraper un prédateur en VO, Prime Time revient sur cette émission qui piégeait des hommes soupçonnés de prédation sexuelle sur des mineurs avec Robert Pattinson dans le rôle de son présentateur star. Un film présenté au début du mois à la prestigieuse Mostra de Venise et c'est là que vous l'avez vu et apprécié, Elisabeth Lequiré.
11: Are you sure your parents aren't home?
12: I'm sure.
13: Big night planned.
11: Who are you?
14: Des enquêteurs se faisant passer pour des adolescents, le tout pour attirer des prédateurs sexuels dans une maison truffée de caméras. C'était le principe de To Catch a Predator, émission diffusée sur NBC entre 2004 et 2007. Un jeune acteur servait d'appât, puis le journaliste Chris Hansen surgissait pour interroger et humilier le suspect avant l'arrivée de la police.
15: To Catch a Predator, 9 p.m., prime time.
14: Dans Prime Time, c'est Robert Pattinson qui incarne Hanson, ce présentateur mégalo obsédé par l'audimat, venu du documentaire Oppenheim choisit la fiction pour rejouer des scènes dont les originales étaient déjà un spectacle organisé, le film touche une vraie question. Que se passe-t-il quand la télévision fabrique elle-même le crime, la preuve et la punition? Mais Primetime l'effleure sans la creuser.
4: Elisabeth Le Quiré, c'est pas du cinéma, c'est du sport, Mondial Sport sur RFI pendant les prochaines 50 minutes. Et je vous retrouve juste après pour un prochain journal avec, on l'espère, toujours un peu plus de voix. Portez-vous bien, il est 18h10 ici à Paris.
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0: Et tout de suite, le voyage radiophonique. Un documentaire sonore, francophone, indépendant. Pendant 3 mois, une fois par mois, nous vous proposons une série documentaire réalisée au cœur de nos lieux d'enfermement. Cette série a remporté le premier prix du New York Festival Radio Awards dans la catégorie Human Rights. Vous allez écouter aujourd'hui les 2 premiers épisodes.
1: Le hasard, parfois, fait vraiment bien les choses. C'était notre dernier jour de tournage, et dans cette prison, un atelier radio était organisé. Il y avait 5 détenus autour d'un studio, installé en quelques minutes dans une salle d'activité. Avec un casque sur les oreilles, les bruits de l'enfermement s'étaient tus.
2: Silence radio tout le monde, ouverture des micros.
1: Une pause au milieu de la détention.
3: Et bonjour à tous et bienvenue sur Radio Crapule. Je suis Ben, votre animateur, et je suis ravi de vous retrouver pour cette...
1: Un jour peut-être, Radio Crapule tournera sur les ondes.
3: Sur des sujets tout aussi bien divers que variés, apportés par des personnes expertes dans leur domaine.
1: Je m'appelle Dominique Simoneau. Et depuis le mois d'octobre 2020, j'occupe le poste de contrôleur général des lieux de privation de liberté, ou CGLPL, son petit nom, à la suite de Jean-Marie Delarue et d'Adeline Azan. La mission du CGLPL, autorité publique indépendante créée en 2007, c'est d'entrer dans ces lieux pour contrôler la prise en charge des personnes privées de liberté, afin de s'assurer du respect de leurs droits fondamentaux.
4: Bonjour monsieur. Nous, c'est le contrôle général des lieux de privation de liberté.
5: C'est ce que j'aimerais justement.
4: On reviendra. Donc on reviendra, monsieur, vous voir.
1: Vous savez que les lieux d'enfermement se trouvent à côté de chez nous, parfois au coin de la rue. Je suis sûre que vous en connaissez au moins un. Parce que vous ou un de vos proches y avez peut-être été enfermé, peut-être parce que vous y travaillez, ou parce que vous passez devant tous les matins sans trop savoir ce qui s'y passe, ni à quoi ça pourrait bien ressembler là-dedans. Ce podcast, c'est une déambulation à travers les murs. Et elle est partagée entre Marie Goicoechea, qui a réalisé ce documentaire, et moi.
6: Oui, bonjour, on est l'équipe du contrôle général des lieux de privation de liberté.
7: Oui, j'arrive.
6: Merci. Pour vous faire entendre ces lieux, et surtout les personnes qui s'y trouvent, nous nous sommes munis d'un enregistreur au cours de 11 visites de lieux d'enfermement en 2024 et en 2025. Enregistrer n'est pas anodin. Rares sont ceux qui, en France, sont autorisés à entrer sans crier gare, observer et rendre compte publiquement du fonctionnement des lieux d'enfermement. Parmi tous les lieux que nous visitons, il a fallu faire des choix. Dans cette série, nous nous rendrons en prison, à l'hôpital psychiatrique et en centre de rétention administrative. Vous verrez que si ces endroits sont très différents, ils ont en commun l'enfermement et souvent, les mêmes questions s'y posent.
1: Mais avant d'y entrer, quelques clés, si je puis dire, hein. La première, c'est que le CGLPL est né d'un protocole de la Convention des Nations Unies contre la torture et autres peines ou traitements cruels, inhumains ou dégradants.
6: Le CGLPL est libre de visiter à tout moment, et sans prévenir, n'importe quel lieu de privation de liberté sur le territoire de la République française. Sauf cas de force majeure, les portes doivent lui être ouvertes, sans entrave, de jour comme de nuit.
1: Ensuite, le CGLPL est une autorité publique indépendante de l'État qui ne peut recevoir d'instructions de quiconque. J'ai été nommée pour 6 ans, non renouvelable et sans qu'il puisse y être mis fin. Pendant ce mandat, je suis absolument libre de m'exprimer sur le fonctionnement des lieux d'enfermement. Et d'ailleurs, en 5 ans, je n'ai reçu aucune pression ni instruction de personne.
6: Le CGLPL n'a pas le pouvoir d'ordonner des changements dans les lieux contrôlés, mais celui d'adresser des recommandations aux ministres et aux autorités et responsables locaux. Chaque visite est suivie d'un rapport, avec description, photographie, analyse et recommandations. Tout est public et publié sur le site du CGLPL.
1: Troisième rappel, et pas des moindres, la mission du CGLPL s'étend uniquement aux personnes privées de leur liberté par décision administrative ou judiciaire. C'est pour cette raison, par exemple, que nous ne visitons pas les EHPAD ou les foyers de l'enfance, bien que le débat se soit souvent posé et qu'un contrôle indépendant y serait salutaire.
6: Chaque année, près de 150 lieux sont visités et ils sont de toutes sortes. Tout de suite, on pense à la prison. C'est la plus familière et d'une certaine manière, elle peuple notre imaginaire collectif. Il y a environ 200 prisons en France, dont certaines réservées aux adolescents.
1: Moi, j'ai connu l'époque où majeurs et mineurs étaient enfermés ensemble et c'était une vraie catastrophe. Je peux vous dire que malgré la séparation, c'en est toujours une.
6: Le CGLPL contrôle aussi les locaux de garde à vue, de police ou de gendarmerie, les centres de rétention administrative, les CRA, où l'on place des étrangers en situation irrégulière attendant leur expulsion du territoire, mais aussi les zones d'attente dans les aéroports.
1: On peut également être privé de liberté à l'hôpital psychiatrique lorsqu'on y est placé en soins sans consentement, par décision préfectorale ou à la demande d'un tiers, souvent en urgence ou, comme le dit la loi, en cas de péril imminent. Ces patients hospitalisés sous contrainte passeront devant le juge des libertés et de la détention, chargé de décider si la procédure est dans les clous.
6: Ce sont aussi les centres éducatifs fermés, les CEF, où des adolescents délinquants peuvent être placés pendant plusieurs mois sur décision du juge des enfants ou du juge d'instruction. Nous visitons également les locaux de douane ou les geôles des tribunaux.
1: Bref, des milliers de lieux, près de 5000, qui nous sont parfois familiers et plus souvent mystérieux.

0: comprendrez vite qu'au CGLPL, ce ne sont pas les raisons ou les histoires pour lesquelles les gens sont enfermés qui nous occupent, bien que ce soit passionnant et que cela m'a passionné toute ma vie de journaliste. Non, ce qu'on essaye ici de comprendre, c'est ce que l'enfermement fait aux hommes et aux femmes, à leur dignité, au respect de leurs droits, et par conséquent, à toute notre société.
1: Les prénoms des personnes qui vont vous parler ici ont été modifiés, mais elles se reconnaîtront. Et nous en profitons pour les remercier chaleureusement d'avoir témoigné, où qu'elles soient. Nous saluons également les équipes des 11 lieux qui ont fait l'expérience de ces tournages, souvent avec intérêt et curiosité.
0: Allez, assez bavardé, hein. On vous emmène, passons les portes ensemble. Les Enfermés, un podcast du contrôleur général des lieux de privation de liberté, diffusé par Making Waves. Réalisation, Marie Goicoechea. Mixage et musique, Julien Ménez.
2: Communication établie.
3: Oui, bonjour monsieur, nous sommes une équipe du contrôleur général des lieux de privation de liberté et nous avons une lettre de mission pour effectuer un contrôle pour cette semaine.
4: Très bien.
3: Merci.
0: Bonjour, je suis Dominique Simoneau, la contrôleuse générale des lieux de privation de liberté. Et si vous avez écouté l'épisode précédent, vous savez ce qu'on fait là, Marie Goicoechea et moi, avec notre micro, à la porte d'un lieu où on enferme nos concitoyens.
1: Se présenter un matin à la porte d'un lieu d'enfermement, on en a l'habitude. Mais entrer avec un micro, c'était une première. Et diffuser ces sons, carrément inédits.
0: Il faut quand même que je vous raconte qu'avant d'être nommée contrôleuse générale, en octobre 2020, j'étais journaliste et je n'avais cessé, à Libération et au Canard Enchaîné, d'écrire sur la prison, la psychiatrie, l'enfance délinquante, mais je n'étais que rarement rentrée dans ces lieux. Je m'étais toujours heurtée au refus des autorités de m'y laisser passer du temps. Et voilà que ça y était. J'allais enfin pouvoir regarder en face et de très près ce qui m'avait toujours passionnée.
5: Vous vous retrouvez de l'autre côté de la barrière. Vous me sentez tout petit, inexistant.
6: Je me suis mise à regarder la cellule. Je me suis dit, mais qu'est-ce que je fais là, quoi ? On est dans l'inconnu quand on arrive ici.
7: On n'est pas une petite mouche qui voit et qui entend tout ce qui se passe sur place. On apprendra les choses plus tard quand elle sortira, qu'elle nous racontera.
0: Les Enfermés, un podcast du contrôleur général des lieux de privation de liberté. Premier épisode, premier jour.
1: Partout où va le CGLPL, c'est presque toujours sans crier gare ni prévenir. On frappe à la porte et on nous ouvre. L'équipe de contrôleurs se présente à celle de l'établissement.
8: Notre regard, c'est réellement le regard de la République française sur le respect des droits fondamentaux. C'est vraiment ça notre angle d'attaque ici.
1: Cécile est contrôleuse et chef de mission. La prison, elle connaît bien pour avoir été juge de l'application des peines.
8: On n'est pas un audit, on ne vous dira pas comment il faut faire, mais on viendra vous dire sur certains points, ça, il faut que ça change. Notre idée, c'est d'être à la fois un mécanisme de prévention, mais d'être aussi là pour témoigner de ce qui se passe dans ces lieux fermés où si peu de gens, à part les professionnels et les usagers, j'ai envie de dire, peuvent venir, donner une visibilité sociale à ce monde-là. Alors la façon dont on fonctionne, on sera là donc cette semaine. Vendredi matin, on verra ensemble à quelle heure c'est le mieux pour vous. On vous fait une restitution avant de partir, on vous prend du temps. On aime bien essayer de vous dire les points saillants de ce qu'on a observé.
0: Une chose qui fait la richesse du CGLPL, c'est son équipe pluridisciplinaire. Magistrats, directeurs d'hôpitaux, de prisons, policiers, médecins, avocats, journalistes, chercheurs, infirmiers, membres d'associations... Tous ont fait un pas de côté en venant au contrôle, une sorte de contre-champ de leur métier passé. On n'est pas toujours d'accord, ça non, mais on croise nos regards. On a de la chance de travailler ensemble, et on le sait. À chaque visite, chaque contrôleur a des tâches.

0: tâches qui lui sont dévolues. Alimentation, hygiène, locaux, activités, enseignement, accès à l'air libre, soins, discipline, usage de la force. Une visite rapide des lieux et commence la vraie visite des contrôleurs. Sa durée dépend de la structure. Une journée pour un commissariat, jusqu'à 15 jours pour un établissement pénitentiaire. Il est tellement important d'y passer du temps, d'observer, d'écouter, d'étudier des documents. Nous allons partout, nous parlons avec tous, personnel, captifs, famille. Dans ce premier épisode, je voudrais vous faire entendre le récit du premier jour, de la première sensation dans l'enfermement, avec Estelle, une détenue qui nous raconte son arrivée en prison.
1: Je suis arrivée dans la nuit et j'ai fait une photo, c'était pour faire ma carte. Après, je comprenais pas parce que en revenant de la garde à vue, j'avais fait peut-être 2-3 jours, je me rappelle plus, de garde à vue. Donc je suis arrivée dans la nuit ici. Donc on m'a demandé si je voulais prendre une douche. Et oui, je voulais prendre une douche parce que je m'étais pas lavée pendant plusieurs jours. Et puis je savais pas où est-ce que j'allais. On me disait là, mais on est dans l'inconnu quand on arrive ici. Et puis après, on m'a mise dans une cellule en QA. Quartier arrivant, QA19. Donc, quand on arrive dans une cellule et tout, on quitte sa vie de dehors, on est complètement. On comprend pas ce qui se passe. Et je me suis mise à regarder la cellule, des quatre coins et tout. Je me suis dit, mais qu'est-ce que je fais là, quoi? Et puis, j'ai allumé la télé. Enfin, la surveillante, elle m'a expliqué comment ça se passait, mais j'ai rien entendu. Elle a parlé, mais c'était un bruit de fond. Après, on nous donne un sac d'arrivante avec les draps, les coussins, des serviettes, des gants, des torchons, des couverts, des assiettes, enfin, pour qu'on puisse s'installer. Et après, on nous dit, demain, ça va être la promenade, faut être prête. Enfin, on nous met en condition de détenus, de prisonniers. Je me rappelle qu'au début, j'allumais la télé, mais j'entendais pas la télé, je voyais pas la télé. Et j'ai vu une infirmière, parce qu'elle a vu que j'étais complètement perdue. Elle m'a dit, écoute-moi, ici, tu dois faire corps avec la prison. Et ça va aller. Et franchement, cette phrase-là, je vais jamais l'oublier parce que je pense que ça, c'est resté. Et je me suis dit que je peux faire corps avec la prison parce que je me connais, mais je vais m'adapter en fait à la situation.
2: Alors, pour la comptabilité, vous arrivez ici sans bijoux. C'est bien ça? Donc il me faudra une signature ici.
3: Ici?
2: Ici, là. La télé, elle est gratuite le temps de votre quartier arrivant. Après, elle sera 14,15€ si vous la voulez. Une croix ici, une signature ici.
4: La cabine, elle est active directement, là?
2: La cabine n'est pas encore active, mais vous allez avoir la carte téléphone à 1€ arrivant. Ouais. Vous allez pouvoir prévenir votre famille.
5: Alors là, vous avez les choses en cellule. On fait toujours un pré-état des lieux, on sait ce qu'il y a. Et je vais repasser dans l'après-midi, on vérifiera ensemble.
6: Sonia, je l'ai croisée par hasard un jour où je suivais le chariot de la cantine à travers une coursive. Je lui ai demandé si elle voulait me parler et je suis entrée dans sa cellule. Elles étaient deux. Un lit superposé, les toilettes apparentes. J'ai jeté un œil à la fenêtre où une couverture était roulée tant bien que mal pour tenter d'empêcher l'air glacé d'entrer. Sonia s'est assise sur son lit, moi sur la chaise en plastique.
7: Je pense qu'il n'y a même pas de mots en fait pour décrire, clairement. Quand j'étais au quartier arrivant, j'entendais la sonnerie de mon téléphone tout. Et je me réveillais, je cherchais mon téléphone, il n'y avait pas mon téléphone. Après, chacun sa situation personnelle et tout, mais vous savez, quand vous arrivez dans un endroit qu'on ne vous comprend pas. Et ce qui m'a le plus marqué, c'est que les surveillants, en fait, ils essayent pas de. Après, je peux comprendre que c'est leur travail, etc., qu'il faut être un minimum, avoir un cadre, etc., mais. Quand t'arrives, je pars du principe que t'as besoin d'un minimum d'accompagnement. Et leur solution ici, c'est quand tu vas pas bien, quand t'es déprimé, c'est des cachetons, des cachetons. Les trucs que tu prends, moi personnellement, je les prenais, je dormais toute la journée. Quand j'essayais de sortir, je boitais comme si j'étais bourrée tellement ça t'assomme en fait. Et voilà.
0: Le choc carcéral, c'est d'abord arriver dans ces lieux qui sont souvent épouvantables. Et puis je dirais que la première fois, c'est la peur qui domine. La peur des autres, la peur de ne pas savoir se conduire, de ne pas connaître les règlements, de ne pas connaître les codes.
6: Les prisons se sont dotées de quartiers arrivants pour limiter le choc carcéral et observer les gens avant leur placement en quartier d'hébergement. Dans une prison du Nord, un détenu venait d'entrer. Il avait déjà connu cette prison par le passé, mais au quartier des arrivants, les choses avaient bien changé.
3: Alors, comment ça va ?
8: Bon, ça pourrait aller mieux.
3: Qu'est-ce qui s'est passé ?
8: J'ai loupé un débat contradictoire, donc on révoque une partie de mon sursis, quoi.
3: D'accord. Combien de temps, là ?
8: 5.
3: Moi ?
8: Oui.
3: On s'en va vite. Bon, alors ça a changé. Je t'annonce, matelas au sol.
8: Oh.
3: C'était la bonne nouvelle du jour.
8: Quartier arrivant pareil ?
3: Quartier arrivant, bâtiment partout.
8: Ah oui.
3: Ici, vous êtes 75.
8: D'accord.
3: Les problèmes de santé.
8: Oui.
3: Ventoline, c'est de l'asthme ?
8: L'asthme et les poumons bien touchés, comment dire. Ils m'ont pas laissé prendre ma ventoline avec moi, rien du tout, j'ai aucun traitement.
3: L'ordonnance ?
8: Ben, l'ordonnance, elle est chez moi, j'ai rien pu
3: oui.
8: prendre.
3: Non, mais je suis d'accord, mais je verrai que les agents, ils vont appeler voir si on peut pas en avoir une. D'autres questions ?
8: Non, pas pour moi, non.
3: Ben, c'est good.
8: Eh ben, c'est parfait.
3: Bonne fin de journée.
8: Pareillement.
3: Et si pour la ventoline, vous le dites au surveillant ?
6: Karim, lui, a passé plus de 10 ans en prison. Il est dans un établissement pour les longues peines. Il a quitté la maison d'arrêt surpeuplée depuis longtemps. Mais quand je lui parle de son arrivée, il n'a aucune hésitation. Chaque image et chaque sensation lui reviennent, comme si c'était hier. Un peu aussi, comme si le temps s'était arrêté ce jour-là.
9: En fait, tout est fait pour déstabiliser les personnes. Pour ça, on peut le dire avec le recul. On s'en rend pas bien compte parce qu'on pense tellement à plein d'autres choses qu'on oublie les conditions de détention finalement. Très humide, très froid, du bruit. Moi, ce qui m'a vraiment frappé, c'est la lumière et le bruit. Vraiment, vraiment, vraiment. Là, j'arrive, il est 4h du matin où je suis tombé sur une équipe. Alors, ça peut paraître étrange ce que je vais dire, mais hyper bienveillante au fait. Humaine. Hyper calme, hyper posé, ça m'a rassuré un peu, même si l'endroit, je l'ai trouvé effrayant. Et j'ai cette image, au fait, quand je rentre dans la division, ce qu'on appelle communément la division, où il y a toutes les cellules, où j'ai une image de film, au fait. Et je me dis, ouais, je vais, ça y est, je suis en prison, en fait. Et je commence à prendre la mesure, en fait, du basculement. Je me suis retrouvé dans une cellule, pour la première fois de ma vie, seul, face à moi-même. J'ai peut-être fermé les yeux pendant une heure ou deux. Et puis bah, là-dessus, 7h du matin, donc réveil, il fallait être debout pour donner son bol, pour avoir un peu d'eau chaude, parce qu'il n'y avait pas d'eau chaude en cellule. Donc je comprenais pas, en fait. Moi, machinalement, je suis resté assis sur mon lit, comme là, devant vous. Et le surveillant m'a regardé l'air... en se disant, mais qu'est-ce qu'il fout, celui-là Mais c'est pour vous dire que quand vous passez d'un monde qui est normal, et il y a cette espèce de bascule, vous vous retrouvez de l'autre côté de la barrière, et c'est d'une violence incroyable. Et vous vous sentez tout petit. Moi, c'est vraiment le sentiment que j'ai eu. Je suis passé en cour d'assises. J'ai été condamné à 25 années de réclusion criminelle. On est considéré comme des monstres, on est considéré comme... Est-ce qui est en soi normal au vu des faits qu'on commet ? C'est toute société dans laquelle il y a un cadre, il y a des lois, il faut les respecter, et c'est normal qu'il y ait une sanction. J'ai aucun problème avec ça. Paradoxalement, ce qui me peine encore aujourd'hui, malgré ma 12e année d'incarcération, c'est le fait qu'on m'ait retiré la particule du monsieur. Qu'on vous appelle par votre nom de famille, moi c'est quelque chose qui me touche énormément, parce que ça rend... Les gens sous-estiment ce paramètre, mais ça dit quelque chose. En fait, c'est au-delà de la peine qu'on vous inflige, c'est vraiment le statut, limite le statut social qu'on vous retire. Et le statut social, j'entends par là le statut du citoyen, de la personne qui vote, de la perte de cette particule m'a énormément déstabilisé.
4: Le doux bruit des clés.
0: Le CGLPL est très attentif aux conditions dans lesquelles les personnes passent ces premiers jours. En effet, une part importante des suicides et des tentatives de suicide en prison surviennent à ce moment-là. En psychiatrie aussi, le choc de l'arrivée existe. D'ailleurs, on pourrait parler communément et en général d'un choc de l'enfermement.
10: C'est le centre de santé mentale.
11: Ah oui.
10: Ici, c'est la partie plutôt sociothérapie avec les locaux d'activité. Et puis ensuite, on donne sur. Il y a deux zones avec deux unités de soins. C'est admission et soins sans consentement. Voilà.
0: À l'hôpital psychiatrique ne se trouvent pas seulement celles et ceux qui ont choisi d'y aller, mais aussi des patients en soins sans consentement, c'est-à-dire sur décision du préfet ou à la demande d'un tiers, un proche ou la famille.
6: Madame la contrôleuse générale, un soir, deux ambulanciers sont venus me chercher pour procéder à une hospitalisation sous contrainte. J'ai été transférée aux urgences, puis à l'hôpital. Personne ne m'a jamais informé que j'étais dans une unité fermée en psychiatrie. Faute de place, j'ai été installée dans une cellule d'isolement avec un confort plus que rudimentaire et des conditions que j'estime dégradantes. Un psychiatre a ensuite demandé mon transfert dans une unité ouverte dans laquelle je me trouve actuellement. La possibilité de me connecter à Internet et d'échanger avec mes proches m'a permis de prendre connaissance de mes droits, dont je n'ai toujours pas été officiellement informée au moment où j'écris ces lignes.
0: La plupart des patients passent par les services des urgences, que tout le monde connaît et qui font malheureusement de plus en plus froid dans le dos. Le CGLPL observe que de nombreux services d'urgence générale ne sont absolument pas adaptés aux patients atteints de troubles psychiatriques.
7: Je pense que c'est des traumatismes réguliers, répétés.
0: Julie est infirmière en psychiatrie.
7: Enfin, moi, ce débordement, je pourrais pas le vivre, clairement. Et franchement, les collègues des urgences... Bah bravo hein, à tous ceux qui continuent et qui peuvent continuer, mais j'espère surtout que ça va arrêter de fonctionner de cette façon-là. Nous, les patients, nous parlent très peu des urgences. C'est une espèce de sas où tout d'un coup la vie s'est arrêtée. Parce qu'en fait, le but du jeu, c'est de vite en sortir. Donc une fois qu'ils en sont sortis, bon, bah, le sas s'est ouvert et là, du coup, on peut recommencer à envisager autre chose. Mais je pense que nos patients n'envisagent pas grand-chose sur le lieu des urgences et sur ce temps-là. L'urgence, c'est l'incertitude.
6: Voilà une incertitude que Jean a connue il y a quelques années. À l'époque, il ne connaît pas encore sa maladie. Un jour de crise, il se rend de lui-même aux urgences.
12: La première chose qu'on fait, c'est qu'on vous demande de vous déshabiller complètement. On vous passe une chemise d'hôpital blanche et on vient vous sangler sur un brancard. Et je dis bien vous sangler jambes, torse et bras, pour qu'on puisse pas alors jeter ni violent, ni dangereux, ni... Déjà là, on commence à avoir un gros choc. Un gros choc, parce qu'on s'attend pas à ça. On sent qu'on commence à être dépossédé de soi-même, dépossédé de tout moyen de réagir, d'agir ou de faire valoir ses droits. Et on comprend qu'il se passe quelque chose qui va vous amener vers un mode d'existence que vous n'avez jamais connu.
6: Comme il dit, à partir de ce moment-là, pour la première fois de sa vie, il a brutalement perdu le droit de décider pour lui-même.
12: Pourquoi attaché ? Moi, j'étais arrivé en métro, en marchant.
0: L'usage des moyens de contrainte pour les patients, les contrôleurs l'observent dans de très nombreux services d'urgence. Ça consiste à attacher quelqu'un à un lit, aux poignets, aux chevilles et au ventre. On parle alors de contention 5 points. Je crois que c'est la pire des atteintes à la liberté.
6: Bonjour Madame Simoneau. Je suis cadre de santé et j'ai été confrontée à ce qui me semble une pratique abusive et systématique du recours à la contention mécanique. En effet, les patients hospitalisés sous contrainte sont systématiquement attachés lors de leur trajet en ambulance. Lors d'une garde de nuit, je suis présent à l'arrivée d'une patiente des urgences. Rien n'indique un risque auto ou hétéro-agressif. Elle est tendue sur le plan psychique car elle ne souhaitait pas être hospitalisée. Rien, à mon sens, qui justifiait la mise en place de contention. Je me dis que même si elle avait été agitée, cela n'aurait pas été un motif non plus. Mais passons. Depuis cette année, le médecin aux urgences prescrit la contention lors du trajet. Sûrement pour se couvrir sur le plan médico-légal. Mais comment justifier une telle pratique ?
0: Revenons au cas de Jean, qui quitte les urgences pour l'hôpital psychiatrique de secteur. Il était passé devant des dizaines de fois, sans douter que derrière la grille se trouvait cet immense bâtiment. Et pourtant...
12: L'ambulance s'arrête en double file au milieu de la circulation et des piétons. On vous sort sur votre brancard ficelé comme une saucisse devant tout le monde. Quand on est déjà... On se sent très agressé par ce qui arrive. C'est une humiliation en plus, qui finit par vraiment vous mettre dans un état d'esprit qui est celui de la méfiance. Donc c'était le soir, on m'a accompagné au fond d'un long couloir en passant une première grille. Les pompiers ont appelé le personnel d'accueil, qui avec un grand bruit de clé ont ouvert les grilles métalliques, qui rappellent des bruits de centres pénitentiaires qu'on a tous vus dans des films. J'ai été ensuite amené dans le service où je devais être, où je devais passer les trois prochaines semaines. C'était une petite pièce, dénuée de tout, puisqu'il y avait un lit fixe, il y avait pas de chaise, pas de table. Et là, j'en ai perdu les mots, quoi. Je pouvais plus rien dire. L'infirmière était repartie en m'enfermant dans la pièce. Je me rendais compte que j'avais été enfermé dans une cellule et que je ne pouvais absolument communiquer avec personne, parler à personne. La seule chose que j'ai commencé à entendre à ce moment-là, c'était des bruits étranges dans les chambres voisines. Des bruits de râles, de cris, de... Nul besoin de dire que je n'ai pas dormi cette première nuit.
0: Il reste seul. Les repas lui sont servis dans sa chambre. La seule chose autorisée le lendemain de son arrivée, c'est de se rendre dans le couloir du service pour recevoir son traitement. Des médicaments dont il ne connaît ni le nom, ni la fonction, ni même les effets. Il doit tirer la langue pour montrer qu'il les prend bien. Jean a basculé dans un monde inconnu. Il s'est senti maltraité. Il n'en veut pas tant au personnel soignant, qui travaille, selon ses mots, avec des bouts de ficelle, mais plutôt à ce système déshumanisant qui l'a empêché de s'exprimer à son arrivée.
12: Alors, au niveau de l'environnement, je pense qu'il y a un très gros problème sur la manière dont ils sont conçus. Moi, je suis architecte, je passe mon temps depuis toujours à réfléchir à l'importance des lieux sur le psychisme, sur la qualité de la vie, sur la lumière, sur le confort, la sécurité, sur plein de choses. Et ces lieux-là ne sont pas pensés comme ça. Ils sont pensés comme des machines à accueillir des gens, à les mettre dans des cellules, à les faire repartir si possible, aussi vite que possible, ou à les garder là en ayant le minimum de problèmes avec eux. Mais il n'y a pas de notion de convivialité, il n'y a pas de notion d'intimité qui permette de se sentir dans un cocon ou à l'abri, ou écouté en tout cas.
6: À bord du camion de service où il travaille, on a discuté de tout ça avec Benjamin. Il est infirmier en psychiatrie lui aussi.
11: Souvent, les soignants, ils ont peur de parler aux personnes qui font ces contrôles-là parce qu'ils ont peur d'être jugés. Or, moi, je sais, enfin, je pense pas, j'ai jamais vu de malveillance de la part des soignants. Le soignant qui s'engage dans cette voie-là, aussi bien en soins somatiques que psychiatriques, il s'y engage pas juste en se disant « je vais me faire plaisir » parce que c'est épuisant, c'est un peu complexe des fois. Eh ben, j'ai jamais vu de la malveillance dirigé contre les patients. Mais par contre, ce que j'ai vu, c'est que j'ai vu des soignants souffrir, moi le premier, de provoquer de la malveillance, enfin parce que d'être potentiellement malveillant, c'est dur à dire, mais d'être potentiellement malveillant envers des patients parce que les prises en charge qu'on nous imposait n'étaient pas adaptées. Alors oui, et du coup, ils prennent extrêmement mal le fait qu'on vienne les juger sur les restrictions de liberté qu'ils imposent à leurs patients parfois, parce que ce sont pas des restrictions de liberté qu'eux-mêmes ont choisies. De la limitation de liberté, il y en a, mais je pense qu'elle est beaucoup plus souvent contrainte à cause des modes de fonctionnement hospitaliers, qui sont souvent en procédure dégradée. Et il y a énormément de procédures dégradées partout, et c'est ça qui amène de la restriction.
0: Le manque de moyens matériels et humains, c'est un drame que l'on constate sans cesse au CGLPL, et notamment en psychiatrie, qui connaît une crise alarmante. Mais au-delà, il faut parfois aussi s'interroger sur les pratiques professionnelles et les cultures de service. Une institution peut maltraiter, presque sans s'en rendre compte, souvent parce qu'elle a toujours fonctionné comme ça. Et c'est bien là l'intérêt des regards extérieurs, en particulier sur les premiers jours.
13: Appel à toutes les unités. Je répète, appel à toutes les unités. Préparez-vous pour les repas. N'oubliez pas vos cartes pour la prise de médicaments.
6: Dans les centres de rétention administrative, aussi appelés CRA, sont enfermés les étrangers en situation irrégulière sous le coup d'une mesure d'éloignement, comme la fameuse OQTF. Les CRA ressemblent à des prisons, en version rétrécie. Les retenus attendent leur expulsion et peuvent rester enfermés jusqu'à 3 mois.
0: La particularité d'une arrivée en CRA, encore plus qu'ailleurs, ce sont les délais extrêmement courts pour contester son enfermement. Faut agir vite. Il y a un accompagnement juridique des associations. Elles informent les retenus et les aident dans leur démarche.
14: Bonjour, excusez-moi, vous travaillez avec eux ou pas ?
6: Pour moi, cette phrase, lancée à travers les grilles, elle veut tout dire. Elle dit l'importance, quand on est enfermé, de pouvoir parler à un tiers indépendant. J'ai rejoint Franck dans son unité de vie. Il est allé chercher son dossier de demande d'asile et on s'est installé dans la toute petite cour.
14: C'est marqué décision réservabilité d'une demande d'asile en rétention. Le directeur général de l'Office France des protections des réfugiés et apartheid, c'est ça. Vu l'article 531 suivant, c'est pas toujours lire tout ça.
15: On essaye un peu de comprendre tout ce qui s'est passé avant qu'ils arrivent ici.
6: Solène est responsable de l'association d'aide juridique d'un CRA.
15: On leur explique la procédure qui va se passer pour eux ici. Et là, c'est donc les droits au recours, d'être présenté devant un juge.
14: La demande d'asile présente est en date du 4/03/25 est irrécevable pour le motif suivant.
15: Le juge administratif, il va statuer vraiment sur l'obligation de quitter le territoire. Et le tribunal judiciaire, le JLD, est en charge de la question du placement. Et donc de la prolongation ou non de la rétention. Ça fait quand même beaucoup d'informations la première fois. Il y a beaucoup de décisions à prendre assez rapidement. Je pense que c'est là où la question de l'enfermement, elle est primordiale, parce que faut aussi, en termes d'empathie, comprendre que ouais, quelqu'un arrive et en fait il est bombardé d'informations dans une situation de détresse quand même, de peur. Et il y a aussi la question logique de peut-être la méfiance. C'est vrai qu'on a pratique quand même de bien rappeler que c'est confidentiel et qu'on travaille pas avec la police. Mais je me mets à la place d'une personne qui arrive dans ce centre, qui nous voit intégrés dans les locaux. C'est quelque chose qu'on rappelle et qu'on rappelle et qu'on rappelle et qui devient clair dans la tête des gens parfois longtemps après. Et en fait, c'est vrai que là, dans ces cas-là, on est hors délai, quoi. C'est très déshumanisant, une mesure d'éloignement. Toute la procédure avec la préfecture, le placement en garde à vue, l'arrivée en centre de rétention, l'enfermement ici, enfin voilà, c'est très déshumanisant en fait.
13: Unité 1, 2, 3, 4, 5, 6 et 7.
0: Quels que soient les motifs d'enfermement, la question de la dignité humaine et du respect des droits, dont celui d'être informé sur le fonctionnement du lieu, se pose avec force dans ce passage du dehors au dedans. Dans le prochain épisode, nous irons voir de plus près ce qui se passe entre les quatre murs d'une cellule de prison.
6: Vous y croiserez un jeune homme gêné de voir chaque soir un autre dormir par terre, des détenus qui se renseignent et s'indignent, des professionnels qui témoignent devant les plus hautes instances de l'État, des femmes qui s'organisent, d'autres qui écrivent, un homme qui découvre les grands philosophes et aussi un bébé.
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0: Oui, j'écoute.
1: Allô?
0: Oui, j'écoute.
1: Oui, j'ai mal à ma tête, j'ai la tête qui tourne. La fermière elle m'a pas donné de cachet. Je peux rien faire, je pourrais pas dormir ce soir.
0: Et tu as quoi du coup?
1: Ben, j'ai mal à la tête, j'ai la tête qui tourne. Dès que je me lève, j'ai la tête qui tourne. Et quand je m'allonge, c'est encore pire.
0: Et tu as pris des cachets?
1: Ben là, j'ai pris un cachet pour la tête, mais ça fait pas effet, ça fait rien du tout, hein.
0: Et t'es tout seul en cellule?
1: Non, non, je suis avec mon co-détenu, mais ça va pas. Si je me réveille la nuit, ça va l'empêcher de dormir, ça va pas. Et moi, je peux pas rester, je tremble, j'étais en train de faire l'équilibre. J'ai pas envie de dormir, j'arrête pas, ça va pas, ça va pas.
0: Là, c'est de l'angoisse.
2: La prison ne remplit plus son travail de réinsertion, si vous voulez. 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
4: J'écris dans cette cellule en face de la jungle, c'est le cirque. Il n'y a pas de réseau, ils veulent nous éteindre, nous broyer avec leurs brouilleurs, c'est bruyant. 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
5: 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Deuxième épisode, entre quatre murs. Alors ça y est, la porte s'est fermée derrière nous et on se retrouve entre quatre murs.
6: La privation de liberté d'aller et venir est bien différente d'un lieu à l'autre. Dans les centres de rétention pour les étrangers, il y a ce qu'on appelle les zones de vie. Chambres, salles d'eau, réfectoires, étroites cours de promenade, où les retenus vivent en huis clos. Les chambres dont les portes ne se ferment pas de l'intérieur se transforment en zones de peur, chacun redoutant l'intrusion des autres.
5: Les patients en soins sous contrainte peuvent déambuler hors de leur chambre. Mais attention, pas partout et pas tous. Bien souvent, leur sortie du service est restreinte, voire interdite dans certains hôpitaux.
6: La cellule de prison demeure l'endroit où le corps est enfermé le plus longtemps et le plus étroitement. Il existe différents types de prisons et plus ou moins de liberté d'aller et venir au sein de la détention. En maison d'arrêt, où sont incarcérés 70% des prisonniers, le principe est que les détenus sont enfermés dans leur cellule en permanence.
5: On y trouve des détenus provisoires qui attendent leur jugement. On y trouve les plus courtes peines, moins de 2 ans. Et aussi ceux qui attendent parfois plusieurs années leur affectation dans un établissement pour de plus longues peines, que sont les centres de détention et les maisons centrales. En maison d'arrêt, les surveillants viennent ouvrir pour la promenade, parfois une activité ou un rendez-vous. Sinon, inlassablement, ce sont les 9 mètres carrés. Et surtout, dans l'immense majorité des cas, entre ces quatre murs s'entassent plusieurs personnes. C'est pour cette raison qu'exceptionnellement, nous passerons cet épisode uniquement en prison. Je voulais absolument vous faire entendre ces cellules et ce qu'en disent leurs occupants.
6: Dans le premier épisode, un détenu venait d'arriver dans un quartier occupé par 75 personnes pour 50 lits. La surpopulation carcérale gangrène en 2025 l'intégralité des maisons d'arrêt françaises, occupées en moyenne à 165%. 58 000 personnes pour 35 000 places. C'est déjà totalement anormal, mais en plus, l'effectif des agents pénitentiaires ou médicaux est calculé sur la base des places théoriques, sans jamais s'adapter à l'occupation réelle. Le droit à l'encellulement individuel est prévu par la loi depuis plus de 2 siècles, mais l'application de cette loi est sans cesse reportée par le jeu des moratoires. À la période du montage de ce podcast, à l'été 2025, le nombre de matelas installés au sol avait explosé. C'est-à-dire un troisième ou un quatrième matelas dans une cellule construite pour une seule personne, mais finalement meublée pour en héberger deux. 5700 matelas au sol contre 3300 un an plus tôt.
7: Mais là, c'est la première fois que depuis 3 ans que je suis en cellule avec une troisième personne. Depuis vendredi dernier, ils nous ont amené un troisième co-détenu. Ouais, depuis, on se serre en cellule et on peut pas tous bouger à chaque fois. Et lui, il va mettre son lit, tu vois, quand il va mettre son lit dans le sol, au sol, et ben, je pourrais plus bouger dans la cellule. Je serais obligé de monter dans mon lit. À partir de quoi, 21h? Après, ben, je regarde un film et après, peut-être, je m'endors. Jusqu'à 3-4 heures. J'arrive pas à faire toutes mes nuits, du coup, je me réveille souvent tôt. Et je suis obligé, je suis coincé dans mon lit jusqu'à ce qu'il se réveille. Des fois, il se réveille à midi, des fois 10h, mais bon, c'est rare. C'est pas très, très respectueux. Moi, limite, dans ma tête, je me dis, depuis 2-3 jours, je vais lui laisser mon lit du haut et je vais dormir par terre, mais bon, j'espère qu'ils vont le monter avant. Mais bon, apparemment, là, il a parlé avec le chef du bâtiment et il veut pas le faire monter. Apparemment, impossible, il n'y a pas de place. Donc, compliqué. On verra bien comment ça se passe.
5: L'un de nous, au CGLPL, a fait remarquer qu'il ne viendrait à l'idée de personne de faire monter 8 êtres humains dans un ascenseur prévu pour 4. Mais qu'en prison, cela ne semblait gêner ni le gouvernement, ni les magistrats, qui continuent à y expédier beaucoup de monde, et de plus en plus longtemps.
8: Ce qui prouve qu'en période d'inflation, on est à la recherche de bonnes affaires, mais aussi...
9: Moi, je regarde les infos. Si j'ai regardé les infos, et depuis septembre, la prison française, elle a battu un record. C'est-à-dire, peut-être, il y a 50 000 places. Sur 50 000 places, il y a plus de 75 000 détenus. Donc, comme elle est surcraquée, les gardiens, c'est pas de leur faute. Eux aussi, ils ont la pression, ils sont en pagaille. Les prisonniers sont en pagaille. Même le chef aussi est en pagaille. Et ils savent très bien que la prison, elle est surcraquée. Personnellement, moi, je dis quoi? Je dis Dieu merci un peu. Parce que, vas-y, il y a des cellules, c'est encore pire. Genre, nous, on est propre. C'est-à-dire, on n'a même pas besoin de se concerter. Tac, lui, il balaye. Moi, je lave la vaisselle. Lui, il lave la douche. On lave les affaires et tout. Mais il y a des autres personnes, c'est dur. Ça se voit, c'est dur. Ils sont avec des gens bizarres. Ils sont avec des gens qui ont besoin d'aide psychologiquement. C'est-à-dire, il y a des gens qui dorment pas. Ils sont là, ils dorment avec quoi? Ils dorment avec un couteau. Pourquoi? Parce qu'il y a des fous. Un œil fermé, un œil ouvert.
6: Parmi toutes les cellules où nous sommes passés pendant la réalisation de ce documentaire, il y en a une dans laquelle je voulais vous emmener. Elle ressemblait à beaucoup d'autres, mais je ne sais pas pourquoi, celle-là m'a marquée. Peut-être parce qu'affiché au mur décrépit, il y avait un planning des tâches ménagères avec les 5 prénoms des occupantes de la cellule. Une colocation de fortune de 5 femmes enfermées ensemble.
10: C'est des bons de cantine, ça.
11: Des bons de cantine.
10: C'est des bons comme ça que tu roules, en fait. Tu les roules, ça fait des trucs et tu plies et tu mets dans les trous.
11: Tu rentres dans les trous pour boucher justement l'air.
10: Pour pas que le froid rentre. Pour pas qu'on est là, on est comme ça toute la nuit.
12: Il y a des trous, de toute façon, tu laves.
8: Tu vois l'extérieur. Ça marche ou est-ce que vous avez froid?
10: Ça marche entre guillemets, mais on a toujours froid.
12: Non, là, il y a un peu de chauffage, faut être.
10: Oui, là, ils ont mis du chauffage.
12: Moi, il n'y avait pas du tout de chauffage. On parlait,
8: on avait la fumée qui sortait.
12: Mais après, comme on est 5 dans la cellule, il y a aussi le fait qu'on soit 5, c'est la chaleur, voilà, exactement. Niveau conditions, les cellules, elles sont vieilles, elles sont pas isolées. Et ça, c'est de l'amiante, le sol. Il y a des trous aux fenêtres, les fenêtres, elles sont cassées, les aérations, elles sont pleines de moisissures. La douche, c'est la même chose. Elles ont beau nettoyer, c'est pas nettoyé comme il faut. Et la nuit, si on fait un malaise, ben, y a rien. Y a pas de bouton d'urgence, y a rien du tout. On est obligé soit de hurler, soit de taper dans les portes. Et même quand on tape et qu'on hurle, personne ne vient. Ça dure des heures et des heures.
10: Sinon, quand on tape, c'est on se mange des CRI, donc contrôle le compte rendu d'incident, je ne sais pas quoi. Ou sinon, oui, faut pas taper, faut mettre un drapeau. C'est un papier que tu glisses dans la porte. Pour que la servante, elle voit que t'appelles. Mais si la personne, elle décède, on fait comment, en fait?
12: Il faudrait juste, ne serait-ce qu'un tout petit bouton d'urgence, exactement comme il y a au quartier arrivant, ou un bouton d'urgence où tu appuies, ou vraiment quand il y a une vraie, vraie urgence, qu'il y ait quelqu'un qui vienne. Mais bon, après ça, c'est la privation de liberté, elle l'est, mais après, on est comme des animaux, quoi. On essaye de te pousser à devenir un animal. Mais après, quand tu vas le devenir, on va se demander pourquoi tu l'es devenu.

0: Ces quatre murs ont inspiré à Sandrine ce texte qu'elle m'a lu dans sa cellule.
1: Premier choc, l'arrivée dans votre cellule. Elle est petite et vous dites que c'est là que j'ai passé un moment de ma vie. Le bruit de la clé dans la serrure, celui du loqueton, le bip du téléphone, le cri des surveillants dans les couloirs.
2: Oui, 2 minutes.
1: La nuit, entendre le désespoir de certains dans leur cellule. Tous ces bruits font qu'au bout d'un moment, on s'y habitue. Mais cela les étrase dans le cerveau. Nous sommes ici que de passage. Une cellule, en fait, c'est vraiment mon intimité à moi. Voilà, c'est le seul moment où on est tranquille. Alors, quand on est à deux, c'est un peu plus compliqué. Des fois, vous m'avez quelqu'un qui ne parle pas la même langue que vous. Donc, il y a problème de langage, d'incompréhension, de culture. C'est très délicat, ça fait beaucoup de problèmes. Et puis, le problème tout court, la télécommande. Qu'est-ce qu'on regarde comme programme? Ben alors, il y en a avec qui ça passe, il y en a avec qui ça passe pas.
3: En 2019, progressivement, les prisons ont abandonné les cabines téléphoniques des coursives et des cours de promenade pour installer des téléphones fixes en cellule. Un peu comme à l'extérieur, mais dans les années 70.
1: Alors c'est bien, et dans un autre sens, c'est moins bien parce que vous êtes à deux. Bah, des fois, il y a des communications que vous n'avez pas envie spécialement que la personne à l'entendre. Parce que bah, c'est votre famille, ça peut être l'avocat, ça là. Bah, en général, quand on est en cellule, on essaye de partager un peu pas mal de choses. On parle un peu de sa vie, on parle un peu de sa famille. Mais après, il y a souvent des filles avec qui vous n'avez pas envie de partager quelque chose. Donc c'est pour ça que moi, quand j'étais en coach, je sortais jamais en promenade. J'attendais qu'elles sortent en promenade et je faisais mes appels le matin. J'étais sûre d'avoir les gens et de pouvoir parler tranquillement.
3: La surpopulation gangrène l'ensemble des droits fondamentaux, dénature le sens de la peine. Elle est également le berceau de violences de plus en plus graves. Un vrai fléau qui dérive dangereusement vers les centres de détention et les maisons centrales où l'encellulement individuel a toujours été scrupuleusement respecté, contrairement aux maisons d'arrêt. L'autre jour, un détenu m'a écrit ceci.
4: Les informations internes rapportent que les cellules du centre de détention pour longue peine vont être doublées. Je trouve ça scandaleux et je vous remonte l'information. Ici, tout le monde proteste, surveillant compris, car apparemment ça va arriver. Ont-ils le droit? Que pouvez-vous faire?
3: Au cours des 3 dernières années, j'ai réuni des organisations travaillant pour et sur la prison autour de l'épineuse question de la surpopulation carcérale. Il s'agissait d'échanger nos points de vue et de porter un discours commun devant les pouvoirs publics. Avec les porte-paroles de ces 27 organisations, nous avons été reçus par la Commission des lois de l'Assemblée nationale le 2 juillet 2025. Nous demandions l'inscription dans la loi d'un mécanisme de régulation carcérale national et contraignant.
5: Depuis 2021, il y a plus environ 5000 détenus par an.
3: Yvan Gombert, secrétaire national du syndicat FO Direction.
5: C'est pas normal qu'on ait cette augmentation complètement atypique par rapport à ce qu'on a connu depuis 1980. Il y a un dysfonctionnement évident. Et plus 5000 pour nous, c'est une bombe. Voilà. Et on vous aura averti.
3: Estelle Caro, secrétaire générale du SNEPAP, syndicat national de l'ensemble des personnels de l'administration pénitentiaire.
6: Le personnel pénitentiaire est en sous-effectif. Il manque 6000 surveillants et plus de 1200 agents dans les SPIP, tout corps confondu. La perte de sens du métier devient croissante, avec des personnels épuisés, ayant un sentiment d'abandon par les pouvoirs publics.
7: Juliette Viard-Gaudin pour Emmaüs France.
8: Le 10 octobre 2024, au Beaumet, Robin Cotta, un jeune homme, suppliait depuis des jours qu'on le change de cellule, car il était terrorisé par son codétenu qui disait « fou ». Faute de place, il n'a pu être transféré. Son codétenu a cassé une tasse et l'a égorgé. Il est le 5e en quelques mois.
3: Cécile Delazari, vice-présidente de l'Association nationale des juges de l'application des peines.
9: Il faut un taux d'occupation qui permette, là encore, des intervenants et un accès à ces intervenants qui permettent de traiter ces causes de la délinquance. Pour que quand ces détenus vont sortir, comme 99% d'entre eux vont sortir, on soit pas juste sur un aspect punitif, mais qu'on ait aussi réfléchi à traiter les causes de la délinquance. Et que notre société, du coup, soit sûre.
3: Prune Missoff, chargée de plaidoyer à l'Observatoire international des prisons.
10: La surpopulation carcérale peut être abordée comme une problématique pragmatique et non seulement politique, et ça a été le cas au Royaume-Uni. Ils ont demandé la libération anticipée de milliers de personnes détenues On aurait pu penser que la situation était bien plus dramatique qu'en France, absolument pas. Le Royaume-Uni risquait, sous quelques semaines, d'atteindre 100% d'occupation de ses prisons. On est dans une telle situation aujourd'hui qu'on ne peut plus se permettre de miser sur des dispositifs qui pourraient faire baisser la pression. La situation est trop explosive pour être dans des hypothèses. Il n'y a qu'une seule solution envisageable, c'est la mise en place d'un mécanisme de régulation carcérale qui soit à la fois national et contraignant.
3: Ce jour-là, le président de la commission des lois s'est engagé à présenter une proposition de loi en ce sens. Un début de victoire dans cet immense marasme.
7: C'est quelque chose de connu en prison. Il faut bien s'évader dans sa tête. Quand j'ai rencontré Brahim, il venait de passer de très longues années en maison d'arrêt surpeuplée. Il m'a raconté comment c'était. La proximité, les hiérarchies qui se créent, la débrouille, les techniques qui permettent de discuter et d'échanger avec la cellule d'à côté. Un petit trou dans le mur qu'on colmate avec un torchon. Ça m'a fait penser au comte de Monte Cristo.
11: Je n'ai pas lu ce livre, on m'a fortement conseillé de le lire. Il faisait ça aussi ? Ouais. Voilà. Moi, je lis depuis très peu de temps. Vous savez, quand vous savez que vous partez pour une grosse peine, vous n'avez pas beaucoup de choix. C'est soit vous vous mettez dans les cachetons et vous vous laissez aller par le système, manger par le système, ou soit vous vous battez. Et j'ai décidé de me battre et de faire tout ce que je n'avais pas le temps de faire dehors. Donc j'ai repris des études et j'ai commencé à lire des livres de philosophie. J'ai commencé à lire du Nietzsche, du Freud, de la métaphysique de Descartes. Je voulais savoir pourquoi les gens ils parlaient autant de ces personnes-là. Et après j'ai passé un concours de philo, ça je me suis régalé. C'était la session de le rôle de la justice est-il de punir ? Pourquoi j'ai voulu faire ce concours de philo ? Donc c'est parce que j'avais besoin de m'exprimer sur ce papier par rapport à certaines injustices. C'est ça que je veux en fait. C'est même pas pour les grâces ça. C'est pour moi en fait. Pour être quelqu'un. Parce que le savoir est une arme. Je sais pas qui c'est qui a inventé ça, mais c'est réel. C'est la plus grosse arme, c'est le savoir. Et après, ben voilà, c'est pour ça que j'ai voulu lire, apprendre. Et jusqu'au jour où on m'ouvre la porte pour travailler. Et en attendant, ben, je me débrouille.
3: Dans les établissements pour longue peine, les détenus sont pour l'instant encore seuls en cellule. La vie s'organise dans ce petit espace, parfois le même pendant des décennies. La cellule est un chez-soi bien précaire, soumis aux regards et aux fouilles du personnel. Mais c'est un chez-soi quand même qu'il est parfois difficile de quitter, même si cela peut vous sembler très étrange.
11: Mais les gens pensent que oui, tu as le moral, tu es bien. Tu crois vraiment que le mec, ça fait 11 ans qu'il est en prison, il a le moral. Mais non, c'est juste qu'il fait bonne figure. Voilà, ça existe pas. Il faut être fou pour être content. Voilà, moi je suis pas content d'être là, mais je sais ce que j'ai fait. Voilà. Mais la prison, c'est un cauchemar. Même si on vous donne la dernière chimie, la dernière console, le dernier ordinateur, on est privé de tout. Moi, ça fait 4 ans que je n'ai pas vu mes enfants. Vous êtes pieds et mains liés par le système. Alors, dans ce cadre-là, vaut mieux qu'on vous donne un maximum de choses afin de tenir le coup. Voilà, parce que c'est pas un état naturel d'être enfermé pour un être humain ou même pour un animal. Voilà, quelqu'un qui a pris perpétuité ou quelqu'un qui a pris 30 ans, il est presque chez lui ici. Ça veut dire qu'il doit avoir un minimum de confort pour pouvoir tenir en prison.
7: En traînant dans les cuisines où sont préparés les repas pour toute la détention, je suis tombée sur Martina. Les détenus qui ont les moyens de cantiner, c'est-à-dire d'acheter des produits dans une sorte d'épicerie interne, se cuisinent des plats dans leurs cellules. Ça paraît évident quand on y pense. L'importance de la nourriture qu'on se fait pour soi.
12: Io posso fare tutto quello che voglio. J'adore la pasta alla carbonara. Je fais le pâte fraîche en la cellule. Poi stiro bene, ma qua non abbiamo il palo per stirare, quindi prendo una bottiglia di acqua e stiro bene, stiro bene, stiro bene. Poi, oui, non c'est pas la même chose, ma c'est bon.
7: Entre quatre murs, il y a parfois des cohabitations inattendues. On y pense peu. Mais en France, des femmes sont incarcérées avec leurs enfants.
3: Une mère qui accouche en prison peut peut être autorisée à garder son bébé jusqu'à ses 18 mois, avec une rallonge de 6 mois parfois accordée. Voir des nourrissons en prison, c'est un non-sens absolu.
13: Donc là, c'est une cellule d'une maman arrivante. Donc il y a le berceau, il y a...
3: Mais c'est aussi le résultat d'un compromis impossible.
13: Je trouve que c'est dur. Je pense que c'est super dur, quoi. 9 mètres carrés avec un bébé. Après, je vis pas le truc, mais en tant que détenue, je pense que c'est très compliqué, une maman et un bébé ici.
7: Estelle est l'une des détenues qui s'occupe de l'entretien du quartier Nursery.
13: Bah avec un enfant, c'est compliqué, même quand on est dans un appartement, dans une vie saine, normale, c'est compliqué. Alors ici, c'est dur, je pense que c'est pas adapté, quoi.
14: Oui, on va faire un tour.
13: Bah là, ce sont des mamans avec des enfants. Ils sont en train de... Si vous avez des choses à dire, des revendications. Des fois, on n'est pas entendu ici, donc si tu as des choses à dire...
15: Mon fils, il a un an. C'est un bébé qui, maintenant, il cherche beaucoup, il bouge et tout, il va voir, il va découvrir. Mais je le laisse par terre et il s'ennuie parce qu'il fait un tour, c'est fini. Parce que c'est 9 mètres carrés pour un enfant, comme Mathias, qui a un an. C'est petit, la cellule. Ben, on sort le matin à 9h et on entre en cellule à 10h30 jusqu'à 15h30. Après 15h30 jusqu'à 17h. Il y a des mamans, par exemple, qui ils ont la possibilité, ils ont les familles ici, ils font sortir les bébés. Il y a des mamans, par exemple, qui n'ont pas de famille ici, du coup, ils sont obligés et les bébés restent tout le temps avec les mamans, les portes sont fermées. Par exemple, l'hiver, il fait très, très, très froid. Il y a les chauffages, ok, mais les chauffages, c'est pas un chauffage qui est tout chaud. Du coup, il fait très froid, les enfants, ils tombent souvent malades, il y a beaucoup de moisissures. Si vous voulez, je peux vous ramener dans ma cellule, vous allez voir. Il y a tellement de moisissures. J'ai fait une demande d'aménagement de peine. J'espère que la juge va accepter mon dossier. Sinon, je serai obligée de donner Mathias à son père. Et moi, partir en détention normale. Si la juge n'accepte pas mon dossier. Je suis contente qu'il part. Parce qu'il va découvrir enfin le monde. Là, j'ai décidé de suivre une psychologue. Parce que je pense que ça sera très, très, très compliqué pour moi si Mathias y part.
7: Dans le prochain épisode, quittons la cellule et allons entendre ce qu'il se passe dans les espaces collectifs des lieux de privation de liberté. Vous croiserez des retenues en CRA qui comptent les heures et les pas, le piano de la cafette, des jardins à la lisière de l'hôpital et de la prison, une écrivaine qui avait plutôt l'habitude de se rendre au parloir avocat, des machines à coudre et aussi une poule.
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0: Bonjour à tous et bienvenue dans l'émission El Viaje Tropical con Pepita, un voyage musical et culturel à l'autre bout du monde, en Amérique latine, sur RDWA 107.5, 101.7 FM. Je vous amènerai au fil des émissions à la découverte à travers la musique, des traditions, de l'héritage culturel de l'Amérique latine, mais aussi de ses luttes, de ses combats qui se chantent, de ses couleurs qui fusionnent avec les rythmes et de ses mélodies épicées qui se savourent.
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0: Hola, bonjour à tous et toutes et bienvenue dans l'émission El Viaje Tropical con Pepita. Et aujourd'hui, je ne suis pas dans les studios de RDWA, je suis montée à la capitale et je suis dans le Marais. Et je suis en compagnie de Vicky Farage, qui est un DJ producteur brésilien. Et Vicky, comment tu vas?
5: Hello, hello, hello, ça va? Bonjour à tous et à tous. Et bon, je me sens très bien là. Qui tu es là, et merci pour venir là. Et bon, on y va, hein?
0: Oui, allez, eh ben, si tu veux, déjà, tu peux te présenter.
5: Oui, ben, bien sûr. Et, je m'appelle Vic Farage. Ben, je suis un DJ, producteur musical et producteur des événements aussi. Là, à Paris, maintenant, après un an et trois mois, j'ai mon collectif avec un collègue. Là, c'est un collectif de la musique et des arts aussi, fashion et arts, ouais. Et voilà, je viens de Rio de Janeiro, Carioca, avec le funk et toute cette influence là. Et maintenant, je suis là à Paris pour faire Mart, ouais, c'est ça.
0: Merci.
5: Je vous en prie.
0: Et dis-moi, comment t'as commencé la musique? Qu'est-ce qui t'a donné envie de commencer la musique?
5: Bon, là, dès que je suis un petit garçon, j'avoue que mes parents, comme mon père, ma mère et mon frère, ils sont tous à la musique. Ouais, chanter. Mon père et ma mère, ils chantent. Mon frère, il chante et aussi il play drums. Ouais. Et après ça, j'ai commencé à aimer bien la musique. Et j'ai dit à ma mère, je veux chanter, je veux jouer un instrument, et tatata. Mais de toute façon, je savais pas qu'est-ce que je veux. Juste un jour, j'avoue une personne a joué la trompette. J'ai dit à ma mère, oh là là, j'ai trouvé, c'est ça que je veux. Donc elle a travaillé beaucoup, mon père il a travaillé beaucoup aussi. Ils ont acheté mon premier instrument. Et là, j'ai commencé à étudier à l'école. Et c'était ça comme j'ai commencé. Ma passion pour la musique, tu vois.
0: Et après le DJing, comment t'as commencé?
5: Oui, après beaucoup de zones, quand j'étais comme un adulte. J'étais à quelques fêtes et tout ça, et j'ai écouté un son que c'est merveilleux, que j'aime bien, qui s'appelle les 5 quincompères. Et depuis que j'ai écouté, j'ai arrêté, j'ai dit, ah, oh my god, ça c'est pour moi. Je veux bien faire ça. Je veux bien mixer. Et donc là, j'ai trouvé une petite école qui s'appelle The Great DJs. Mais on besoin mon professeur Magri, ouais, c'est un grand DJ, un grand producteur musical aussi. Et là, on a parlé, il m'a donné l'opportunité de étudier là. Donc c'était comme ça que j'ai commencé. Et après ça, logiquement, j'ai retrouvé une autre chose que j'aime bien, qui c'est la production aussi. Et c'est ça. C'est ça comme j'ai commencé.
0: Et tu jouais où au Brésil?
5: Spécialement au Rio de Janeiro. On a beaucoup de collectifs là, de musique, tu vois. Mais c'est comme il y a pas trop d'opportunités, tu vois, parfois. Spécialement si tu viens de favela, si tu es pas blanc, si tu es pas riche, donc il faut que tu essaies bien de faire les choses. Donc moi, comme tu vois, je suis très toujours très heureuse de faire des choses. Je suis tout le temps en sourire, à parler avec tous les gens. Donc, je suis là, je parle avec tout le monde. Donc, j'ai commencé à connaître des personnes qui m'ont la possibilité de commencer à jouer. Tu vois? Et après ça, j'ai développé avec trois amis en collectif de techno underground pendant la pandémie, ouais, de 2022, ouais, la Covid. Et on était comme, oh my god, qu'est-ce qu'on va faire? Donc on a commencé à faire des fêtes clandestines là, comme on moyen de amuser et aussi de montrer la musique, montrer notre connaissance de la musique et de techno, qui là-bas c'était un truc plus comment se dit, plus commercial. Mais non, ça, parce que pour moi le truc commercial c'est plus un truc de comment avoir d'argent, tu vois.
0: Mais alors toi, qu'est-ce que tu voulais faire exactement avec ton collectif? Qu'est-ce que tu avais envie de transmettre?
5: Ah, ok, la liberté de gens qui sont pas comme c'est dit, ouais, de classe supérieure, tu vois, les femmes, les gays, les noirs, les gens qui sont différents. Ouais, qu'est-ce que c'est différent? C'est pas en tout cas, oh my god, différent, mais c'est on est différent chacun, mais on est différent de cette personne qui pense qu'ils sont qu'ils ont la dominance, ouais, de tout, ouais. Donc là on veut on tout ce qu'on veut bien, c'était montrer qu'on est là, tu vois, qu'on résiste, qu'on vivre. Et qu'on a aussi notre moyen de s'y exprimer avec la musique, tu vois.
0: Parce qu'il y avait quand même, je crois, au Brésil aussi une forte répression envers les personnes queer, il me semble, non?
5: Ah oui. Oh my god. Ouais. Et le non.
0: Parce que peut-être juste avant, rappeler aussi que toi, tu es afro-descendant. En tout cas, ouais, c'est comme ouais, ça aussi ouais, ouais. que tu te définis.
5: Oui,
0: hein
5: oui. Voilà. Oui. Et là, au Brésil, c'est très difficile parce que ça, c'est la minorité, tu vois, c'est pas la minorité parce qu'on est beaucoup comme ça. On est tous un grand mélange là. Mais tu vois, si tu es un peu pas très blanc, si tu es un petit peu noir, les choses sont difficiles pour toi. Donc c'est pour ça qu'on a de la musique là, c'est un grand moyen de la résistance, tu vois, comme le funk là. Funk, il a commencé à la périphérie, à la favela, ouais, parce que en fait c'était un type, un style musical qui vous pouvez juste trouver avant, ouais, à la favela, ouais. Et c'était pas un truc comme bobo, comme tu vois, c'est un truc plus qui montre notre réalité,
0: ouais, qui vient du cœur et du corps.
5: Oui, exactement, comme parfois un petit peu agressive, non agressive, j'ai dit comme ah je vais te tuer, non c'est agressive, j'ai dit la des beats, tu vois, c'est complètement différent de tous c'est les choses calme, la musique classique, c'est un truc que j'aime bien, mais c'est un reflète de tout ce qu'on a vu, la marginalité, la violence, la discrimination, le racisme, tu vois. Donc on a commencé de faire notre et aussi une autre chose, ce qu'il y a des influences africaines dedans. Donc on a beaucoup de la percussion, ouais, la percussion et aussi les paroles, ça, tout ça, c'est un truc qui reflète beaucoup notre musique.
0: Qu'est-ce qu'elles disent, les paroles?
5: Au début de tout, c'était la musique qui parle de la violence contre notre personne là qui vient de favela, le noir, et tout ça. En fait, sur des boots, c'était pas trop queer, ouais, parce que la société, il avait une autre mentalité, spécialement au Brésil. Mais c'était toujours un truc pour parler de notre réalité, tu vois. Comme de gens qui s'étaient tués pour parler des opportunités qu'on avait pas et encore on n'a pas, tu vois. Donc aujourd'hui c'est un truc plus sexuel en fait. Mais avant, au début de tout, c'était comme une forme de résistance. Ouais, tu vois.
0: En fait, tu parles de funk, mais quand tu parles de funk, c'est la funk brésilienne. Et juste, est-ce que tu pourrais nous expliquer un peu, parce qu'il y a une espèce de fourre-tout où aujourd'hui en France, on confond un peu tout. Le funk carioca, le baile funk, la bruxaria, etc.
5: Exactement.
0: Est-ce que tu peux nous donner ta définition, toi?
5: Oui, bon, là, on a beaucoup de... je crois qu'au début... c'était plus universel, c'était quand ça arrivait là, c'était un truc plus universel, que je dis c'était un funk qui en fait c'était le Miami Bass, ouais, au Brésil c'était toute la même chose. Mais après avec la nouvelle génération, les choses sont changées. Et tu sais que tous les endroits du Brésil, les régions, tu vois, Rio, São Paulo, Minas Gerais, Amazonas, le Sul, tu vois, tous ont sa vision et sa interprétation de la musique et des vivances aussi. Donc au Rio de Janeiro, tu vas trouver un truc qui on dit avec ta percussion. Tu vois, plus macumba, tu vois. Aujourd'hui, on a aussi les grandes influences latines aussi. Et à São Paulo, tu as un truc plus électronique, je dis. Ouais, comme on a le bruxaria, c'est... Parce que, oh my God, là, la vivance de la favela là, c'est complètement différent de Rio. Donc c'est un peu peut-être un petit peu dramatique, tu vois, et fort et underground.
0: OK, la bruxaria c'est un côté plus dark.
5: Ouais, plus dark. Merci beaucoup. Et par contre, si tu vas à Belo Horizonte par exemple, tu as de funk qui est un truc plus électronique, mais comme on tech house avec le funk et tout ça, ça change quand tu vas à la région du Brésil. Donc la chose est qu'ici, pardon, mais pour moi c'est toujours une appropriation, tu vois, parce que pardon Jean, mais la chose est que les colonisateurs, il a toujours à apprendre des choses et à faire à sa façon. Comme j'aime bien le funk, je vais exporter ça à mon pays et là je vais faire comme je vois les choses. Et là ici il y a beaucoup de mouvements, beaucoup de fêtes et tout ça, de funk, baile funk, mais c'est pas du tout le funk brésilien ça. Parce que parfois ils ont fait comme of course ils ont de droit de faire ça, mais c'est pas du tout. Donc il y a beaucoup de personnes qui connaissent pas le funk carioca, ils connaissent pas la différence entre le funk de São Paulo, le funk de Rio de Janeiro, le funk de Belo Horizonte, le funk de Sul. Ok, ça arrive parce que là-bas aussi on sait pas parfois de la différence, mais c'est à nous. Tu vois. Et là, ici, quand j'arrivais, c'était incroyable parce que moi en fait j'aime pas de tout aller en fait de, justement de funk parce que mon truc c'est électronique. Mais quand j'étais invité à jouer là, j'ai mis préparé, je lui dis oh my god, qu'est-ce que tu vas faire? Donc j'ai dit Vicky, confiance en toi, c'est ton truc hein, toi né là, tu connais et tata. J'ai arrivé à cette fête là avec mon petite clé, avec la musique carioca. Et les gens, ils étaient comme oh, oh my god, c'est quoi ça? Et ça, c'était un cogne, hein. Les gens, c'est complètement différent ici à Paris. Mais ils étaient comme oh my god, c'est quoi ça? Et ta. Mais après ça, j'ai trouvé ici le funk, c'est complètement. J'étais comme oh my god, c'est quel type de funk là? Parce qu'en fait, c'est un mélange de funk de São Paulo, que c'est très agressif et très touche, tu vois. Mais c'est ça, c'est la évolution. Et c'est la évolution de funk. Pardon, ouais, c'est ça.
0: Et ben justement, est-ce que tu aurais un morceau de funk carioca que tu aimerais nous faire écouter?
5: Oh my god. Il y a beaucoup, hein, il y a beaucoup. Tu vois, il y a une chanteuse que j'aime bien, que c'est Tatika Babarako, qui en fait elle est une grande chanteuse et elle était présente dans le funk il y a beaucoup d'années, tu vois. Non, juste elle. On a des autres aussi, Priscilla, on a Valeska, on a Tatch, oui, bien sûr, mais on a Melissa, on a beaucoup. Mais Tatch, elle était très marquante parce que comme j'ai grandi là, je suis de 1997, et là j'habitais à la favela, ouais. Et ma maison c'était en face d'un champ qui toutes les nuits il avait de balle funk. Donc j'ai écouté plusieurs fois elle a chanté na madruga boladona sentada na esquina esperando tu passar altas horas da matine com esquema todo armado. Ça c'est une musique qui chante de un meuf qui parle de son mec qui elle attend toujours qu'il arrive. Il fait des esquemas là. Il était à faire une chose non très cool. Et elle parle que je suis pas un idiote, je suis pas comme ça. Tu vois, c'était une femme qui parle des choses qui se passent avec des femmes, né? Qui à cette époque-là, c'est je sais pas ici, mais au Brésil, on est toujours machiste là, ouais. Donc c'était une femme qui parle de ça, des choses qui se passent avec des meufs. Et qu'elle a dit, je suis pas un idiote, hein. Tu peux pas faire ça avec moi. C'est comme on critique, tu vois. Et c'est très cool. Elle a beaucoup de chansons. Et elle était comme, pour moi, c'était génial parce que aussi, elle a parlé, les hommes, quand elle chante ils chantent aussi les choses très bien, mais toujours, ils parlent de la fesse de la femme et tout ça, pipi. Et elle, quand elle a fait des musiques parfois, elle a fait des musiques. Au contraire, ouais. Elle parle des hommes, il parle de sa sexualité, de comme elle est belle, et comme les hommes sont pas trop intelligents, tu vois, c'est beaucoup de choses.

0: Et voilà, c'était le morceau de Tati Quebra-Barreco, Boladona, avec vous. Ouais. Le pur jus de la funk carioca.
1: Merci Vicky.
0: Je vous en prie, ma belle.
1: Et vous êtes toujours sur les ondes de Erdiwa, et cette douce voix que vous entendez, c'est Pépita. Et juste en face de moi, j'ai Vic Farage avec son grand sourire. Merci beaucoup de ta présence.
0: Ah non, merci à vous. Hein. C'est très important pour moi. Merci beaucoup.
1: Vicky, toi, tu es DJ et producteur musical et tu vis ici à Paris. Et tu es arrivé en France il y a un an, c'est ça? Comment tu es arrivé jusqu'ici?
0: Et donc, là, exactement, j'ai peu le fait que je suis DJ, mais et producteur aussi. À début d'un dernier, on a mis des mois, elle m'a dit, comme Vicky, tu es où? Et je lui ai dit, Axel, je suis dans mon lit, je suis très triste là, tout ça. C'est pas. Donc, elle m'a dit, bon, là, je suis au Rio de Janeiro. Et je veux que tu me rencontres là, parce que je vais te présenter quelqu'un, Samy. Je lui ai dit, ah, mais non, elle m'a dit, non, viens là maintenant. Je lui ai dit, ah, ok. Donc, je m'ai intéressé. J'étais à la zone sud, ouais, à Ipanema, pour le rencontrer. Et là, j'ai eu la chance de connaître Tino et Arnaud, qui sont en fait d'un collectif de sud. Et on a fait après qu'on s'y a connu, on a fait une fête incroyable à la favela, ouais, pour 200 personnes. Et après qu'on a fait ça, on a we became friends, tu vois, et ils ont dit comme Vicky, là on veut que tu viennes à Cannes pour jouer à la fête de la musique. Donc j'ai pensé comme, oh my god, c'est une blague, mais ah oui, je veux. Ils ont parti de Rio de Janeiro, et après un mois, ils ont me dit comme, Vic, est-ce que tu peux me donner tes informations et tout ça? Et je lui ai dit, mais pourquoi? Qu'est-ce qui se passe? Il m'a dit, ouais, parce qu'on va acheter ton passage. Et donc, ils ont m'invité pour venir là.
1: Et, à Cannes, hein?
0: À Cannes, ouais, pour jouer à Cannes et à Nice. Et là, il m'a dit, il y a juste un truc. Il faut là que tu fais une présentation de funk. Je lui ai dit, oh my god, parce que cette temps-là, j'ai pas commencé avec mon projet de la funk. Ouais. C'était juste électronique, comme j'avais dit, c'est mon vrai truc. Ça, c'est ce que j'aime bien. Et je lui ai dit, je sais pas, hein. Il m'a dit, Vicky, arrête. C'est ta couture. Tu sais bien comment faire ça. Donc, prépare-toi, il vient. Je lui ai dit, ok. Donc, j'ai commencé à me préparer. Et là, j'ai venu à la France, à Cannes. J'ai passé pour Portugal, Espagne. Et après, à Cannes, c'était incroyable, j'aimais bien. Et là, j'ai joué à Cannes et Nice aussi. Donc, c'était ça que j'ai arrivé là pour jouer à faire de la musique.
1: Mais après, comment tu as fait pour t'installer à Paris? Qu'est-ce qui fait que tu t'es installé à Paris?
0: En fait, c'était pas prévu ça, pas, du tout. En fait, c'était un problème avec mon avion, ouais, mon vol. J'étais presque à entrer le airplane, tu vois, et ils ont annulé mon vol. Donc j'ai perdu ma connexion. Nice, Portugal, Rio de Janeiro. Et là, j'ai passé comme 4 jours à l'aéroport sans parler français, juste parler en anglais, né? Et j'ai pleuré, oh my god, qu'est-ce que tu vas faire? Je vais aller à ma maison, je vais entrer mon pays. Et là, après 4 jours, une femme, je pense qu'elle était comme fatiguée de moi, comme ah, oh my god, on va tirer d'ici. Donc elle m'a dit comme ah, là tu vas à Paris, on va te donner un ticket à Paris, tu vas aller à Paris et là tu essaies de parler avec la compagnie qui t'a acheté de tickets, né, parce que c'est les compagnies différentes. Donc là je l'ai dit, ok, je vais essayer de ça. J'arrive à Paris, il n'y avait pas de compagnie là, à l'aéroport. J'ai dit, oh my god, qu'est-ce que je vais faire? Merci beaucoup, mon Dieu. parce que là, je connais beaucoup de Françaises, parce que je les connais à Rio avant. J'ai fait beaucoup des amis français à Rio, parce qu'ils ont tout, Paris, Marseille, Nice, tout, la France. Ils étaient à ma fête à Rio de Janeiro. Donc, je connais beaucoup de personnes là. Et aussi ma meilleure amie, elle était là déjà et elle m'a proposé de vivre ensemble. J'ai dit, c'est ça, né? Donc là, on habite à Paris. Donc j'ai commencé à apprendre la langue, tout ça. C'est pour ça que parfois je ne parlais pas trop bien, mais j'ai mis des brûles.
1: Donc ça fait, je crois que ça fait moins d'un an que tu es à Paris, c'est ça?
0: En fait là c'est un an, maintenant on est en septembre, un an. 3 mois.
1: Un an, 3 mois, ok.
0: Oui, exactement.
1: Et ça, comment ça s'est passé les débuts à Paris?
0: Alors, je suis une personne très, très, très altruiste. Ouais, je suis toujours, j'essaie de voir la meilleure façon des choses qui se passent avec moi. Donc, depuis que j'ai arrivé là, j'essayais de ne pas être stressé. Troisième jour, J'ai trouvé un petit service comme maçon là. Donc j'ai dit bon, s'il y a beaucoup de personnes qui font ça, qui viennent des autres pays pour Allah, ils commencent à travailler, pourquoi non? Donc je vais essayer. Et donc là j'ai commencé à essayer de faire ça, j'ai travaillé. Et après j'ai commencé à sortir à quelques soirées. Et bon, c'était un petit peu difficile, mais c'était pas trop, tu vois. Et j'ai commencé à m'y adapter là, j'ai commencé à apprendre le français. Et si je sens que les personnes là, ils nous aiment bien, tu vois. Et donc j'étais rembrassé pour tous les gens là. Et c'était ça.
1: Donc du coup, tu disais, j'ai commencé à jouer un petit peu ici. Comment tu t'es créé un réseau à Paris?
0: Ok. Là, en fait, juste quand j'arrivais, après 3 semaines, je pense, j'ai connu un mec j'ai connu quelques Brésiliens à la soirée. Et donc après, j'ai connu cet monsieur qui s'appelle Anderson. Ouais. Et connaissez-vous, on a dit comme, oh my god, on va être amis. On va être amis. Il aime bien la techno, il sort beaucoup, il connaît de la musique, ouais. Et quand je lui dis que je suis DJ, il me dit, oh my god, j'ai des platines à la maison, il faut qu'on essaie de faire quelque chose à ma maison, on va sortir, tout ça. Et donc là, après que j'ai montré ma musique, il m'a dit, bon Vicky, là, je connais quelques gens, là, certains endroits où tu peux essayer de jouer. T'inquiète, je vais avec vous, je vais te présenter, et après ça, tu vas voir, les choses vont commencer. Et c'était ça. Il dit, il fait. Il m'a présenté pour le monsieur d'un bar qui s'appelle Lib. Et il a dit, ah, ça c'est mon ami DJ, tatata. Et là, j'ai commencé à parler avec lui, et j'ai commencé à jouer dans cette bar. Après, j'ai connu un monsieur de Studio 56. Et là, j'ai organisé une soirée avec mon collectif de techno brésilien. Et j'ai amené tout mon collectif à cet endroit. Et on a fait Red Night Paris, sur Paris, le fin d'année dernière. Et bon, voilà, après ça, j'ai commencé à jouer aussi de baile funky, en plus ici à Paris. J'ai connu le Wallace Wally, qui il est en fait, qui s'appelle Baile du Cachorro Peixe. Et il m'a donné cette opportunité-là. Lui et Mathieu, aussi Vintarp de la fête Vision. Ouais. Et ils m'y ont donné l'opportunité de jouer mon projet de funk. Et là, j'ai commencé à jouer. Ouais.
1: Et qu'est-ce que tu joues aujourd'hui, principalement, comme musique à Paris?
0: Bon, à Paris, la dernière fois, c'était juste la funk. Mais en fait, qu'est-ce qui s'est passé? Après un temps, j'ai commencé juste à jouer funk, jouer la funk, jouer la funk, jouer la funk. Et c'était un petit peu fatigant pour moi parce que je me retrouvais dans un endroit où j'ai juste download la musique, mettre là, faire du mixage, mais pas tellement comme mon projet, tu vois. C'est pas juste télécharger, mettre des sons, jouer et après aller à la maison. Non, j'aime bien mélanger les styles musicaux. Ouais.
1: Alors c'est quoi, ben justement, c'est quoi tes styles musicaux, tes influences?
0: Moi, j'aime bien la techno, la house, les trucs latines, tu vois, la musique qui pour moi fait une certaine ambiance, je sais pas, qui t'involve, ouais. Et dans mon set, j'aime bien faire un mélange entre un truc, c'est pas de tout le funk, c'est comme ça, parce que c'est toujours un truc que tu fais bouger et tout ça. Mais j'essaie toujours de faire un truc qui commence un petit peu calme. Et après, quand tu vas, il y a un boum, tchik, boum, tchik, boum, tu vois. Les trucs, oh my god, je veux bouger ma fesse, ta, tu vois. Et là, j'ai arrêté de faire pendant 2 mois de faire de funk. Et avec mon collectif ici, Cafofo House, on a fait une édition au Beco do Brasil. C'est un restaurant à l'Épice Saint-Ouen. Et qui, obviamment, c'est du Brésil. Ouais. Et là, on a fait notre pop-up artistique parce qu'en fait, on fait pas trop de soirées. On fait plus de pop-up artistique avec la présentation de beaucoup de DJ. Et là, on a fait une édition Baile Funk. Ouais. Donc là, j'ai commencé à faire ma pesquise et tout ça. Et j'ai fait un mélange de, maintenant, le funk que j'ai joué, c'est un mélange de funk avec Latin Core, avec le Latin House et aussi de un petit peu de techno.

0: Vic, donc tu disais, toi, c'est la techno, la minimal, la house. Il y a aussi le funk qui t'inspire. Mais je crois que dans ta musique, tu parles aussi de projets, musicaux.
1: Ah oui. Ben, là, j'ai 3 projets musicaux comme DJ, ouais. C'est un de techno, ouais, un de house. Et après, j'ai développé mon projet de funk. Mais ben, c'est pas toujours un truc comme « Ah, j'ai joué la techno », c'est juste « Ah, j'ai joué comme techno ». Non. J'essaie de faire un truc avec un mélange de hard techno, avec de groove, avec de trance, avec de techno house. Tu vois, j'aime bien mélanger les façons de chaque façon de techno. J'ai fait ça avec la house aussi. J'ai mélangé de house avec le techie house, de funk house, de afro house aussi, de minimal house, tout. Et au funk, j'ai trouvé mon endroit comme un mélange de latin core, latin house, de funk clair et clair. Et aussi un petit peu de techno, comme c'est dit, ça que tu fais bouger.
0: Ouais.
1: Tu vois, le groovy.
0: Mais toi, c'est ce que principalement tu as envie de donner comme énergie aux gens, c'est que ça aboutit de check les fesses, quoi.
1: Ouais. Exactement, ma belle. Exactement, ma gueule.
0: Ok. Et est-ce que tu aurais un autre artiste que tu voudrais nous présenter ? Qui est important pour toi aussi dans ta carrière musicale et qui peut-être même a représenté un virage pour toi.
1: Quand j'ai reçu cette invitation à jouer à Cannes pour faire un set de funk, je pensais oh my god, comment je vais faire ça, parce que en fait j'aime bien la funk, mais c'est pas mon truc. Je sais pas où commencer avec mes références musicales. Moi, je suis un petit peu, je suis taureau. Donc, j'ai pensé une chose, j'ai fait cette chose. Comme ça, straight, tu vois. Mais parfois, c'est un petit peu difficile de changer tout que j'ai pour me concentrer dans une chose que je comprends pas bien comment je vais commencer. Donc là, j'ai commencé à faire mon research, ouais. Et j'ai pensé comme oh my god, mais j'ai un ami qui c'est un producteur musical qui les mélange de funk avec de Miami et la musique électronique du São Paulo, mais il vit à Rio. Il s'appelle Drama Effect, c'est son profil, ouais. C'était très important parce que j'aime bien le truc qu'il fait. Et bon, si je peux le recommander à un artiste, c'est lui, parce que il m'a fait repenser comment faire ça, mais cette changement de l'électronique pour la funk et faire les deux ensemble.

0: Là, c'est le morceau que j'aime bien, DJ Prosciutto de DJ Drama Effect.
1: Vous êtes toujours sur les ondes de RDWA pour l'émission El Viaje Tropical con Pepita. Et aujourd'hui, on est à Paris, dans le Marais, avec le DJ producteur brésilien Vicky Farage.
0: C'est moi.
1: Et si t'avais trois mots pour définir ta musique, ça serait quoi ?
0: Mouvement, émotion et groove. Et le groove.
1: Mouvement, pourquoi mouvement ?
0: Ah, parce que moi, je suis pas trop calme. Et aussi, j'aime bien quand je mets ton son et les gens commencent à « Oh my God, c'est quoi ça ?» Et ils commencent à bouger, à danser. Parce que tu vois, si tu joues en musique et les gens ils sont arrêtés, c'est, pour moi, ça veut dire que c'est pas très intéressant, tu vois. Mais j'aime bien le mouvement, ouais. Parce que la vie est mouvement, tu vois.
1: Et émotion, alors ?
0: Émotion, moi, je suis très émotionnel, ouais. Et comme j'avais dit, toute fois que je vais jouer ou que je vais produire, je mets mes émotions dedans. Donc, mon set, ma musique, c'est un reflet de qu'est-ce que je sens, tu vois.
1: Et groovy?
0: Groovy parce que, oh là là, on est carioca, on vient de Rio de Janeiro, donc on a de groove. Si tu écoutes, tu vas groover tout ça, le rythme. Oh my God.

0: Eh ben, je me dis peut-être c'est le moment aussi de parler de ton collectif.
1: Oui.
0: Donc ton collectif qui s'appelle Kafofo House. Pourquoi est-ce que tu as choisi ce nom-là?
1: Bon, j'ai choisi. Un jour, j'étais à quelque soirée. J'ai commencé. J'ai envie bien de fermer mon truc là. Et j'ai parlé avec une grande amie, Gabriela. Et on était comme oh my god, mais qu'est-ce qu'on va faire? C'est quoi le nom? Parce que le nom c'est très important. Parce qu'en fait, le nom c'est l'identité. Et tu vois, Kafofo, c'est un mot brésilien qui là, ça veut dire un endroit que tu as où tu peux où tu te sens rembrassé, ouais, warmed, faut des gens où tu te sens à la maison, à ta maison, avec ta famille. C'est un loyer de rencontrer le confort, ouais, tu vois, avec des gens que tu pas forcément connais bien, mais qui te fait sentir comme ta famille, tu vois. Donc là, après, je suis arrivé à un endroit, c'est pas mon pays, c'est pas mon truc. Il faut que j'ai retrouvé une ambiance comme ça, ouais. Et donc j'ai choisi ça, cette nom-là. J'ai parlé avec mes amis, ils ont dit comme oh my god, ouais, c'est ça. Et donc c'est ça.
0: Il y a qui dans le collectif avec toi?
1: Bon, moi, je suis le responsable pour la musique, ouais. Mais on a aussi Gabriela, qui est une grande pote de moi, de Rio de Janeiro aussi, le brésilienne. Et elle a fait la part de la mode, de fashion, avec Yasmin aussi. C'est aussi un grand ami que j'ai rencontré au Brésil il y a plusieurs des années. Et après que je suis arrivé à Paris, un mois après, elle est arrivée là. On s'est rencontrés, elle me dit « Ah, mais non, je vais commencer à vivre ici parce que j'ai une opportunité de travail. » Et je lui ai dit « Mais non, mais je vais vivre là maintenant. » Et de toute façon, on a commencé à parler de ça, et voilà. Elle est aussi des arts,

0: só, é a gente ter vários públicos de vários lugares, né? Trazer isso integrando pra mostrar tudo aquilo de bom que a gente faz, tudo aquilo de bom que a gente tem, né? Tudo aquilo de bom que a gente é, né? É, mostrando nossa arte, mostrando nossa moda, mostrando nossa música, se expressando, conhecendo novas pessoas, né? E trazendo isso pra quem não nos conhece ainda e abraçando a todos, não é? Isso é Cafofo.
1: Et est-ce que tu pourrais nous expliquer un peu le concept de tes soirées?
2: Bon, chaque fois, c'est différent, tu vois. On a eu trois éditions là. La première, c'était un pop-up artistique où on a essayé différents trucs plus house, et un petit peu de techno, tech house et minimal. On avait aussi un DJ très, très bien qui s'appelle Kilobukilo, qui c'est le divin, mon grand amour, mon petit amour, que j'ai connu aussi au Brésil. C'est une femme magnifique congolaise, française, qui joue le vinyle et aussi le digital. Et on a commencé avec elle, c'était incroyable. Et on a fait ça, cette mélange de house, de techno, minimal, tout ça. Après, la deuxième, c'était un truc plus tech house. Et la troisième, que c'était la dernière, c'était un truc baile funk. Ouais. Et la prochaine, on sait pas. On va voir. Mais, ok, la chose qu'on aime bien, c'est fait ce changement pour montrer la diversité de la musique et de l'art.
1: Oui, parce que justement, les soirées que vous faites, j'ai regardé un petit peu le profil Instagram, vous commencez à 1h de l'après-midi, il me semble, et ça va jusqu'à 11h du soir. Et il y a des expos photos, de la mode, de la céramique.
2: Oui, tout ça, de tarot aussi, la cuisine aussi brésilienne ou de Pérou ou de Argentine. Enfin, et la première et la troisième édition, ça a commencé à 1h de 13h, et ça a fini à minuit, quelque chose comme ça. Et la deuxième, c'était chez un autre endroit, qui on a commencé comme 20h et a terminé comme 12h du matin. Et donc ça change. Parce que quand on fait la pop-up artistique, c'est plus un truc avec le DJ. Né? La dernière édition, on a eu une chanteuse qui s'appelle Rachel Lacroix, qui est une meuf magnifique, et en fait c'est ma coloc aussi, qui vient de Bordeaux. Elle a fait de la musique un petit peu d'ambiance, tout ça. Et là on chante j'ai oublié comment l'été s'agréable. Je crois qu'elle va lancer son épée, hein. Bon, c'est très cool. Et donc on a cette mélange. Parce que quand on fait au midi jusqu'à minuit, ça c'est un truc plus comme pop-up. Et quand on fait à la soirée, c'est soirée, bien sûr.
1: Et moi, je voulais mettre l'accent aussi sur la direction artistique de votre collectif, parce qu'elle est quand même très très belle, hein.
2: Ah, merci, c'est mon ami brésilien qui fait ça. C'est toujours un truc très cool qu'elle fait. Et je suis remercié de ça.
1: Et pour vous suivre, pour suivre le collectif Cafofo House, c'est sur Instagram.
2: Et là, pour suivre notre collectif sur Instagram, c'est Cafofo House _. Et toujours, si tu penses que tu peux participer de notre pop-up, s'il te plaît, parle avec nous. On cherche des DJ, des artistes, des gens qui font des vêtements, des gens qui font la céramique, des arts, la peinture, la photo, aussi de tarot. Ouais, tu vois. Si tu penses que tu peux participer avec nous, s'il te plaît, n'hésite pas à parler avec nous.
1: Et est-ce que avant la fin de l'émission, est-ce que tu aurais une dernière petite pause musicale, un morceau qui va nous faire groover, nous ambiancer et nous donner plein d'émotions?
2: Bon, et là pour vous, je vous laisse un petit morceau de ma musique, ouais, qui s'appelle Reflection in Harmony, de mon premier album qui s'appelle Trip to Your Mental Island. C'est sur Spotify et SoundCloud, il y a aussi le YouTube, donc tu peux trouver. Et voilà, je vous laisse, c'est un truc plus chill out, mais il y a d'émotions, d'ambiance, il y a aussi de groove.

0: Et on est là. Ça, c'était mon morceau Reflections in Harmony de Vic Farage.
1: Alors, est-ce que tu veux nous en parler, nous dire quelques mots de tes productions?
0: Oui, oui, bien sûr. Comme j'avais dit au début de l'année dernière, j'étais dans un mode un petit peu triste, dépressif. Et donc là, j'ai commencé à explorer en plus my mind, ouais, parce que j'étais comme bon, il faut que je m'exprime comme je vais m'exprimer. Et donc je commençais à chercher, oh my God, comme une solution pour ça. Et donc je lui ai dit, mais oui, la musique. Pourquoi je fais pas la musique? Et après j'ai dit comme, ah, mais je sais pas comment faire ça et ta ta ta. J'ai dit non, je vais faire ça. Donc j'ai commencé à étudier un petit peu si comment faire la musique. Et j'ai trouvé en application d'édition, parce que j'avais pas beaucoup de matériel pour faire ça. J'avais pas un bon ordinateur, j'avais pas tout ça, mais j'ai pu faire ça. J'ai trouvé une solution et là j'ai exploré my mind, ouais, ma tête. Qu'est-ce qui se passe là? Qu'est-ce que je sens? Chaque stage de ma vie, ouais, comme toi la première musique s'appelle Arriving, parce que c'est quand tu arrives dedans de ma tête. Et après toi beaucoup de choses, toi réflexion, toi déception, toi supération. Et toi, cette musique-là, c'est réflexion et une harmonie. Et après toi, le fond, c'est un truc plus rapide, tu vois, et c'est Félix. C'est Félix. On dit Félix, c'est, oh my God, happy. Ouais.
1: On arrive malheureusement à la fin de l'émission. Grande tristesse.
0: Ouais.
1: Mais avant de terminer, je voulais savoir un peu c'est quoi tes projets pour l'année à venir.
0: Bon, là, je suis toujours à vivre. Né? Il faut qu'on conseille de travail avec la musique et tout ça. Mais là, mon projet pour l'année qui arrivera, c'est faire grandou mon collectif avec mes copains, jouer en plus, et c'est ça, fait la musique brésilienne, les influences brésiliennes, se connaître en plus à la France.
1: Et qu'est-ce qu'on pourrait te souhaiter de bon?
0: Courage, hein. Courage. Il faut avoir de courage.
1: Ouais, mais ça, je crois que t'en as pas mal quand même, du courage. Et dis-moi, qu'est-ce que tu nous as préparé de beau, parce que là, on arrive au moment du mix.
0: Oui, bon, là, j'ai préparé à vous un set que j'ai fait pour... En fait, c'était un set que j'ai fait pour la fête Versão Brasileira de mon grand ami artiste et DJ aussi, qui s'appelle oh my God, Jaja, on salve Jaja, mon ami, je t'aime beaucoup, qui m'a donné cette opportunité. Et donc là, c'était une semaine avant de la émission, donc j'ai lui dit, bon, tu sais qu'est-ce que je vais faire? Je vais faire un set que je vais utiliser là, et je vais enregistré pour faire la pour tenir la émission. Et c'est un truc de funk avec le Latin core, ouais, et Latin house aussi, et on a de techno, né? Et bon, j'espère que vous aimez bien, et c'est ça que j'ai préparé. Oh my God.
1: Et ben merci beaucoup en tout cas pour ce
0: merci
1: moment.
0: Merci à vous.
1: Et ben je te dis à très bientôt.
0: Oui, à très bientôt. On se voit. Hein.
1: Oui.
0: Se voit.

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